0: bien sûr, gros égo que tu es. Bien alors, sûr. Avec qui tu aimerais déjeuner si tu pouvais déjeuner avec une star?
1: C'est un date ou c'est juste...
2: Oh, c'est un date. Bon, petite personnelle, c'est un date que je
0: alors,
2: veux, moi.
0: Alors écoute, donc, tu déjeunes avec ta star, après tu fais bien ce que tu veux, voilà.
1: Peut-être un beau gosse, alors moi
2: effectivement,
1: je... Je trouve que Adam Driver, il est hyper beau. Alors
0: ah ouais, carrément.
1: C'est l'acteur là qui joue le nouveau méchant dans les Star Wars.
0: Ah oui, le brun avec les yeux. Oui, d'accord. Ok. Aïe aïe aïe. Aïe.
1: Tu irais avec lui quoi.
0: Tu déjeunerais avec lui. Bah écoute, ça serait super ça. Et alors, si tu devais donner ton principal défaut, ça serait quoi?
1: Mon principal défaut, je pense que je suis trop perfectionniste.
0: Ah, t'es chiante quoi.
1: Ouais, un peu chiante peut-être.
0: Ah, c'est ça, ouais, souvent, bon. Eh là là là là là là. Alors écoute, là c'est la question à choix multiples. Je vais te poser la question, je vais te proposer tes choix, évidemment. Et tu auras 10 secondes pour me répondre. Alors je te mets une ambiance.
2: Ça va prendre compte.
0: Alors, je vais te poser une question sur, en effet, la question de la Pentecôte. Aujourd'hui, évidemment, c'est lundi de Pentecôte.
2: Oui, de Pentecôte.
0: De Pentecôte.
2: Ben oui.
0: Est-ce que tu sais combien il y a de jours après Pâques et célébrer la Pentecôte? Après combien de jours après Pâques on célèbre la Pentecôte? Je te donne des choix. 7 jours, 40 jours, 50 jours... ou le temps que les cloches reviennent de week-end. Top chrono, 10 secondes.
1: Peut-être que je dirais 40 jours.
0: 40 jours ?
1: Ouais.
0: Alors, c'était presque ça, mais non, c'est 50 jours. La Pentecôte est célébrée 50 jours après Pâques. La descente du Saint-Esprit, les apôtres, tout ça. Voilà, Pentecôte, ça signifie 50e.
2: Thierry est parisien, mais aujourd'hui, il vit à Marseille, dans les Bouches-du-Rhône, avec toute la petite famille. Il est marié à Rosalie depuis maintenant 3 ans. On a vu d'ailleurs ce beau mariage sur M6. Thierry qui, est agent de sécurité depuis des années, qui a connu de la star, c'est vrai. Oui, qui a été le garde du corps de Daniel Auteuil, il paraît aussi.
3: Aussi.
2: Ah ouais.
3: Oh, j'en ai fait beaucoup. Ouais.
2: Bah, t'as protégé Emmanuel Macron aussi sur un salon. Hein.
3: Si, mais quand sur un salon à Paris, quand il était venu, il était ministre à l'époque.
2: Bah oui, mais c'est pas une mince affaire. Et alors t'es une star toi, parce que t'es à l'affiche d'un film, Les Vacances de Mr Bean. Mais raconte.
3: Bah en fait, comme je faisais de la sécurité rapprochée sur les plateaux, et en fait on m'a demandé de faire la protection à Mr Bean. Sur le film Les Vacances de Mr Bean.
2: D'accord.
3: Et à un moment donné, la production m'a demandé, écoute Thierry, puisque tu as des tatouages et tout ça, ils m'ont dit, écoute, si tu veux, on te met sur une affiche, parce que Mr Bean doit faire une cascade à la fin du film. Et ils ne savaient pas quoi mettre sur l'affiche, donc ils m'ont mis moi. Voilà.
2: Alors, tu es en train de dire que là, l'affiche Les Vacances de Mr Bean, si je la chope, t'es dessus. C'est extraordinaire. C'est génial.
3: Tout à fait, je suis sur l'affiche.
2: Ah ben, on va tous aller regarder. On va regarder ça. Tu as un petit rituel, puisque nous, on offre la machine espresso, hein, la machine Malongo. Thierry?
3: Oui, le petit rituel, c'est je me lève tous les matins avant ma femme pour lui préparer son café.
2: Qu'est-ce que c'est?
0: Mais dis donc, qu'est-ce que c'est que ça?
2: Oui, qu'est-ce que ce romantique?
0: Oh là là là là!
2: Un petit peu, alors tu te rends compte.
3: Dès qu'elle bouge, je me lève, je prépare la machine
2: et je fais un café. Oh là là là là. Je te souhaite de gagner le très beau séjour à Autun, mais enfin là, tu peux déjà prévenir que si tu gagnais pas, il y a quand même la machine espresso Malongo. Là, tu pourras te régaler à nouveau. Toi, si t'étais un animal, ce serait pas comme Serena qui a dit un aigle. Toi, tu serais quoi?
3: Moi, un lion.
2: Un lion. Rugir à nouveau de plaisir. Ben oui, le mâle dominant, l'animal, c'est plus fort de la
0: chatte. Oui, hein, allez, ça va.
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1: Alors, Colin, tu as repris la main, tu as 2 points, je suis très contente. On va continuer sur cette lancée. Alors, comme ça, pour l'anniversaire de ta sœur, tu lui as offert une pochette de jeux à gratter. Et dedans, il y avait un faux ticket gagnant à 20 000 euros.
2: Non.
3: On m'a calmé, hein. Normalement, c'est plus drôle à
1: ça. Non, mais attends, tu lui as mis dedans un faux ticket. Donc, elle regarde, elle découvre qu'elle a gagné 20 000 euros. Elle est comme une dingue. Toi, pendant ce temps-là, évidemment, tu filmes.
3: Exactement.
1: Et alors, qu'est-ce qui se passe-t-il?
3: Et alors, la réaction est assez hilarante. Au début, je voulais vraiment faire une plus grosse somme. Mais c'est vrai, bon, elle n'a pas de problème cardiaque, parce que bon, il ne faudrait pas non plus être débile à ce point-là. Mais je voulais faire une plus grosse somme, on m'a calmé. Et donc, dans une pochette de tickets à gratter, il y en avait plusieurs, j'avais mis au milieu ce ticket à gratter, faux ticket à gratter. Et donc, elle a gratté les 3 couronnes, arrêté, 20 000 euros. Donc, elle explose de joie. Et donc, au bout de 10 secondes, moi, j'ai pas pu me retenir de rire. Et voilà, elle est très vite descendue, malheureusement.
1: Alors, comme elle est pas, voilà, elle a pas trop digéré d'avoir une fausse joie, elle s'est un petit peu vengée parce que pour ton anniversaire, elle est arrivée avec quoi comme cadeau?
3: Avec un nouvel iPhone.
1: Ah, voilà.
3: J'avais toute ma famille qui était réunie, et donc elle est arrivée avec une poche d'une marque d'opérateur et elle m'a amené la boîte de l'iPhone en me disant voilà, on s'est tous cotisés. Donc le retour de la médaille a été très très dur.
1: Parce que t'as ouvert la boîte et il y avait quoi dedans?
3: Il y avait un vieux téléphone.
1: Et oui, il y avait un vieux Nokia avec le serpent, tout ça là. Et ben, elle s'est bien vengée, bien fait pour toi. Enfin, c'est très drôle. Hein. Ceci étant dit, je trouve que c'est une très très bonne vanne. Alors, on va essayer de marquer 3 points de plus avec la question à choix multiple. Je te pose la question, je te propose des réponses. Mon top chrono, tu auras 10 secondes pour me donner la réponse. Tiens, une petite chanson. Avec Monsieur Eddy qui chante Soif d'aujourd'hui. Alors, quel objet a inspiré la forme des premières bouteilles de coca? Une fève de cacao? Une ampoule électrique? Une quille de bowling? Ou les joues d'Éric Bastien?
2: C'est une honte.
1: Donc, quel objet a inspiré la forme des premières bouteilles de coca? Une fève de cacao, une ampoule électrique, une quille de bowling ou les joues d'Éric Bastien? Top chrono, 10 secondes.
3: J'étais tenté de dire les joues d'Éric Bastien, mais on va dire plutôt la fève de cacao.
2: C'est dégueulasse.
1: Pardon. C'est une bonne réponse. Voilà, évidemment, c'est la cabosse de cacao. Et c'est très très bien. Voilà, 5 points pour toi.
2: Oui, j'ai des bonnes joues, on peut mettre plein de choses dedans. Et de la bonne cuisine, peut-être celle que Marie-Laurence prépare pour nous. Elle habite à Calmont, en Haute-Garonne, elle travaille à Toulouse, avec ici Occitanie. C'est vrai que t'es gourmande, Marie-Laurence. Hein, on va se dire les choses.
4: Oui, hélas.
2: Oh, bon, hélas, non. C'est une bonne chose. Tu dois ça de ta grand-mère?
4: Ouais. Oui, en fait, ma grand-mère qui était cuisinière dans une famille bourgeoise à l'époque, en Bourgogne, et puis voilà, et puis ça s'est transmis de génération en génération. Et ma maman cuisine très bien, mon papa cuisine très bien, et puis voilà, et puis moi je suis gourmande et je cuisine.
2: Alors tu fais des
4: confits. Des kilos.
2: On est tous là.
1: Mais... Excuse-moi, tu dois ça de ta grand-mère. Alors tu tiens ça
2: grand-mère. Ouais.
1: Ou tu dois ça à ta grand-mère. Excusez-moi, mais il y a un moment donné, des enfants nous écoutent.
2: Merci, Maître Capello.
1: Voilà.
2: Heureusement qu'elle est là. Tu adorais le risotto, ou tu adoras le... Comment on dit?
1: Tu adores, tout simplement.
2: Tu adores le risotto, moi aussi j'adore. Tu as une recette particulière.
4: J'adore.
2: Ouais.
4: J'adore, là par exemple en ce moment avec des asperges, c'est absolument délicieux.
2: Ah là là, oui. Et tu fais des tartes aux asperges d'ailleurs?
4: Oui, tout à fait. Tout à fait, avec une base de parmesan, les invités se sont régalés.
2: Des verrines également, des grillades. Par contre, t'es pas très dessert, moi j'aime un peu déçu, j'aime bien les desserts, moi t'en fais pas du tout.
4: Non, mais je suis très peu en fait, moi, à part les tiramisu et les charlottes, comme ma fille d'ailleurs. Voilà, je suis pas sucrée en fait, je suis plutôt salée.
2: Bah écoute, moi le tiramisu, ça m'ira très bien. Alors qu'est-ce que c'est cette histoire, chaque fois que tu vas dans un pays, Dieu sait que tu voyages beaucoup, tu ramènes un éventail.
4: Ouais, mais c'est... Alors, j'ai jamais collectionné. Je comprenais pas pourquoi les gens le collectionnaient. Et puis, finalement, je crois que je me suis prise affection pour les éventails. Et du coup, chaque fois que je pars, maintenant, j'en ramène un. Et ma foi... Mais c'est pas pour les enfermer dans une armoire. Hein.
2: Bah oui, tu les utilises.

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1: Alors, Véronique. Oh, Véronique, elle m'a bien fait rire, cette petite anecdote. Il paraît que quand on était petite, on a été au cimetière et qu'on a fait... On a fait des petites bêtises dans le cimetière.
2: C'est pas des bêtises, c'est parce que j'ai fait Robin des Bois, Robin des cimetières.
1: Oui.
2: Quand j'étais petite avec ma cousine, et ben, dans les cimetières, il y avait des tombes où il y avait plein de fleurs. Et puis des tombes où il n'y en avait pas, alors on a partagé.
1: T'as partagé, t'as mis des fleurs sur des tombes où il n'y en avait pas. Moi, je trouve ça super mignon.
2: Voilà, je crois que les gens, ils n'ont pas trop aimé quand même.
1: Ah, tu t'es fait engueuler?
2: Un petit peu. Et alors, il a fallu remettre. Alors, on a remis comme on ne savait pas remettre. On a remis comme on pensait. Mais on a dit que c'était comme ça. Qu'est-ce qu'on a, on a remonti en plus.
1: Ah bah oui, bah il y a un moment donné, on peut pas tout faire, hein. Faire Robin des Bois et dire des choses intéressantes et vraies, hein. Stop. Alors, ma chérie, là tu as 3 points, c'est super, t'es en tête. Mais est-ce que tu pourras en marquer 3 de plus? C'est la question à choix multiples. Donc, je vais te poser une question sur le parfum Dior. Écoute bien. Actuellement, quelle est la star qui est l'égérie du parfum J'adore de Dior? Alors, écoute bien. Actuellement, Marion Cotillard, Rihanna, Charlize Theron ou moi? Top chrono, 10 secondes.
2: C'est Rihanna.
1: Rihanna, c'est vrai qu'elle est belle. On ne peut pas dire le contraire.
2: Elle est magnifique.
1: Allez, on écoute.
3: C'est pas Marion Cotillard.
1: Voilà, c'est Rihanna, bravo. Tu as 3 points de plus.
3: Christophe.
4: Oui.
3: Est-ce que tu portes du Dior?
4: Je porte pas de Dior.
1: C'est quoi ton parfum?
3: Bah ouais, c'est quoi ton parfum?
4: Moi, je porte du Guerlain.
3: Guerlain, Boss, voilà, on en a cité 3. Okay, très bien.
4: Bah ouais. Exactement.
3: Tu aimes bien les sensations fortes, toi, hein, Christophe. Christophe qui est à Saint-Estèze, oui. Pyrénées,
1: orientale,
3: Pyrénées-Orientales.
1: Saint-Estèze dans
3: bien
1: les Pyrénées.
3: Sûr, oui.
1: Je demande pardon aux Pyrénées-Orientales.
3: Il est gendarme, il aime forcément les sensations un petit peu. Côté manège, alors raconte un peu, Port Aventura, ça t'a marqué? C'était quelque chose d'assez rock'n'roll.
4: Port Aventura, c'est génial. C'est un parc d'attractions qui se trouve à proximité de mon domicile et c'est génial. Il y a pas mal de manèges à sensations fortes.
3: Bien sûr.
4: Le Dragon Khan, entre autres, la tour, le Shambhala, c'est top.
3: Et puis le frère Harryland, on l'oublie pas, on a offert un séjour dans le
4: Harryland, exactement. Juste à côté.
3: T'as fait du parapente avec ton fils à La Réunion, quand je parlais un peu des sensations fortes. T'as fait de l'hélico aussi en Guadeloupe. Non, t'aimes bien, t'es un aventurier, quoi. T'aurais pu faire Koh-Lanta. Ben oui.
4: J'aurais pu, oui. J'adore l'aventure, j'adore tout ce qui est un peu sensations fortes. Et oui, le parapente. Entre autres, à La Réunion, une expérience géniale.
3: J'imagine. Alors, si tu étais un animal, on l'a pas souvent, tu serais...
1: Qu'est-ce que c'est?
3: C'est quoi, ça, Christophe?
1: Ça, on dirait mon cotière le matin qui se réveille, mais bon...
3: C'est un cerf, ça. C'est le brame du cerf, ça.
4: Exactement.
3: Eh oui, et toi, tu voudrais être un cerf, avec des cornes et tout, des bois, là, sur la tête.
4: Exactement.
1: Mais pourquoi?
3: Pourquoi?
4: Parce que je trouve que c'est un animal majestueux qui est assez imposant.
3: Ok. Non, mais c'est vrai, c'est majestueux, effectivement.
1: J'adore, mais les pauvres, ils sont beaucoup tués par...
3: Ça, c'est encore une autre affaire.
1: Par les cazadores.
3: Quel beau talent inutile, alors que nous sommes en plein Roland-Garros. Tu sais faire plein de choses avec une balle de ping-pong. Mais quoi?
4: Avec les balles de ping-pong, j'arrive à les faire tenir en lévitation en soufflant en dessous des...
3: Bien sûr.
4: En équilibre.
1: Moi, j'aimerais bien aller visiter la gendarmerie de Saint-Estève.
3: Ah, les gars, faut que je vous montre un truc. T'as rien avec ma balle de ping-pong.
1: Écoute-moi bien, la prochaine fois que je vais voir mes copains à Thuir, je passe à Saint-Estève, c'est à côté.
3: Crédibilité de l'adjudant.
1: L'adjudant.
3: Est-ce qu'on peut avoir une vidéo? Tu te filmes en faisant ça et t'inquiète pas, on saura quoi faire de la vidéo.
4: Non.
1: Ouais, on saura bien quoi faire. Voilà.

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1: Alors, dis donc, il paraît que on a joué à Daktari en allant ce voyage pendant le voyage de en Namibie.
2: Hein, ben, hein,
1: on a rencontré des animaux sauvages. Qu'est-ce qui s'est passé?
2: Quand on était en Namibie, on a rencontré plein d'animaux sauvages. Et puis un soir, on s'est couché et on s'est fait raccompagner par un ranger parce qu'il n'a pas voulu qu'on rentre tout seul. Parce qu'on avait une voiture avec la tente sur le toit.
1: Mm-hmm.
2: Et puis quand on est arrivé avec sa petite lampe, il nous dit bon, ben, vous voyez là, c'est un crocodile.
1: Oh, bah écoute, il faisait une petite balade du soir.
2: Voilà, donc on est vite rentré dans la tente et puis on n'a pas du tout envie de faire pépé la nuit.
1: Ah bah non, tu m'étonnes. Hein. Sinon, c'est... Bah oui, hein, c'est sûr que les crocodiles, c'est pas très gentil. Alors, il paraît que t'es un peu naïve, un peu la poisse. Tu te fais voler ta carte bleue à Prague, mais tu peux me dire le profil du voleur, s'il te plaît?
2: Ah ben, en fait, c'était dans le bus de l'aéroport, et puis il y a une petite mamie qui nous a demandé, qui nous a dit « Ah, vous êtes français, j'aime bien parler français, je parle pas souvent, j'ai pas l'occasion, on y vient. » Et puis quand on est arrivé, ben, on n'avait plus de carte bleue.
1: Et
2: difficile
1: voilà.
2: C'était vraiment une petite mamie à qui on aurait donné le bon Dieu sans qu'on
1: fasse. Et voilà.
2: Surtout qu'il y avait la visite du pape, mais bon, voilà.
1: Et voilà. Et voilà, tu t'es fait avoir par une petite mamie. C'est les pires, les petites mamies. Tu veux que je te dise les pires, c'est les petites mamies. Alors, ma chérie, nous allons tout de suite marquer 5 points de plus. C'est là que tu ferais un sans faute, ce serait merveilleux. Tiens, je te mets une petite chanson. Allons parler de crêpes. Je suis affamée, hein, je vous préviens. Alors, quel prénom désigne les célèbres crêpes flambées à l'orange et au Grand Marnier? Comment qu'on les appelle, les crêpes au Grand Marnier et à l'orange, quand elles sont flambées? Top chrono, 10 secondes.
2: Je rappelle qu'on habite à Nantes, c'est les crêpes Suzette.
1: Eh oui, les crêpes Suzette comme Danny Briand. Et oui, les crêpes Suzette, hein, ça a été inventé fin 19e, un flambage réalisé par un jeune apprenti cuisinier. Ça a été un peu comme un accident et du coup c'est resté. Bravo, ça te fait 11 points.
3: Je crois que c'est comme la tarte à thym.
1: Exactement.
3: C'est un accident. Ouais.
1: Souvent, tu sais, les trucs comme ça.
3: Oui, ouais, ouais. Nous aussi, c'était un accident. On s'est rencontrés, puis d'un coup, on a fait l'émission.
1: Voilà, c'est un truc de dingue.
3: C'est 2 ans, hein, et on est contents.
1: Oh là là.
3: Ça fait plaisir.
1: Jamais 203, comme dirait l'autre.
3: Je crois que oui, il ne faut jamais dire Fontaine. Hein. Nous sommes tous d'accord. Christophe, avec ici Roussillon. Alors, Christophe, qui est gendarme, rappelons que c'est un gendarme, c'est un adjudant. Il a rencontré Jade dans le cadre de la patrouille.
1: Ah.
3: Et oui.
1: Ah.
4: Exactement.
3: Allez, raconte, c'est le gendarme se marie, ton histoire ou pas?
4: Pas encore, on vit dans le péché, mais...
1: quelle honte.
4: Non, oui, effectivement, rencontré en patrouille. En fait, elle revenait de voyage en Thaïlande et le collègue de boulot avec qui j'étais ce jour-là a décidé de lui rendre visite. Donc, arrivé à son domicile... On a discuté, elle nous a servi un petit jus à boire, un petit jus d'orange.
1: Petit jus d'orange.
4: Et exactement. Et en quittant le domicile, il y avait son numéro de téléphone affiché sur sa voiture.
3: D'accord.
4: Parce qu'elle est photographe et du coup, j'en ai profité pour récupérer son numéro de téléphone.
3: Oh, c'est l'enquêteur qui parle.
4: Comment?
3: C'est l'enquêteur qui parle. C'est le mec qui a repéré le numéro de téléphone, bien sûr. Bah oui.
4: Exactement. Et du coup, j'en ai profité pour lui écrire, la remercier. On s'est revu, on s'est jamais quitté.
3: Et dis donc, j'ai dit que c'était une patrouille, mais si j'entends bien, c'est un copain, c'est un de tes collègues qui décide d'aller voir une copine. C'est pas, on n'était pas sur une interpellation, là. Hein. C'est pas de la patrouille. Hein.
4: C'était du contact.
3: Ouais, du contact. On allait boire un petit verre de jus d'orange, du contact.
1: Ouais, un petit verre de jus d'orange dans les Pyrénées.
3: Les gendarmes. Jus d'orange. Vous savez que votre adjudant, il fait souffler les belles de ping-pong. Hein. Vous êtes au courant, les gars, dans la gendarmerie. Ouais, sacré Christophe. Bon, Christophe. Christophe qui est un peu un sous-doué aussi. Hein. On en parlera peut-être dans un instant. Mais le gendarme, il a falsifié ses bulletins quand même quand il était gamin. Hein. C'est moche.
1: Ah là là là là là là.
3: C'est moche.
1: Pour pas te faire engueuler par tes parents, c'est ça?
4: Exactement, c'est ça. Pour pouvoir aller au rugby, je falsifiais mes bulletins. pour faire croire que j'avais des bonnes notes pour pouvoir aller au rugby avec les copains et profiter.
1: Ouais. Et ben quand les vraies notes arrivaient, tu te faisais deux fois plus.
3: Surtout qu'il était nul en classe, hein, tu l'assumes. Donc à un moment donné.
4: Exactement. Il n'y a pas à avoir honte.
3: T'es nul toute l'année, bon, et en tous les cas, t'es pas bon, c'est toi qui l'as dit que t'étais nul. Et d'un coup, tes parents voient que t'as eu 19. Hey, oh, hey, tu les prends pour qui? Hein? Pour du jambon de Bayonne?
1: Ouais, voilà.
3: Ouais, Christophe.
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l'occasion de faire deux fois une première impression. J'en profite pour te dire que je suis la même que quand on s'est rencontrés, même si autour de nous ça a un peu changé. Est-ce que toi aussi les papillons que t'avais dans le ventre se sont envolés? Est-ce que toi aussi t'avais le trac rien d'y penser? J'ai une idée, on peut faire semblant qu'on se connaît pas ce soir, comme ça qui sait, on pourra peut-être se croiser par hasard.

0: C'est-à-dire ?
1: Eh ben, un rouleau de film, et en plus il pleuvait le jour-là et c'était bien amusant. Je l'ai encerclé, j'ai fait plein de tours avec, et le collègue, quand il est sorti à 16h, il pouvait pas rentrer dans sa voiture et il pleuvait.
0: Ah mon
1: donc
0: Dieu.
1: La voiture était filmée et tout, donc c'était vraiment rigolo et je l'ai filmé en plus.
0: Il t'adore donc.
1: Oui.
0: Il paraît que tu caches des outils, tu déprogrammes des machines, c'est-à-dire ?
1: Oui, et ben quand quelqu'un fait un programme sur la machine et qu'il part pour aller soit chercher un outil ou autre, je dirige la machine, je change les cotes et du coup il n'y a pas la même pièce, donc c'est rigolo.
0: C'est hyper rigolo, mais tu mets des bonbons à l'amande dans le café de tes collègues ?
1: Aussi, oui. Et ils toussent pas mal après, du coup.
2: Ouais. C'est sympa celui-là.
0: Mais dis-moi, ils se sont jamais vengés de toi ?
1: Non, pas spécialement, non.
0: Ah bon ? C'est-à-dire ?
1: Non, je sais pas s'ils ont peur, de me refaire la même chose ou non. J'ai pas de farce de leur côté.
0: Je vais appeler immédiatement tes collègues. Je pense que moi, je serais toi, je ferais quand même un petit peu attention.
2: Oui.
0: Parce que toutes ces années à faire des blagues.
2: Je pense qu'ils vont venir le capturer.
1: Oui.
2: Ça s'appelle cap, hein, je le rappelle pour ceux qui nous rejoignent. Voilà.
0: Je demande pardon à la France. Alors, ne ris pas, Mika, ne ris pas. Alors,
1: mais si, c'est rigolo.
0: Bon. Tiens, je vais te mettre une petite chanson. Pour.
1: Oui.
0: Oui. Parce que il paraît que tu as eu une petite aventure quand t'es parti en voyage à l'île Maurice.
1: Oui.
0: Et oui, parce que t'es bien arrivé avec ta chérie, mais pas les bagages. Alors, qu'est-ce qui s'est passé ?
1: Ils m'ont pas suivi, malheureusement.
0: Alors, qu'est-ce qui s'est passé ?
1: Ah, bah, on est arrivé à Air Mauritius. On attendait comme deux, et nos valises ne sont pas arrivées. Ils étaient restés à Charles de Gaulle.
0: Et donc, comment vous avez fait sans...
1: Ah, bah, on a dû se débrouiller pour trouver des magasins là-bas, pour s'habiller, pour. Voilà. Donc, les vacances commençaient déjà très bien.
0: Ah, là, là, là, là. Une semaine d'achat pour acheter des nouveaux vêtements qu'on n'a pas forcément, on aime bien. Alors, il paraît que Jenny Lee, elle aimait pas trop, il y avait trop de couleurs.
1: C'est ça.
0: Oh là là. Ben oui, je comprends, c'est terrible.
2: Ah, c'est mieux le noir, hein. C'est comme Zorro, il peut mettre des capes.
1: Zorro.
2: Oh là là. Tu me surpasses aujourd'hui.
1: Ah, il me tacle, hein, il me tacle.
2: On se gentil.
0: Hein. Alors, tu sais quoi, la meilleure réponse, mon petit chat, c'est que tu vas gagner. Tu vas gagner 5 points tout de suite. Tiens, je te mets une petite chanson.
3: Les petits poissons.
0: Comment ça s'appelle quand on voit tout un groupe de poissons qui nagent, justement ? On dit c'est...
1: Comment un ça s'appelle ? Poisson.
0: Un banc de poissons ? Alors, est-ce que c'est vrai ? Est-ce que c'est faux ? Est-ce que c'est vrai ? Est-ce que c'est faux ? Eh ben, c'est vrai, oui, bien sûr ! Donc ça fait 5, t'as 9 !
2: Comment tu l'engueules ?
0: Voilà. Mais non,
2: bah oui, mais bien sûr, non, non, non,
0: je l'engueule pas, je me réjouis au contraire.
2: Chacun son coaching.
0: Ah oui, ça, moi j'encourage, hein, tu sais.
2: Applaudis. Bon, alors, Estelle est en face, là, on va jouer dans un instant pour tenter de marquer 5 points de plus. Estelle a ici Pays de Savoie, Estelle qui a été à Koh-Lanta. Alors, attention, tu n'as pas fait Koh-Lanta l'émission. Tu as été à Koh-Lanta, en Thaïlande.
4: Oui, j'ai pas participé à l'émission.
2: Non. Parce que la première édition de Koh-Lanta, l'émission, c'était en Thaïlande, à Koh-Lanta. C'est pour ça que l'émission s'appelle comme ça. Qu'est-ce qui t'est arrivé sur le bateau ?
4: Là, on avait prévu de faire une petite excursion à la journée. Donc, on est tous partis sur une petite pirogue. Voilà, on avait loué un petit bateau un petit peu traditionnel. Et voilà, on allait sur une petite île, on a passé la journée, etc. Donc, il y avait quoi, une heure de traversée, tout s'est bien passé. Et au retour, les guides nous disaient qu'il faut partir une heure avant, enfin même deux heures avant, on prévoit un orage, etc. Donc au lieu de partir à 15h, on est parti à 14h. Bon, bah voilà, bon, c'est dommage, parce que c'est vrai que la journée était belle, on avait bien profité, etc. Et puis, on part, et 10 minutes après, la mer est complètement déchaînée, c'est creux de 6 mètres, on a passé deux heures dans le bateau, à avoir la peur de notre vie, on est arrivé complètement trempé. Et puis
2: Le
4: retour a été chaotique.
2: Bah oui, 6 mètres de vague, ta fille a vomi, tout le monde a été trempé, donc non, c'est pas drôle.
0: C'est sympa.
4: Ah non, c'est pas drôle.

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1: Téline Escale, un duo électropop. Des artistes, mais aussi des parents qui écrivent des histoires de vie avec une dominante, la poésie.

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3: Il est 20h, mais c'est pas le 20h. Mais non, c'est Décibel, avec ce soir les chansons préférées de notre roi de la casserole, baron de la sauce, prince des grillades, duc des desserts, empereur des recettes gourmandes, Laurent Mariotte.
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3: Laurent Mariotte qui vous propose une année en cuisine, un almanach de 365 recettes pour vous inspirer au fourneau. Il a aussi des tas de chansons géniales à partager avec vous ce soir. Bienvenue. Salut Laurent Mariotte.
5: Salut Émilie, bonjour tout le monde.
3: Qu'est-ce que je suis contente qu'on se retrouve dans un studio de radio, mon cher
5: avec,
3: Laurent.
5: Avec plaisir, ça fait 17 ans qu'on se connaît.
3: Oui.
5: Et oui, parce que je vous associe au début de Petit Plan d'équilibre. Je faisais une autre émission dans laquelle vous étiez chroniqueuse sur TF1 et c'était il y a 17 ans déjà.
3: Ouais, on s'était rencontrés et on a même fait un pilote, mais évidemment Laurent ne m'a pas gardé. Je cuisinais pas terrible.
5: C'était pour les petits plats dans les grands, absolument, ouais, en direct ça. Sur TF1.
3: Et alors, Laurent Mariotte, donc aujourd'hui, évidemment, on vous associe immédiatement à la cuisine, mais ce qu'il ne faut pas oublier, c'est qu'en fait, vous avez complètement changé de vie il y a 20 ans. Avant 2005, vous n'étiez pas cuisinier médiatique ou cuisinier tout court. C'est en fait il y a 20 ans que vous avez pris la décision de changer de vie. Avant, vous étiez un animateur, j'allais dire, normal, comme
5: généraliste,
3: nous.
5: Comme généraliste. Vous, je faisais le même métier que vous. J'ai fait, disons, des émissions jeunesse sur Canal J, ensuite Interville sur TF1, des émissions de divertissement sur TF1. Il y a 20 ans, j'ai passé un CAP de cuisine à l'école Ferrandi et je suis devenu chroniqueur culinaire, ouais, journaliste culinaire. Ouais.
3: Et puis alors, après, l'aventure, vous la connaissez, hein, notamment les petits plats en équilibre, émission culte de TF1.
5: Ah, on l'a réorchestré depuis.
3: Ouais.
5: C'est la première version.
3: Ça, c'est la première version du générique.
5: On travaille un peu au fil des années.
3: C'est ça. Chaque année, ça change un peu. Ça devient presque comme du Stromae maintenant, le générique des petits plats en équilibre. Et puis, Laurent Mariotte, vous avez vendu plus d'un million de bouquins. Le nouveau, donc une année en cuisine, c'est un almanach. Hein, c'est pas compliqué. Chaque jour, on a une recette. Allez, j'en prends une au hasard. J'ouvre.
5: Bah, prenez le 13 décembre.
3: Allez, tiens, je prends le 13 décembre. Hop, 13 décembre. La soupe rustique. Alors ça, j'adore ça avec vos recettes, Laurent Mariotte. C'est que ça coûte que dalle. Puisque là, les ingrédients, les amis, c'est poireaux, carottes, pommes de terre, oignons, beurre, crème fraîche, sel, poivre
5: c'est
3: et un bouillon de légumes.
5: J'adore les soupes là, avec cette saison. On adore les soupes et en mettant un petit morceau de talon de jambon, un morceau de lard, voilà, on a des protéines à l'intérieur. C'est tout de suite rassasiant, nourrissant. C'est vrai que j'adore les soupes. Oui.
3: Oh, je préfère le 14.
5: C'est quoi ?
3: Ma brandade de lieu jaune.
5: Ah, bien aussi. Ouais.
3: On adore la brandade.
5: Eh oui. Ah, mais il y a 365 recettes, donc voilà, il y a de quoi faire et tenir toute l'année, absolument.
3: Cher Père Noël, je te fais un gros clin d'œil et t'annonce que donc, il est de bon ton d'offrir aux gens qu'on aime et qui aiment cuisiner l'année en cuisine avec Laurent Mariotte, c'est aux éditions Solar. Et puis il y a aussi le magazine, enfin on parlera de tout ça, mais vraiment, c'est toute une vie de cuisine qui quand même laisse de la place à la musique. Alors, Laurent Mariotte, c'est quoi votre rapport avec la musique ? Ce soir, vous allez partager avec nous vos chansons préférées. Mais c'est quoi ? C'est tout le temps ? Ou alors c'est des moments précis de la journée pour vous, la musique ?
5: C'est un petit peu tout le temps, effectivement. Alors, je commence avec la radio le matin, où j'aime bien m'informer. Mais la musique, c'est beaucoup dans la voiture, parce que je prends encore la voiture, voilà. C'est dans les écouteurs, dans le train. Je prends beaucoup de train aussi. Donc voilà, j'écoute pas mal de musique. Et c'est beaucoup de chansons françaises, parce que j'étais élevé à la campagne dans une famille dans laquelle on écoutait beaucoup de chansons françaises. J'ai un accent et un anglais déplorable, donc je comprends pas forcément les paroles et j'arrive pas à chanter. Je vous dis ça parce que j'aime bien chanter, moi, quand j'écoute de la musique, en fait. Ça me donne une patate, ça me met une énergie. Donc voilà, c'est très important.
3: Ouais. Ok, donc on peut vous gauler en train de chanter en yaourt.
5: Ah oui, j'ai des gens qui me connaissent parfois et qui sont morts de rire parce que je chante très, très. Non, mais le problème, c'est que je chante très mal en plus. Donc c'est très désagréable pour l'entourage et c'est comique pour ceux qui regardent.
3: Ouais. Allez, tiens, dédicace, j'imagine, alors, à votre famille à la campagne. C'est le Loir-et-Cher de Michel Delpech.
5: Ah bah oui, exactement. C'est la première. Vous voulez que je vous dise ? C'est la première chanson dont je me souviens avoir chanté, j'étais sur le lit de ma mère et je sautais sur le lit. Je me vois, j'avais 5 ans, chanter cette chanson. Voilà.
3: Oh, j'adore. On dirait que ça le gêne de marcher dans la boue. Michel Delpech, le Loir-et-Cher, première chanson de la très bonne sélection de Laurent Mariotte.

0: Je vous confirme l'info que Laurent Mariotte nous a donnée avant d'écouter cette chanson. Effectivement, il aime bien chanter les paroles. Et effectivement, ça donne la pêche, une chanson pareille.
1: Oui. Mais dès le pêche, ça donne la pêche. Mais c'est super, non, mais c'est vrai. Non, mais j'adore.
0: On va lui faire des t-shirts.
1: Plein, bien sûr, voilà, ça c'est du slogan, vous voyez. Mais non, elle est bien cette chanson. Et c'est vrai que, voilà, quand on part de sa campagne, de sa province, et qu'on va à Paris ou ailleurs, on peut avoir le sentiment de délaisser ses origines parfois, ouais. Et on y revient, et voilà, donc ça raconte plein de choses, ouais.
0: C'est vrai, c'est vrai. Alors, pour autant, mon cher Laurent Mariotte, il y a des chansons en anglais dans votre sélection.
1: Et yes.
0: Yes. Oh, ah, mais oui, c'est, bah quand même, ça va, on part pas, ouais, de zéro.
1: Yeah, yes, I am a little bilingue.
0: A little bilingue, a little apple, a little cuisine, a little Laurent Mariotte, ce soir. Sur votre radio ici. Et in English, donc, Elton John est là. Alors, Elton John, c'est la chanson I'm Still Standing. C'est une chanson un peu de survivant.
1: Ouais.
0: C'est un truc qui vous parle, ça.
1: Ouais, c'est mon adolescence. C'est effectivement une période où, ouais, je commençais à faire de la radio dans une radio locale à Épinal, qui était une radio associative qui s'appelait Radio Vallée-Vosges et qui dépendait de la mairie d'Épinal de Philippe Seguin. Et c'est vrai que c'est un titre que je passais souvent, par exemple. Ouais. Voilà. Et ça donnait la patate, ça, ouais.
0: Oh, mais alors, donc la première passion pour vous, c'est la radio avant tout le reste.
1: Avant, oui, la radio, la télévision. Je suis parti de ma campagne pour venir à Paris à 18 ans.
0: Ouais.
1: C'est comme la chanson
0: d'Aznavour.
1: Avec un crédit étudiant et avec un contrat dans une école de radio pour apprendre le métier de la radio, ouais. Et qui m'a permis de faire des stages et ensuite d'enchaîner, quoi, en fait, voilà, en gros. Mais oui, ma première passion, c'est la radio et la télévision. Ouais. Et la cuisine, j'ai toujours aimé ça. J'ai toujours cuisiné. Je suis fils et petit-fils de paysans, donc j'ai grandi à la campagne et j'ai toujours grandi au rythme des saisons, des bocaux de haricots verts, des charcuteries, etc. Et ça s'est réveillé un peu plus tard à nouveau, ça, oui.
0: Alors, I'm Still Standing, Elton John. Tiens, alors, faites-moi, comment vous faisiez à l'époque pour lancer la chanson sur votre radio, votre toute première radio?
1: Eh ben, comme j'avais un problème avec les titres et la prononciation, j'ai dit Elton John.
0: Eh ben, Elton John, les gars.

0: la chanson des débuts de Laurent Mariotte à la radio en 1983-84. Elton John qui chantait I am still standing. Laurent Mariotte, vous l'avez évoqué vite fait tout à l'heure, mais là, puisque la chanson qui arrive, c'est Gérard Blanc et une autre histoire. Je ne sais pas si c'est en pensant à votre histoire à vous que vous avez eu envie d'écouter cette chanson, mais c'est vrai que c'est quand même fou d'avoir autant changé de vie.
1: C'est une reconversion, oui.
0: Ah oui, non, mais c'est une reconversion, enfin, je veux dire, à 35 ans, de se dire, non, mais en fait, j'adore animer Interville, mais je préférerais faire de la cuisine à la télé et non, retourner à l'école.
1: Exactement, mais j'étais même pas dans l'idée de refaire de faire de la cuisine à la télé.
0: Ah, c'était faire de la cuisine tout court.
1: Tout court avec des copains, ouvrir un restaurant. C'était ça le but. Et c'est en passant mon CAP que je me suis dit, mais c'est dingue tout ce que j'apprends, là. Et je venais de la télévision pour enfants où la pédagogie a toujours été très importante.
0: Oui,
1: pour
0: c'était
1: moi.
0: Vous, c'était Cajou.
1: Ouais, Cajou sur Canal J.
0: Elle était super, cette émission.
1: Qui était une sorte de nulle part ailleurs pour enfants.
0: Pour les enfants.
1: C'est drôle, j'ai croisé hier une journaliste de BFM de 35 ans qui me dit, vous regardez
0: quand j'étais petit.
1: Donc c'est amusant parce que j'ai fait 10 ans. Bref, on était dans la pédagogie, c'était une télévision intelligente. Et j'ai voulu un peu transposer ça autour de la cuisine pour vulgariser la cuisine, les produits de saison. Et surtout, ce qui m'intéresse, c'est de raconter tout ce qui est autour de nos assiettes. Les maraîchers, les producteurs, la vie des agriculteurs et puis l'origine des produits et consommer et soutenir notre agriculture en cuisinant. Voilà, ça c'est important pour moi. Ouais.
0: Alors vous avez, j'ai parlé du livre tout à l'heure, Une année en cuisine, mais il y a aussi votre magazine qui cartonne. Il s'appelle Les petits plats de Laurent Mariotte. Et selon le moment de l'année, vous trouverez toutes les recettes adaptées. Évidemment, le numéro de novembre-décembre est consacré aux plats de fête, avec un petit zoom fort sympathique sur la Catalogne.
1: Oui, je suis parti en Catalogne. C'est la première fois que je vais dans une autre région qu'une région française, parce que tous les deux mois dans le magazine, je me déplace dans une région pour la faire découvrir aux lecteurs à travers les artisans du goût, à travers les producteurs, à travers les agriculteurs. Et là, on est allé en Catalogne, effectivement, que je connaissais mal. Vic, par exemple, qui est une ville médiévale magnifique, capitale de la charcuterie, exceptionnelle. Donc là, c'était la régalade assurée. Je suis allé récolter aussi du côté de Villadreau des châtaignes. Et j'ai fait un riz aux châtaignes avec un fumet de poisson et des champignons des bois absolument dingue. Et dans le magazine, vous voyez, on a 80 recettes, dont plein de recettes de fêtes, là, pour les fêtes, forcément. Voilà.
0: Mais je vous le dis, ce qui est bien, c'est de faire un package, c'est-à-dire le livre, c'est pour toute l'année, et puis le magazine, des petites inspirations supplémentaires. Laurent Mariotte, plus d'un million de livres vendus, donc tout ça grâce à cette autre histoire. Alors, est-ce que j'avais bon ? Est-ce que c'est pour ça que vous avez choisi la chanson de Gérard Blanc ou pas du tout ?
1: C'est pas complètement pour ça, c'est-à-dire que je faisais de la radio, comme je vous le disais, quand j'avais 14 ans, et j'ai poursuivi dans une radio aussi locale, et on animait des espèces de boom, c'était pour, je peux te le dire, pour Radio Nostalgie, et on faisait les boom nostalgie. Et j'avais une camionnette avec des disques et j'ai une espèce de platine et je faisais le DJ et j'animais des soirées dans les salles polyvalentes des Vosges.
0: Okay.
1: C'était tout l'été avant que je vienne à Paris, donc j'avais 17 ans et c'était la période du maxi 45 tours de Gérard Blanc, Une autre histoire. Et cette chanson donnait la patate parce que je l'avais écoutée avec ma bande de copains du village quand on sortait avant. Nous, on n'allait pas en discothèque, on allait au bal en fait. Dans les campagnes, c'était des bals montés itinérants et on allait donc on écoutait Gérard Blanc, Une autre histoire et ensuite moi je la passais dans ces soirées-là.
0: Ah, quel bon souvenir! Gérard Blanc.
1: Ah, j'adore, ça donne la patate aussi. Ça.
0: Oh ouais. Et normalement, ça va vous rappeler aussi à vous pas mal de souvenirs. Elle est belle comme tout, cette chanson de Gérard Blanc, et elle est choisie pour vous par Laurent Mariotte. Il est ce soir l'invité de Décibel.

0: Gérard Blanc, une chanson que le jeune DJ Mariott passait dans les balles avant de monter à Paris et de devenir animateur radio. C'est quand même, c'est fou la force d'une chanson, parce ouais. que avec quelques notes de musique comme ça, là vous êtes replongé
1: dans une époque,
0: dans une époque
1: exactement.
0: Et dans cette soirée-là.
1: Mais c'est très puissant, les chansons, c'est très très puissant. C'est très, vous savez quoi, je trouve ça très proche de la cuisine et des recettes. Une recette familiale, elle va procurer des émotions, elle ouais. va vous rappeler quelqu'un de votre famille qui vous a fait une recette que vous aimez, ça vous rappelle des moments. La musique, c'est exactement la même chose. Pareil, les recettes, on n'a pas une tonne d'ingrédients non plus, et on continue à inventer des choses. Ouais. La musique, c'est pareil, il n'y a pas une quantité infinie de notes, mais on continue à faire des tubes. Donc je trouve ça très proche, moi, ouais.
0: Donc, cuisine et musique, Laurent Mariott est l'invité de Décibel ce soir. Il va continuer jusqu'à 21h à partager avec vous ses chansons préférées. Et puis, n'oubliez pas, disponible aux éditions Solar, une année en cuisine avec Laurent Mariott, 365 recettes qui vont vous simplifier la cuisine au quotidien. On continue à en parler. À tout de suite, vous écoutez ici. 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
0: Et c'est le monsieur cuisine, le monsieur recette de TF1, petit plat en équilibre, qui partage avec vous ce soir ses chansons préférées. Laurent Mariott, que vois-je ? David Bowie dans votre sélection.
1: Incroyable, une chanson en anglais. Vous
0: oui, c'est... Alors, non seulement une chanson en anglais.
1: On a Elton John quand même.
0: Oui, ouais. C'est vrai. Une chanson, alors, avec un titre, The Man Who Sold the World, avec pas mal de diphtongues.
1: Si, absolument, hein, je vous laisse le dire.
0: C'est ça. Et surtout, un artiste qui a l'air de... Enfin, bon, voilà, malheureusement, il nous a quitté il y a quelques années, mais qui n'avait pas l'air d'être un gros fan, je sais pas, de nourriture, non ?
1: Oui, je sais.
0: Tout maigre, tout sec.
1: Oui, je sais pas quel rapport il avait avec la nourriture.
0: Je sais pas non plus.
1: Il y a un côté un peu mystérieux autour de Bowie, et ça j'aime bien parce que c'est les vraies stars quand même. Hein.
0: Ah, oui.
1: On ne sait pas tout, il y a pas et donc il y a un petit mystère. Même autour de sa mort, je sais pas si on sait exactement où aller se recueillir, si on va aller se recueillir sur la tombe de Bowie. Il y a pas de tombe, je crois.
0: Faut mettre une chanson.
1: Voilà, exactement.
0: Et penser à lui.
1: Exactement. Et puis voilà, il s'est réinventé tout le temps, des tubes et la chanson qu'on va écouter, c'est une chanson que mon fils jouait à la guitare quand il a appris la guitare, en fait.
0: Oh.
1: Et j'étais hyper fier de lui, de le voir jouer et chanter cette chanson. Ouais.
0: Alors, vos enfants, ils font pas de cuisine ?
1: Non, mais il en fait pour mon fils. J'ai un fils, il est grand, il va avoir 25 ans, mais il en fait pour lui, pour sa chérie, pour ses copains, et il aime bien cuisiner. Ouais.
0: Ok, et ensuite, après manger, autour du feu de camp,
1: voilà.
0: The Man Who Sold the World.
1: Ah, vous le dites bien.
0: David Bowie, choisi par Laurent Mariott. Et on envoie une dédicace à celles et ceux qui adorent la version Nirvana.

0: Une merveille, The Man Who Sold the World, c'était aussi le nom de l'album David Bowie, et donc ça a été repris et c'est devenu vraiment un tube dans le monde entier par Nirvana qui était invité au MTV Unplugged.
1: C'est un bijou ça, un bijou.
0: La beauté de cette chanson, la beauté. Ça mérite un jingle.
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0: Notre invité, c'est Laurent Mariotte et il a décidé de vous emmener dans le sud-ouest. Ça tombe bien, on mange pas très très...
1: Pas très quoi ? Attention à ce que vous allez dire.
0: J'allais dire pas très très léger, mais peu importe.
1: Mais c'est pas vrai, parce que la graisse de canard, qui est la matière grasse officielle du sud-ouest, est excellente pour la santé. Oméga 3, oméga 6, c'est très bon justement, c'est du bon gras.
0: Ah oui,
1: je vous le promets.
0: Les pommes de terre à la sarladaise.
1: Ah bah c'est diététique, vous rigolez. C'est un médicament, ça.
0: Bah oui, un kilo de pommes de terre à chair ferme, trois cuillères à soupe de graisse d'oie ou de canard, et de l'ail plein d'ail.
1: Plein
0: d'ail. Et du persil plat, il y a du vert.
1: Bah oui, un peu de verdure.
0: Oui, c'est un petit plat en équilibre.
1: C'est très diététique. Mais encore une fois, c'est vrai que ce livre, je l'ai fait autour des saisons, comme ce que je fais à la télévision.
0: Et les régions.
1: Et les régions, absolument. Il y a une semaine régionale par mois, mais je vous promets, hein, ça on le sait quand on a grandi à la campagne, manger varié avec les saisons, il n'y a rien de mieux pour la santé. Il n'y a pas besoin de faire de régime. C'est de manger varié qui compte et de ne pas manger tout le temps la même chose.
0: Ouais, non, je faisais une blague sur le nombre de calories qu'on peut récolter dans le sud-ouest, mais en vrai, ce ne sera jamais aussi terrible que de manger un vieux fast-food dégoûtant, dégoulinant.
1: Oui, parce que ce fast-food dégoûtant et dégoulinant.
0: Une heure après, on aura faim.
1: Vous aurez la dalle et vous allez grignoter. C'est ça qui est pas bon.
0: Bah oui, évidemment. Donc, puisque nous sommes dans le sud-ouest et que nous venons de manger donc des pommes de terre sarladaises grâce à Laurent Mariotte, suivie d'une salade périgourdine.
1: Oui, alors on n'est pas obligé. Bah. Ça, c'est des idées. On n'est pas obligé de faire le menu périgourdin. Et un petit foie gras en dessert.
0: Un petit foie gras en dessert, c'est ça.
1: C'est ça.
0: Une tourte au confit de canard ensuite.
1: Bah, ça, c'est pour l'apéro, ça. Parce que ça, il faut quand même rentrer doucement en matière dans l'idée du repas. Donc,
0: et puis
1: voilà.
0: En dessert, bah, des cannelés aux noix. Oui. Et là, on est bien pour écouter du Francis Cabrel. Oui. Alors. On a une passion, Francis Cabrel. De toute façon, voilà, c'est un ami de la radio ici. Dans l'émission Décibel, j'avoue qu'à chaque fois qu'on l'a eu, c'était un enchantement. C'est quoi votre histoire, Laurent Mariotte, avec Francis Cabrel?
1: Alors, c'est un de mes oncles, parce que j'étais élevé en partie par mes oncles, les frères de ma mère après la mort de mon père. Et j'avais six oncles qui m'ont tous élevé. J'avais un de mes plus jeunes oncles, Bernard, qui écoute peut-être justement, qui était très fan de Francis Cabrel, qui vivait d'ailleurs à la maison. Et il achetait tous les albums de Cabrel et j'écoutais derrière lui les albums. Album, quoi, voilà. Donc voilà, j'ai beaucoup découvert Cabrel comme ça grâce à lui. J'ai découvert grâce à lui aussi Thiéfaine. J'ai découvert aussi Kilo de Cap de Vielle, Bernard Lavillier, voilà.
0: Mais il est très cool ce tonton.
1: Oui, il jouait de la basse. Il
0: n'en
1: joue plus, mais il jouait de la basse, absolument.
0: Et donc là, si tout va bien, il est en train de nous écouter.
1: Ben, probablement, oui, c'est le genre.
0: Bon, ben, bisous.
1: Salut tonton. Vache.
0: Bisous et merci pour ce petit Cabrel qui va passer là. Comme

0: merci tonton Bernard.
1: Hein. Merci tonton Bernard, absolument. c'est vraiment génial, Cabrel. C'est, sa vie est géniale, son œuvre est géniale.
0: 50 ans de carrière.
1: J'adore ce type, ouais, vraiment.
0: Est-ce qu'on se souhaite, nous aussi, pour nos 50 ans de carrière, d'être autant en forme que Francis Cabrel?
1: Ah bah, et comment? Bah, il faut vivre à la campagne pour ça. Ouais. Il a un frère qui fait du vin, voilà. Donc, oui, il faut manger, bouger.
0: Manger, bouger, comme Francis Cabrel et avec Laurent Mariotte. Alors, on continue à se balader dans votre playlist, mon cher Laurent. Et là, pour le coup, autant tout à l'heure sur Bowie, on n'était pas sûr que c'était un grand gastronome. Là, Serge Gainsbourg, que vous avez choisi. Alors voilà, quelqu'un qui aimait manger, boire, aller au restaurant. Il y a des interviews de lui qui sont filmées au resto, au Bistrot de Paris, par exemple, qui était une de ses adresses fétiches près de la rue de Verneuil. On raconte qu'en partant, quand il était content, il plantait un billet de 500 francs dans la pique à addition des serveurs.
1: Très généreux, voilà, très généreux, Gainsbourg.
0: Gainsbourg, est-ce que c'est par rapport à son amour de la cuisine ou rien à voir qu'on l'écoute ce soir?
1: C'est mon amour pour Gainsbourg depuis mon adolescence. Effectivement, ça fait partie de mes chanteurs préférés. Vous savez quoi? La première chose que j'ai faite en arrivant à Paris, quand je suis arrivé à Paris en 88, je suis allé voir la maison de Gainsbourg. C'est la première chose que j'ai faite, rue de Verneuil. Il y avait déjà des dessins dessus. Ouais. Et j'ai eu la chance de la visiter l'autre jour puisqu'elle est visitable.
0: La maison Gainsbourg, ouais.
1: Ça, il faut le faire. Ça fait 35 ans que j'habite à Paris. C'est un des trucs les mieux que j'ai fait à Paris.
0: Alors, est-ce que ça ressemble encore à une maison ou ça ressemble plus à un musée?
1: Ah mais c'est sa maison.
0: C'est vraiment
1: vous
0: sa
1: finissez
0: maison.
1: Dans sa chambre à côté du lit dans lequel il est mort. Wow. Mais c'est un truc de dingue avec Charlotte Gainsbourg avec un casque qui vous raconte la vie de Gainsbourg dans cette maison et vous êtes tout seul. Moi j'étais avec ma femme et il y avait un couple derrière mais on fait en sorte que les gens ne soient pas les uns sur les autres. Donc c'est ultra intime, c'est incroyable. C'est vraiment un endroit fantastique. Et du coup, moi j'ai visité sa petite cuisine. C'est une petite maison de 90 mètres carrés qu'il avait et sa cuisine était toute petite. Moi j'ai une petite cuisine aussi. Et ils vendent des photos de Gainsbourg dans sa cuisine. Et dans ma cuisine, j'ai une photo de Gainsbourg dans sa cuisine. Voilà.
0: Laurent Mariotte, belle histoire autour de Serge Gainsbourg.
1: Et puis, on parle du personnage, mais quel mélodiste et quel compositeur et parolier.
0: Alors, c'est pas un tube évident qu'on écoute ce soir. Pourtant, il en a un paquet, Gainsbourg. C'est Sensuel et sans suite.
1: Ouais, c'était ma période de célibat, c'est pour ça. c'est un album de 73 que j'adore, vraiment, que j'adore. Et j'en parlais avec Marc Lavoine l'autre jour. Et il me disait que c'était son album préféré aussi. C'est là qu'il y a Je suis venu te dire que je m'en vais. C'est l'hippopotame. Il y a plein de chansons que j'aime beaucoup.
0: Ouais. Ok. Donc si vous attendez l'amour, n'attendez pas seul et surtout attendez en musique, tel le Laurent Mariotte adolescent, Sensuel et sans suite. Voici Serge Gainsbourg.

0: Gainsbourg en 73, sensuel et sans suite. Vous écoutez ici, c'est Décibel.
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0: Et c'est trop bien quand notre invité a très bon goût en musique. C'est le cas ce soir avec Laurent Mariotte.
2: Vous êtes gentil.
0: Bah, c'est vrai.
2: Mais oui, non, mais c'est orienté français, mais c'est vrai que Gainsbourg, mais quel monument, quoi. C'est un truc de dingue, quoi.
0: Et pour des raisons évidentes de parité, on met un Gainsbourg, on met un Birkin.
2: Ah bah évidemment, ah mais ça va ensemble. Mais
0: ça
2: bien
0: va
2: sûr.
0: Ensemble.
2: Mais quel beau couple, qu'est-ce qu'ils étaient beaux.
0: Ils
2: tous
0: étaient
2: les...
0: très beaux.
2: Ils
0: hein.
2: étaient beaux, ils étaient amoureux. Enfin, ils sont pleins de talent. Enfin, Birkin, j'adorais aussi, vraiment, c'est vraiment, ça. Vraiment.
0: Ils vont très très bien ensemble, un peu comme, je sais pas moi, la Morteau et la Montbéliard, quoi.
2: C'est un petit, c'est une bonne comparaison. Absolument, c'est ça. Oui.
0: Ah oui, comme, un couple de légende.
2: Mais bien
0: un
2: sûr.
0: Mythique. Toujours tout ramener à la saucisse,
2: toujours,
0: les amis,
2: toujours.
0: Quand vous êtes perdus.
2: comme la saucisse de Toulouse et le haricot tarbé, vous voyez, par exemple, oh, ce genre de rencontre.
0: Oh ouais. Là là, un bon cassoulet. Et oui, c'est une émission qui va vous donner envie de danser, de chanter, mais aussi de bien manger. Ça tombe bien, notre invité Laurent Mariotte vous propose une année en cuisine, 365 recettes pour vous simplifier la cuisine au quotidien. C'est aux éditions Solar. Et c'est un vrai almanach, que ce soit des papillotes de Colin au citron confit.
2: Oui.
0: Ça, c'est
2: simple. Ouais, bah oui, pour le coup, on fait ça en été, par exemple, quand on veut faire le, comment on dit, je sais jamais, Summer Body, bien sûr, ouais. Il y a une chanson, le Summer Body, donc c'est ça de l'idéal avec les saisons, c'est qu'on peut varier naturellement son alimentation.
0: Exactement, ouais. Mais n'oubliez jamais que page 218, il y a la daube à la niçoise,
2: ah oui.
0: Et ça c'est quand même un des trucs les meilleurs du monde.
2: Toujours de l'orange, hein, une belle écorce d'orange dans la daube à la niçoise pour avoir justement cette fraîcheur dans la sauce au vin rouge. Ouais.
0: Oh, j'adore, ça doit être un enfer de vous inviter à manger, bah, Laurent
2: ah
0: Mariotte.
2: Non, pas du tout. Mais non.
0: Moi je serais très très impressionné.
2: Non mais parfois les gens, je suis pas un chef moi, je suis un cuisinier amateur, je transmets et voilà. L'idée, c'est d'être dans une cuisine du quotidien et familiale.
0: Ouais.
2: Et de continuer à s'ouvrir aux saisons et aux faits maison. Parce qu'on est de plus en plus orienté vers les produits ultra transformés.
0: Ouais,
2: et ça, c'est vraiment dangereux et flippant. Donc, non, moi, c'est une cuisine de tous les jours. Vous me faites des œufs au plat avec une fondue de tomate ou vous me faites une belle salade, je suis le plus heureux des hommes, bien
0: okay.
2: sûr. Bah, évidemment.
0: Bon, par contre, j'essaye pas de vous endormir avec du picard. Vous allez me griller tout de suite.
2: Mais y a, en picard, il y a des bons produits bruts surgelés.
0: C'est
2: moi,
0: vrai.
2: Les fonds d'artichaut, mais
0: ouais.
2: bien sûr, oui. Non, non. Le surgelé,

0: Il vaut mieux partir de nos produits bruts.
1: Une poêlée d'épinards et avec un œuf mollet à l'intérieur, et voilà, c'est très bien.
0: Soyez heureux. Tout ça en écoutant Jane Birkin, puisqu'on revient à elle, je ne sais pas comment on retombe sur nos pattes, mais en plus c'est les deux sous chic. Alors je ne sais vraiment pas.
1: Je ne sais pas, oui, j'ai une petite idée, mais voilà.
0: Jane B, donc on l'a dit, évidemment exceptionnel. Si, on pourrait faire une petite blague sur la bouffe anglaise, parce qu'ils mangent, ils mangent quand même des choses un petit peu étranges.
1: Ils ont beaucoup progressé quand même. Oui, la panse d'agneau farcie,
0: oui,
1: effectivement.
0: Voilà. Et la sauce à la menthe.
1: La sauce à la menthe, mais l'accord petit pois menthe, c'est un bel accord qu'on doit aux Anglais, effectivement, et ça marche, ouais. Mais voilà, on peut pas mettre partout de la sauce à la menthe, non, ça c'est sûr.
0: Ça c'est sûr. Alors, Jane Birkin et ses deux sous chics, ça c'est une merveille, choisie pour vous par Laurent Mariotte.

0: Jane Birkin.
1: Elle nous manque, hein.
0: Regrettez Jane Birkin.
1: Ouais, absolument. Elle nous manque beaucoup.
0: Vous aviez pu la croiser, vous, dans votre carrière, avant ou pendant la cuisine?
1: Non, j'ai juste croisé une fois dans un restaurant, mais j'étais très intimidé parce que j'étais très fan d'elle et du couple aussi. Et c'est vrai que, voilà, elle a tellement apporté. Puis on en parlait en écoutant le disque. Tellement sympa. Enfin, moi, je la connaissais pas, mais de ce qu'on voyait d'elle.
0: Elle était
1: généreuse,
0: dans la vie, comme dans les interviews.
1: Voilà.
0: Rigolote. Ouais. Et puis, généreuse. C'est-à-dire quel que soit le journaliste en face d'elle, elle avait envie que l'interview se passe bien. C'était une vraie gentille.
1: Sa vie avec Gainsbourg au début, avec Charlotte, avec Kate et tout ça, je sais pas, c'est une vie qui fait envie, justement, hein, à ce côté entre Paris, la Normandie où ils allaient beaucoup. Enfin, il y avait un côté, c'est une époque, quoi. Voilà, c'est une belle époque qui fait rêver, ouais.
0: Allez, tiens, on va se balader dans les époques de votre vie, Laurent Mariotte, puis peut-être dans les lieux, d'ailleurs, puisque la chanson New York arrive, chantée par Paloma Faith, qui est une chanteuse anglaise. Alors, pour le coup, c'est sans doute la moins connue, là, de la sélection de ce soir. Ça vous raccroche à quoi, cette chanson?
1: Alors, ça me raccroche pas du tout à New York, étonnamment. Ah. Je sais même plus comment j'ai découvert cette chanson, mais je suis très sensible aux voix, moi, en fait. Pour tout vous dire, j'adore les voix. Et je l'ai découverte dans mon téléphone, je pense, au tout début des applications. Et il se trouve que ça correspond à une époque où j'ai repris la maison de mes grands-parents dans un petit village dans les Vosges dans lequel j'ai grandi.
0: Ah oui, donc pas du tout New York.
1: Non, pas du tout New York, à côté d'Épinal, oui, donc c'est pas la même chose. Et j'ai fait des travaux dans cette maison. Et vous savez ce que c'est quand on fait des travaux dans une maison, on peut pas y habiter pendant un moment, enfin bref. Et quand j'arrivais et que je venais voir les travaux, ben, je sais pas pourquoi, je mettais cette chanson à fond. Et ça me donnait la patate et j'étais content de reprendre cette maison dans laquelle j'avais grandi, dans laquelle j'avais eu une enfance heureuse, que des bons souvenirs. Et donc cette chanson est associée à une maison qui compte beaucoup pour moi, que j'ai retapée. Ouais.
0: Elle s'appelle New York, la chanson. Et la chanteuse, c'est Paloma Faith, une anglaise qui a énormément de talent.

0: Il a dansé non-stop pendant toute la chanson de Paloma Faith, Laurent Mariotte. Et ce soir, l'invité de Décibel. Alors, j'aime pas parler des choses qui fâchent, Laurent, mais à un moment, il faut quand même qu'on se le dise.
1: Aïe.
0: On adore votre bouquin aux éditions Solar, votre magazine, Les Petits Plats de Laurent Mariotte.
1: Gentil.
0: On adore vous voir à la télé tous les jours, Petits Plats en équilibre sur TF1, mais on vous entend plus à la radio.
1: Ah, vous
0: nous manquez.
1: Oui,
0: voilà. Bon. On vous a écouté sur France Info à l'époque.
1: 12 ans sur France Info.
0: Voilà, puis Europe 1.
1: Oui.
0: Et puis, depuis cette rentrée, vous n'y êtes plus. Alors, est-ce qu'il y a une nouvelle émission de radio en préparation ou alors une autre surprise peut-être?
1: Il y a une surprise du côté de YouTube. Effectivement, je suis en train de faire des podcasts sur ma chaîne YouTube, des podcasts vidéo et aussi des podcasts audio. Et je suis en train de développer ce que je faisais effectivement sur Europe 1 avec des invités que je mettais à table pour qu'ils nous racontent leur enfance et puis leur actualité aussi. Et avec des chefs cuisiniers. Donc je vais reconstituer ça sur YouTube, effectivement.
0: Ok, reconstitution de Ligue dissoute, on aime beaucoup l'idée.
1: Vous êtes gentil.
0: Donc il suffit de vous suivre, voilà, sur vos réseaux.
1: Sur les réseaux, comme on dit. Hein.
0: C'est ça.
1: Oh, les réseaux.
0: On vous trouve facilement sur Instagram, Laurent Mariotte. Alors, pour terminer, une chanson qui a fêté ses 50 ans. Elle est sur l'album de 75 de Renaud, Amoureux de Paname. C'est Hexagone.
1: Ah bah ouais. Ah
0: ça,
1: bah...
0: c'est le rocker rebelle en vous.
1: Ah bah ça file les poils, hein,
0: ouais.
1: Renaud. Oui, oui.
0: Vous l'avez vu en concert, Renaud, déjà ?
1: Oui, plein de fois. J'ai eu la chance de boire des bières avec lui après ses concerts et tout. Ouais, non mais Renaud, voilà, je suis très très fan. Ça me rappelle mon adolescence aussi avec mon copain Damien dans mon village dans les Vosges qui est charpentier là-bas d'ailleurs. Et on écoutait du Renaud à tue-tête et voilà. Et Hexagone, oui, c'est ce côté rebelle, c'est ce que vous dites, c'est rock, c'est rebelle, voilà.
0: Et c'est donc une partie de la personnalité de Laurent Mariotte qui se dévoile en musique ce soir.
1: C'est vrai.
0: C'est Décibel et c'est la dernière chanson de l'émission.

0: monsieur Mariotte, 40 millions de...
1: prétendants.
0: Ouais, bravo. Renault Hexagone. On pouvait pas finir d'une meilleure manière. Cette chanson absolument incroyable qui, à sa sortie en 1975, a fait quelques remous. Mais aujourd'hui, ça va mieux.
1: Alors, on est gâtés hein, en France. On est gâtés au niveau de la cuisine, on est gâtés au niveau des chanteurs et des compositeurs quand même.
0: Oui, c'est vrai. Et nous, on a été gâtés ce soir par cette jolie sélection. Vraiment, merci.
1: Bah, vous êtes gentils. Merci à vous pour cette invitation. Vraiment.
0: Laurent Mariotte, qu'on retrouve donc déjà sur TF1 dans les petits plats en équilibre, en livret, en magazine, je vous l'ai dit, bientôt en podcast et sur YouTube. Alors,
1: ça a commencé. On a déjà une série qui s'appelait Avec ça, où je vais à la rencontre des artisans du goût, les bouchers, les boulangers, les maraîchers, des chefs cuisiniers aussi déjà.
0: Oh là là, bon bah c'est à ne pas rater. Qu'est-ce qu'on mange ce soir, Laurent? Il reste 20 secondes.
1: Soupe de maïs effilochée de canard. Canard confit que je mets au four comme ça à 180 degrés pendant 15 minutes. Soupe de maïs, là je m'embête pas. Une boîte en conserve de maïs bio. Je la mixe avec un petit bouillon ou pas, un petit peu de coriandre. Je fais chauffer tout ça. Enfin, je mets la coriandre après avoir fait chauffer et mon effiloché de canard par-dessus. Voilà.
0: Et bon appétit, bien sûr. Merci, Laurent Mariotte.
1: C'est vrai, je vais faire ça en rentrant.
0: Merci, à bientôt. Merci beaucoup à Laurent Mariotte d'avoir partagé avec nous ses chansons préférées et tous les souvenirs associés. Laurent Mariotte, que vous ne pouvez pas rater tout l'été sur TF1 et TF1+, son émission Les Petits Plats en Équilibre.
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2: 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Et là, un jour, Robert Charlebois, Louise Forestier, un morceau psychédélique, une espèce de rock bizarroïde qui parle de compagnie aérienne, de voyage.

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4: Bonjour, bon dimanche, sous vos applaudissements, c'est Willy vient déjeuner chez vous, numéro 1082, et oui, ça filoche mes amis, dis donc, très heureux de vous retrouver, très heureux de passer cette nouvelle heure avec vous en direct, ici, pas de best-of, hein. On reste ensemble tout l'été, jusqu'au bout de l'été, la pause fraîcheur, elle est là, c'est reparti pour vos 55 minutes utiles sur votre radio utile, je vous promets que d'ici 13h, vous aurez appris des trucs, vous aurez souri, vous aurez écouté de la musique, et vous aurez gagné des cadeaux ce midi encore, tiens, je suis dans les locaux de votre radio ici Provence, à Aix-en-Provence, et comme d'habitude, quand je viens faire ces émissions au plus près de vous, eh bien on parle actualité nationale avec des acteurs locaux. Alors notez bien les dossiers du jour. Dans un instant, cette semaine, la France a été victime de plusieurs cyberattaques. Cyberattaque dans l'éducation nationale, cyberattaque chez l'opérateur téléphonique SFR, cyberattaque à la protection civile, et sans doute plus grave encore pour 600 000 contribuables parmi nous, cyberattaque du fisc. Alors on nous demande maintenant donc de mettre toute notre vie en ligne, de remplir nos impôts sur internet, nos comptes bancaires, nos fiches de paie, nos différentes factures, tout ça. Bon, mais oui, mais alors, suis-je vraiment protégé? Que puis-je faire si on a volé mes données personnelles? On en parle dans une minute. Et à 12h30, attention, un sujet qui gratte. Les punaises de lit sont de retour. Ouais, avec les fortes chaleurs, ces derniers jours ont décuplé donc l'appétit vorace de ces petites bestioles de 6 mm. 6 mm d'angoisse, 6 mm de terreur. Comment faire pour m'en débarrasser de ces petites bestioles qui gâchent nos vies? Eh bien, les conseils d'un pro dans 20 minutes. Et bien sûr, été ou pas été, on parle de tout ça tous ensemble. Vous le savez, on fait cette émission ensemble. C'est la Libre Antenne du week-end. Alors notez bien le numéro de téléphone 0810 055 056. 0810 055 056, voilà. J'adore ces petits moments quand on se parle ensemble. Venez réagir donc sur les thèmes du jour, sur les vols des données sur internet. Est-ce que ça vous est arrivé? Est-ce que ça vous inquiète? Même chose pour les punaises de lit. Est-ce que ça vous est arrivé? Est-ce que ça vous inquiète? Et puis si vous voulez juste me faire un petit coucou, passez aussi. Si vous êtes sur la route des vacances, passez me faire un petit coucou. Si vous êtes en vacances ou chez vous, 0810 055 056. Je vous attends et vous repartirez d'ici la fin de l'émission avec votre carte carburant d'une valeur de 200 euros. Voilà mes amis, j'ai tout dit. Alors démarrons, jingle, allez hop, hop, hop.
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4: Et ouvrons notre premier dossier. Bonjour Jamel Béaoussi.
5: Bonjour Willy.
4: Bienvenue ici, maître Jamel Béaoussi, je devrais même dire, puisque vous êtes expert, avocat expert en cybercriminalité à Marseille. Alors déjà, mon cher maître, cette semaine, quand on apprend que à la fois le fisc, l'éducation nationale, la protection civile, tout ça, ça a été piraté. Est-ce que ça vous étonne, vous qui êtes un petit peu spécialiste, ou au contraire, voilà, vous savez qu'il y a quand même des petits trous dans la raquette?
5: Non, c'est quand même, il faut quand même le dire, que c'est quand même assez étonnant, surtout que tous ces sites sont quand même gérés par l'État.
4: Bah oui.
5: Donc, on l'a vu, la réaction par rapport à la cyberattaque du fisc,
4: ouais,
5: que ça a été pris très au sérieux par le Premier ministre, etc. Donc, on voit quand même qu'en France, il y a quand même des petits trous dans la raquette qui coûtent cher aux justiciables, parce que toutes ces données sont, du coup, un peu dans l'air.
4: Bah voilà, puisque vous parlez de données en l'air, là, tiens, bah, concernant la cyberattaque du fisc, le pirate, là, il a volé quoi? Et il va en faire quoi, là, de ce qu'il a volé?
5: En soi, les pirates, ils ont volé des données extrêmement sensibles, c'est-à-dire le numéro fiscal, le revenu de référence, les adresses postales, ce qui est très inquiétant, parce que dès lors on sait où habitent des gens qui ont peut-être une certaine fortune, et ça peut intéresser certains
4: délinquants
5: particulièrement malveillants.
4: Oh là là.
5: Exactement. Donc plus séquestration, cambriolage, etc. Donc c'est très inquiétant de ce point de vue. Qu'est-ce qu'ils en font? C'est-à-dire les cyberattaquants, eux, ils sont très fiers d'avoir cyberattaqué la DGFiP. C'est quand même une réussite, hein, pour eux, cybercriminels qui cherchent un peu des petits trophées. Mais c'est surtout qu'ils revendent ces données, donc ils vont être, c'est des bases de données qui vont se retrouver, ce qu'on appelle le dark web, donc le web non visible, où des gens vont sur des forums pour acheter ces données et ensuite en faire des opérations malveillantes telles que l'hameçonnage, le phishing, des faux mails, des faux appels téléphoniques, etc., afin d'escroquer les gens. Et là, vraiment, le grand risque qui est vraiment inquiétant, parce qu'on a déjà vu dans le monde cryptoactif, c'est-à-dire les cambriolages, séquestrations pour retrouver de l'argent facile pour des escrocs.
4: Oh là là là là, mais moi, maître, moi qui suis un contribuable réglo et discipliné, on me demande depuis plusieurs années de tout mettre, voilà, de faire confiance, de mettre toute ma vie fiscale sur Internet. Je suis inconscient, je suis bête à manger du foin, je vais à l'abattoir, parce que j'ai l'impression vous parliez de trous dans la raquette. Qu'est-ce que je peux faire confiance en tout ça ou pas, alors?
5: En fait, c'est là où c'est grave, parce que en soi, vous n'avez pas le choix. Vous devez donner vos données en fait à l'État.
4: Exactement.
5: Parce que c'est ça. Et c'est là où c'est particulièrement grave, parce que là, on est au stade de l'enquête pour le fisc, hein. Par exemple, on est au stade de l'enquête, c'est-à-dire là, on a l'ANSSI. Bon, je vous passer les détails, mais c'est-à-dire qu'il y a des entités spécialisées qui vont voir s'il y a eu des manquements ou pas. C'est-à-dire aussi la CNIL, donc pour voir s'il y a eu des manquements ou pas. Donc il se peut aussi que les cybercriminels ont été très forts et que le fisc, en tout cas la DGFiP, a tout respecté en termes de protection de données. Et dans ce cas, vous pouvez rien faire. En tout cas, c'est la réalité du monde. C'est-à-dire, si les cybercriminels sont si forts que ça, donc vous pouvez rien faire. Néanmoins, si il s'avérait que la DGFiP a commis une faute dans le traitement des données, tel que ça a été déjà vu, hein, c'est-à-dire France Travail, il y a eu une cyberattaque, il a été démontré qu'il y avait une faute dans la gestion des données. Et dès lors, là, vous pouvez demander une indemnisation. C'est-à-dire l'indemnisation, vu que c'est une entité, vu que c'est l'État, vous devez passer par le juge administratif.
4: Donc
5: il
4: n'y
5: a pas
4: exemple,
5: de procédure.
4: Pardonnez-moi, si par exemple donc, j'apprends que mes données ont été piratées et que je me dis, l'État ne m'a pas protégé, entre guillemets, hein, je peux dire, vous allez me donner un petit quelque chose en retour, c'est ça?
5: C'est ça, c'est juste, malheureusement, ce n'est pas facile, ce n'est pas simple pour le mettre en œuvre, parce qu'il n'y a pas de procédure spécifique liée à ça. Donc, qu'est-ce qui se passe? C'est-à-dire, vous devez saisir un juge administratif, aller devant ce juge administratif, lui expliquer, c'est une procédure écrite, ce n'est pas simple, vous devez nécessairement presque prendre un avocat, etc. Et en soi, vous pouvez demander une simple indemnisation liée à l'angoisse suite à la fuite de données. C'est-à-dire que vous n'avez pas à démontrer que vous avez été escroqué par la suite, que vous avez perdu de l'argent.
4: Et mon angoisse, elle se monte à combien? C'est plusieurs millions d'euros? Est-ce que je suis très très angoissée, Jamel? Mais je suis une petite nature, moi. Je suis très émotif. Alors, est-ce que je peux réclamer combien?
5: Vous pouvez réclamer, je pense, c'est au doigt mouillé, bien sûr. Il n'y a pas beaucoup de jurisprudence encore, mais vous pouvez, je pense, l'énorme somme de 1500 euros, peut-être. Vous voyez,
4: donc
5: ça reste. Oui. Non. Et surtout que vous devez faire appel à un avocat, c'est-à-dire, et c'est là où peut-être il y a un moment, c'est-à-dire qu'il n'y a pas de procédure spécifique, pas d'action de groupe, etc., qui est mise en place en France. Donc, ça reste difficile à mettre en œuvre.
4: Bon, maître, juste pour terminer, là, en quelques secondes, comment je sais, là, s'il y a eu effectivement des données qui ont été volées? J'ai été prévenu? Comment ça se passe?
5: Vous êtes prévenu par mail. Donc, il y a une notification qui est sortie par la DGFiP. Et ensuite, vous devez attendre qu'on apporte aussi la preuve qu'il y a eu une faute de la DGFiP. Donc ça, c'est la décision de la CNIL ou de l'ANSSI qui va l'apporter. Et après, vous devez vous rapprocher d'un cabinet d'avocats parce que la procédure administrative est complexe. Et ensuite, bonne chance à vous, voyez, c'est pas si simple.
4: Bonne chance à tous. On va recevoir un mail en espérant que c'est pas un mail des pirates qu'on reçoit. Sinon, on s'en sortira jamais.
5: C'est ça.
4: Voilà.
5: Et il faut
4: merci
5: être très
4: beaucoup.
5: Vigilant, exactement.
4: Voilà.
5: Merci à vous.
4: Merci à vous. Merci infiniment, Jamel Belaoussi, avocat expert en cybercriminalité à Marseille. Tiens, passons Étienne Dao tout de suite avec Tomber pour la France, parce que justement, j'ai l'impression que nos pirates aiment bien faire tomber la France avec toutes ces trucs. Mais c'est fou, on se fait pirater de partout. Tiens, venez réagir là-dessus, c'est la libre antenne du week-end, mes amis. 0810 055 056. Est-ce que ça vous inquiète? Est-ce que vous avez déjà été piraté? Moi, la dernière fois, je crois qu'au mois d'avril, au mois de mai, j'avais reçu un mail comme quoi j'avais été piraté par le fisc. D'ailleurs, chaque mois, quand je paye au fisc, je suis piraté. À tout de suite.

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2: Au revoir Étienne et bonjour Patricia. Comment ça va Patricia?
3: Bon, écoute, très bien.
2: Merci, très tu bien. M'as fait peur, je t'entendais pas ma patou, tu m'as fait peur, oh là là. Tu m'appelles
3: non, Douille. Non, je suis bien là.
2: Tu m'appelles Douille.
3: De Houille dans les Yvelines.
2: Douille, oui. Tu m'appelles Douille. De Houille dans les Yvelines. Ah, absolument. Et oui, il y a une ville qui s'appelle Houille, effectivement.
3: Oui, c'est possible.
2: Qu'est-ce que tu fais de bois à Houille, ma patte?
3: Je suis responsable des ressources humaines dans une entreprise de propreté. J'avais eu la semaine dernière déjà.
2: Très
3: juste
2: bien.
3: Juste avant de reprendre le travail.
2: C'est super. On s'appelle toutes les semaines, ma Patricia, pour savoir comment on va. T'as passé une bonne semaine. Ah oui, du coup, tu reprenais ton boulot lundi dernier, c'est ça?
3: Oui, absolument, c'est ça.
2: Comment ça s'est passé alors? Est-ce que t'as passé une très mauvaise semaine?
3: Comme une semaine de reprise.
2: Ah ouais. Est-ce que les gens t'ont dit, oh, qu'est-ce que t'es bronzée, Pat? T'es belle, t'es partie.
3: Exactement.
2: Et voilà, j'étais sûre. Oui. Eh ouais, t'as vu, on se dit tous ça. À la rentrée, comme on sait pas quoi se dire, je me dis, oh, t'es bronzée. Hein. Alors qu'en fait, on s'en fout. Mais enfin, c'est comme ça. Tu voulais réagir sur le fisc. Alors tout ça, est-ce que tu as été, est-ce que tu es inquiète? Est-ce que tu as été piratée, toi?
3: Oui, sur des données plutôt, des coordonnées postales. Et bon, c'est pas très grave, mais le problème, c'est que j'en ai reçu trois pendant mes vacances. Trois différents des sites qui m'annoncent que mes données ont été piratées. Donc, c'est vrai que ça devient vraiment inquiétant, quoi.
2: Alors, est-ce que tu penses que c'est vrai ou est-ce qu'on a piraté les pirates du pirate?
3: De toute façon, j'en tiens, je fais attention. Et puis, après, c'est vrai qu'on... Ce qui est vraiment, je pense, le plus inquiétant, c'est qu'on se rend compte que ça touche l'État au plus haut niveau. Et on se dit, nous, alors, comment on peut se protéger, nous, si l'État arrive déjà pas à se protéger?
2: Je suis bien d'accord, ma Patricia, c'est ce que je disais. T'as vu, on nous demande de mettre nos données partout. Et puis, démerdez-vous, tu vois. Et est-ce que tu peux nous dire que c'est qui les sites qui t'ont envoyé des mails, là, pour te dire que tu avais été piraté? C'est quoi, par exemple?
3: J'ai eu, alors, un site de boulot, par exemple. Un site avec qui je travaille dans le cadre du travail. Un site de vente. De boutiques de vêtements, voyez, tu fais des trucs.
2: Tout le monde,
3: on en reçoit de plus en plus.
2: Et c'est de toutes parts. Donc faites gaffe parce que quand vous êtes. C'est par exemple le fisc, là, vous avez été hyper raté vraiment, pour le coup, c'est des données très graves, vous recevez vraiment un mail très précis, etc. D'une manière générale, c'est le conseil que je peux donner à tout le monde. Maître Jamel Belaoussi, qu'on a eu tout à l'heure, n'a pas eu le temps de nous le dire, mais quand vous recevez un mail de qui que ce soit, souvent on vous dit cliquez sur ce lien. Là, évitez de cliquer sur lien. Il vaut mieux que vous alliez sur le vrai site, d'accord, et voir ce qui se passe, plutôt que de cliquer sur le lien qu'il y a dans le mail. Voilà, j'espère que j'ai été très claire, ma Patricia, mais je voulais prévenir.
3: C'est vrai,
2: j'étais très claire, Patricia. C'est incroyable, incroyable.
3: Comme d'habitude.
2: C'est vrai. Merci beaucoup, Patricia. Eh bien, tu sais quoi? Repasse dans une semaine me reflatter encore un peu, ça me fait du bien, Patricia.
3: Je vais essayer, très bien.
2: Je t'embrasse très fort, Willy. Merci d'être passé nous voir.
3: Et puis tu repars très vite,
2: et tu repars avec ta sélection donc pour la carte carburant d'une valeur de 50 euros. Allez, dans un instant, je vais vous présenter un invité pas banal, parce que même l'été, j'aime vous présenter des invités pas banaux. Mais d'abord, tiens, écoutons Florent Pagny. Ah oui, il est là, avec le braquage des sentiments. Bah tiens, tu vois, les pirates, le braquage. Ah, c'est

0: des sentiments. Apparemment, il parle du fait d'exposer un petit peu toute sa vie sur les réseaux sociaux. Ça, est-ce que vous montrez tout sur les réseaux sociaux? Moi, je montre peu, mais quand je montre bien. Et puis c'est tout, jingle.
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0: Allez, comme promis, place à la personne pas banale du dimanche. Bonjour Maxime Delafaye. De la faille ou de la faille?
3: Bonjour. De la faille.
0: Excusez-moi, mon cher Maxime. Bonjour à vous, mon cher Maxime. Vous êtes le propriétaire et le gérant du bar Chez les Copains, un bar situé à la base à Aix-en-Provence, un bar d'habitués qui marche bien, mais l'été, ben quand les habitués partent un petit peu en vacances, la fréquentation baisse un tout petit peu. Du coup, Maxime de la faille, il a eu une super idée. Il a eu quelle idée alors?
3: C'est de monter une caravane-ci, voilà, c'est un peu compliqué pour tout le monde. Donc l'été, nous, ça baisse. Si les clients viennent pas à nous, ben c'est pas grave, on va tout faire pour venir à eux. Ouais. Et donc dans cette caravane, en fait, on a eu un projet un peu fou, on a dû la refaire en seulement 30 jours avant nos premiers événements. Ouais. Et en fait, cette caravane nous permet de nous déplacer un peu partout et d'organiser des soirées avec en fait l'ambiance du bar qu'on retrouve du coup en hiver, ouais, et en extérieur, hors mur, voilà, chez les uns et chez les autres.
0: Attendez Max, c'est juste pour qu'on comprenne bien. Donc c'est un bar itinérant donc que vous avez construit, on va dire, dans une caravane, voilà, que vous avez un petit peu customisé, personnalisé. Vous pouvez essayer de nous la décrire un petit peu, cette caravane? C'est compliqué quand on voit pas l'image, mais elle ressemble à quoi alors, cette caravane?
3: Dans cette caravane, on retrouve donc un espace avec une tireuse pour tirer nos bières. Ouais. On a un espace bar à cocktail. Et après, on a fait un trou dans le toit de la caravane, ouais, ce qui nous permet de mettre un DJ sur le toit de la caravane.
0: Voilà.
3: Et en même temps, on vous sert nos boissons.
0: C'est trop bien.
3: Et on se déplace un peu partout.
0: Voilà, donc vous faites à la fois DJ et donc musique et boisson.
3: C'est
0: ça. Vous l'avez dit. Donc l'idée, c'est que si les clients viennent moins à vous, c'est donc d'aller à eux. Et donc ça se passe comment? Vous allez partout en Provence, mais vous allez faire quoi? Vous allez dans des événements, dans des fêtes? Comment ça se passe? Vous allez où?
3: Alors, soit j'organise des fêtes en collaboration avec des producteurs locaux ou restaurants et autres. Et là, donc là, c'est ouvert à tout public.
0: Ouais.
3: Ou alors, je fais des événements privés pour des sociétés ou des mariages,
0: des baptêmes. Des divorces. Voilà. Pardon, si je veux fêter mon divorce, est-ce que je peux vous appeler? C'est pas mal, ça, non?
3: Il y a un concept à faire. On va le monter ensemble, je pense.
0: Ouais. Eh ben voilà. Et donc ça me coûte combien si je vous fais venir chez moi avec la caravane et tout pour fêter mon divorce, Maxime?
3: Après, ça dépend. Il y a plein d'options, mais on va dire que le prix de base, on tourne autour des 500 euros. Pour être
0: 500 euros pour me débarrasser de ma moitié, voilà. Ça les vaut largement.
3: Mais ça les vaut.
0: Maxime, alors cette idée qui est marrante, voilà, effectivement cette caravane que vous avez customisée, itinérante, où vous faites à la fois DJ, bar, etc. Donc ça c'est marrant, mais voilà, vous l'avez dit, parce que l'été il y a peut-être un petit peu moins de monde. Du coup, c'est quoi ça témoigne aussi parfois de la difficulté à tenir un resto, un bar tout au long de l'année dans des villes où parfois les loyers sont un peu chers.
3: C'est ça, voilà, il y a cette chose-là. Bon, je suis pas le on est tous à penser ça. C'est vrai que c'est un peu compliqué, mais bon, l'idée, c'est d'essayer de trouver des solutions, d'innover en permanence pour essayer de s'en sortir, et ça fait partie de ces moyens-là.
0: Voilà.
3: Et puis, on peut s'amuser en même temps et amuser les autres, c'est important.
0: Bah, c'est bien. Et puis, comme ça, on parle de vous un petit peu. C'est super. Votre bar itinérant, là, on va vous retrouver où, là, bientôt, je sais pas, par exemple, aujourd'hui, ou la semaine prochaine, vous êtes où?
3: Notre prochaine date, là, si les Aixois nous écoutent, il faut aller chez Le Garde le samedi 29 août.
0: Ouais.
3: Ça va être un grand moment. Parce que
0: c'est quoi Le Garde? Le Garde, du coup?
3: Chez Le Garde, c'est un restaurant qui est à Vauvenargues. Festif.
0: Voilà. Okay.
3: Julien tient très bien sa boutique, comme on dit, et on est devenus copains, et c'est pas la première soirée, ce sera pas la dernière non plus,
0: très bien.
3: On s'est limité à 150 personnes, donc voilà.
0: C'est super. Et donc, on vous voit comme ça à travers toute la Provence, puisque Maxime de la Faille, il a donc son bar qui s'appelle Chez les Copains à Aix. Allez-y, faites un petit peu de pub. Maxime, il est où à Aix, votre bar Chez les Copains?
3: Il est sur la place des Tanneurs, 200 mètres après l'oiseau de la Rotonde.
0: À l'angle de la place des Tanneurs et de la rue de la Couronne.
3: Exactement.
0: Ah, t'as vu, je suis allé faire du repérage hier. Je suis allé voir où tu étais. Eh ben voilà.
3: Et, bon, bah, et, voilà. Et après, sur Instagram, c'est chez les copains ex. Et bah, plein voilà. De beaux projets vont arriver. Donc, voilà,
0: et bah, c'est super. Bah, bravo, Maxime. Parce qu'effectivement, quand on a une affaire, quand on a un business en France, c'est compliqué parfois. Et puis là, il y a la baisse du pouvoir d'achat, etc. Donc voilà, il faut trouver des idées. Autres, voilà, les charges, tout ça qui continue à augmenter. Et donc, il faut trouver des idées pour essayer de continuer à faire vivre tout ça, puis que la fête puisse continuer. Merci infiniment, Maxime de la Faille, donc gérant du bar itinérant chez les copains, en tournée dans toute la Provence. Merci beaucoup, Maxime.

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2: Oui, partons gaiement vers la deuxième demi-heure de votre grand talk show du week-end en direct partout en France. Ici, l'été, c'est pas fermé, il n'y a pas des best-of à la con, je suis là avec vous, on est tous là avec vous aujourd'hui. Je suis en direct des locaux de Ici Provence à Aix-en-Provence, toujours bien reçu, hein, bien accueilli. Il y a Juliette à la technique ici, ça va ma Juliette? Elle me dit oui. Elle me dit, tu dors pas pendant l'émission, hein? T'aimes bien l'émission? T'es contente de me voir de près? Ouais. Eh ouais, elle me dit ouais. Elle me dit, je suis super contente de te voir de près. Pourquoi tu me trouves sympa? Tu me trouves sympa? Très sympa, beau, brillant. Eh, Juliette, elle me dit, t'es très sympa, t'es beau et t'es brillant. Bah écoute, elle a entièrement raison. On ne donne pas assez la parole aux techniciens de cette maison. Et évidemment, on arrive à faire tout ça parce que, vous voyez, là, je suis en Provence, je suis à Aix-en-Provence. Et puis, grâce à la magie de la technique et puis à des techniciens comme Juliette, tout vient. L'émission part à la maison de la radio à Paris, et puis après, bim, la maison de la radio à Paris fait partir l'émission dans le monde entier. Il y a Philoche, le réalisateur à Paris. C'est qui à la technique à Paris aujourd'hui, la maison de la radio? Ange, et j'embrasse Ange à la technique et à la radio. Voilà, merci infiniment d'être avec nous en direct. Dans un instant, on va parler du grand retour des punaises de lit. Voilà, il paraît que la chaleur fait ressortir les punaises de lit. On en parle dans un petit instant. Et bien sûr, on fait ce programme de radio ensemble. On est tous ensemble, c'est la famille là, le week-end. Hein. Notez le numéro 0810 055 056. C'est la libre antenne du week-end, vous passez pour réagir soit sur les pirates du net qui ont piqué nos données du fisc. Si vous voulez réagir là-dessus, vous m'appelez. Sur les punaises de lit, tiens, si vous avez déjà été emmerdé avec les punaises de lit, appelez-moi, dites-moi comment vous avez réussi à vous en sortir. 0810 055 056. Mais d'abord, si vous n'avez pas suivi l'actu, pas de panique, l'actu vous suit. Il est temps pour moi de mettre les points sur les i.
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2: Et on commence avec la ministre de l'écologie, Monique Barbue, dans la tourmente, après avoir déclaré que c'est Jean-Luc Mélenchon qui avait le plus de propositions sur le climat et le réchauffement dans son programme électoral. Après bon, c'est pas étonnant, hein. Barbu comme nom, ça fait très islamo-gauchiste. 9 personnes, dont 4 internationaux français de pétanque, ont été interpellées dans le Var et en Gironde. Elles seront jugées pour escroquerie en bonne organisée, dit loi. Eh oui, tout est bon dans le cochon, mais pas dans le cochonnet. Ah bah non. Les agents de la sûreté de la SNCF vont pouvoir porter des pistolets taser. Voilà. Alors le problème, ça va pas être de les utiliser, hein. Ça va être de les recharger dans les TGV où les prises marchent aussi bien que la Wi-Fi. Dans le Var, pour ne pas avoir organisé ses obsèques, un homme jette le corps de son frère à la poubelle. Voilà, on appelle ça le fratrie sélectif. Fratrie sélectif, elle est bonne. Après, si son frère s'habillait comme un sac, c'est un bel hommage funèbre en même temps. C'est le premier mec qui n'est pas allé au cimetière en corbillard, mais en camion poubelle. Scandale en Turquie où un plat servi dans une soupe populaire contenait de la viande d'un cheval de course à la retraite. Entrée, plat, dessert, bah ça va, ils ont le tiercé dans l'ordre. Ce qui leur a mis la puce à l'oreille, c'est quand quelqu'un s'est pété les dents en mâchant un fer à cheval. Le chanteur Gilbert Montagnier se confie sans tabou sur ses problèmes d'argent. Le fisc m'a tout pris. Il lui reste même plus ses yeux pour pleurer en plus. Les Sunlight des Tropiques, là, il peut plus, hein, c'est beaucoup trop cher. Non, ça va devenir les Sunlight de Pornic, tu vas voir. Selon une étude, la pratique coquine favorite des habitants du Grand Est est le sexe oral, bien plus que partout en France. Oui, apparemment, dans l'Est, la saucisse dans la bouche, c'est pas seulement quand on mange une choucroute. Voilà, c'est pour ça qu'on n'arrive jamais à prononcer les noms des villages d'Alsace et de Lorraine. Voilà, parce que pour bien le faire, faut avoir la bouche pleine. De plus en plus de parents donnent leur aliment préféré en guise de prénom à leurs enfants. Ça va être sympa, dis donc, dans les familles. Bon, cassoulet, tu commences à me gonfler, hein. T'es vraiment tout le portrait de ta mère, là. Oui, prends date de morue, c'est bien de toi que je parle, oui. Chez les courgeots, je pense qu'ils donneront le prénom d'un aliment qui se congèle facilement. Enfin, le saviez-vous? En Angleterre, si on envoie la photo de son sexe sur un site de rencontre sans le consentement de la personne qui la reçoit, on risque 1 an de prison ferme. Eh oui, on risque le zonzon pour son zizi. Eh oui, heureusement, dans 130 jours, c'est fini 2026. Allez, oui, pam, pam. Voilà. Et dans 1 an de prison ferme... Juliette, ne me demande rien, hein. C'est comme si je disais que tu me trouves jolie, n'insiste pas. C'est non. Allez, mes amis, c'était le récap de l'actu. Si vous n'avez pas la forme, c'est pas très grave. Là, j'ai le truc Vous allez retrouver le peps dans une seconde. Là, si vous avez même... Écoutez-moi bien. Quoi que vous fassiez, vous arrêtez tout. Et quand je vais vous dire à vous, vous allez me faire palababababa et tu verras que tu vas retrouver la forme dans une seconde. Tiens, regarde, vas-y, écoute ça. Voilà, là, on dit que t'as pas la forme. On dit que t'es mou. On dit que t'es mou. À toi ! Palababababa ! Et voilà. C'est la fête, ça. Ça, c'est la fête, ça. La seule radio du monde où tu passes un jingle, c'est la fête. Et où tu passes Michael Jackson, wouh, c'est encore plus la fête. Voici Don't Stop Till You Get Enough, le générique du loto. Je ne gagne jamais rien. Bah tant pis, hein. Oui, oh, ça va.

0: J'adore Michael Jackson. Vous savez que c'est mon chanteur mort préféré. Après, dans les chanteurs vivants, j'aime bien The Weeknd. J'adore The Weeknd. Et puis, dans des chanteurs qui se portent moins bien, j'aime bien Dev. Personnellement, j'aime bien la personne. Il me fait rire. Jingle. J'aime pas ce chanson, mais il me fait rire.
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0: Allez, ouvrons notre nouveau dossier. Bonjour, Abdel Ghani Lebnaria.
3: Et bonjour.
0: Bonjour, bienvenue ici. Vous êtes le gérant de la société Aleb Habitation. Alors déjà, vous y faites quoi chez Aleb Habitation?
3: Bon, en fait, nous, on est société spécialisée dans l'éradication de nuisibles.
0: Oh là là.
3: On passe de tout ce qui est insectes.
0: Très sympa. Aux rongeurs, voilà. Est-ce que vous occupez parfois de collègues un peu chiants ou c'est que sur les insectes nuisibles? J'ai des collègues nuisibles.
3: On n'a pas, pas trouvé.
0: Non,
3: encore, on
0: n'a
3: pas trouvé.
0: Faites pas les collègues. Faites pas les collègues ou les patrons. Encore. Très bien, c'est noté. Alors, mon cher Abdel Ghani, voilà, je voulais vous avoir parce que je vous ai lu cette semaine dans le journal La Provence. Qu'est-ce que c'est que cette histoire, alors? Il paraît qu'en été, les punaises de lit se régalent. C'est quoi? C'est à cause de la chaleur?
3: Alors, c'est un peu. Alors, la chaleur, ce qu'elle va favoriser, c'est surtout la reproduction, d'accord?
0: Ouais,
3: mais tout au long de l'année, la punaise de lit, elle est présente.
0: Ah, d'accord. Il n'y en a pas plus cet été, mais on va dire qu'elles aiment bien la chaleur pour tac-tac, quoi. Tac-tac-tac, elles aiment bien.
3: Exactement. Ben, surtout que la punaise de lit, elle se déplace avec les déplacements du coup des personnes.
0: Ah.
3: Vu qu'il y a beaucoup de voyageurs l'été.
0: Voilà.
3: Et du coup, elle va se déplacer dans les sacs, sur le textile, dans les valises. Donc,
0: voilà,
3: c'est surtout ça.
0: Voilà, c'est-à-dire que comme on va plus dans les hôtels, les Airbnb, les trucs comme ça, on est susceptible de se les trimballer à droite à gauche. C'est-à-dire que quand j'arrive dans un hôtel ou un Airbnb qui est un peu infecté, je peux les ramener dans ma valise.
3: Exactement.
0: Très
3: donc,
0: sympa.
3: Pour ça, donc, nous, ce qu'on va conseiller aussi aux personnes qui ont voyagé tout l'été, c'est en arrivant chez elles, c'est de faire un lavage, par exemple, du textile à 60 degrés.
0: Ah ouais, il faut laver tout le textile à 60 degrés, mais même celui qui ne va pas à 60. C'est comme je vais retrouver mes t-shirts tout petits, moi. Ça va être la galère.
3: Ce qui ne va pas à 60 degrés, ça peut être congelé pendant 72 heures. Donc, pendant 3 jours au congélateur, ça marche aussi.
0: Bon, et alors comment je peux savoir si j'ai des punaises de lit? Elles se voient, les punaises de lit? Ça se voit à l'œil nu?
3: Oui, une punaise de lit adulte, elle fait la taille d'une fourmi, on va dire. Donc c'est visuellement, c'est on la voit. Ouais.
0: D'accord, et il y en a partout? Il y a des endroits où il y en a plus qu'ailleurs?
3: Il y en a partout, oui, il y en a partout. Donc nous, ça nous est déjà arrivé de traiter des cinémas, des TGV, des bateaux,
0: TGV.
3: Donc il y en a un peu partout, des hôtels.
0: Voilà. Oh là là là. Bon, bah, très bien, ça nous met le moral, mon cher Abdel Ghani. Je suis content de vous avoir appelé. Alors, une fois que j'envoie, alors si j'envoie, là, par exemple, voilà, j'envoie chez moi, qu'est-ce que je dois faire? La première chose que je dois faire, c'est quoi? Est-ce que je traite tout de suite ou alors je dis, c'est pas grave, je m'en fous?
3: Ah non, il faut savoir à quel degré. Donc la punaise de lit, elle va laisser plusieurs choses. Donc du coup, la première chose, c'est les piqûres. Quand on a les piqûres, ça ne veut pas forcément dire que c'est des punaises de lit. Donc il faut regarder un peu au niveau des matelas, des sommiers, des lattes, au niveau des plinthes, pas loin du lit, d'accord? Regardez si on trouve des taches noires. Donc les taches noires, c'est les déjections. Si on trouve des mues, donc à chaque fois qu'elle passe d'un stade à l'autre, elle va laisser sa mue.
0: Des mues, c'est comme des peaux, les petites peaux, enfin des trucs ensemble à des peaux, c'est ça, non?
3: Exactement.
0: Ouais, voilà.
3: Exactement.
0: Okay.
3: Et sinon, il y a des œufs, mais les œufs sont plus difficiles à détecter. En fait, c'est vraiment tout petit, c'est des petits points blancs.
0: Ouais.
3: Donc,
0: et donc, j'envoie, je fais quoi vite? Je vous appelle? Qu'est-ce que je fais? J'appelle un professionnel? Qu'est-ce que je fais?
3: Alors, déjà, il faut appeler un professionnel déjà pour avoir tous les détails, les explications, d'accord? Ne pas forcément aller se précipiter, aller acheter des produits vendus aux particuliers. Qui n'auront pas forcément le résultat escompté, donc ce que vous souhaitez avoir, d'accord? Au moins vous aurez vraiment toutes les explications et le professionnel saura vous diriger en fonction du stade et de l'infestation.
0: Donc ce que vous nous dites, c'est que les produits que je peux acheter dans le commerce, par exemple chez le Roi Merlin, moi j'aime bien le Roi Merlin, alors vous nous dites non, ils sont pas assez efficaces.
3: Ben en fait, il y a la première chose, c'est ben nous on a des produits plus puissants et donc on a des habilitations pour savoir s'en servir. Mmh. Et puis derrière, c'est aussi l'expérience. Donc il y a ces deux points qui font que on arrive à avoir des bons résultats. Donc en tant que particulier aller se servir directement au Roi Merlin. Donc on a beaucoup de clients qui font ça. Et puis derrière, finissent toujours par appeler un professionnel.
0: On embrasse le Roi Merlin, c'est un exemple qu'on a donné. On n'a rien contre le Roi Merlin, bien au contraire. Voilà. Moi, j'ai ma carte bon magasin, le Roi Merlin. C'est pour dire à quel point j'aime bien le Roi Merlin. Alors là, il n'y a aucun problème.

0: Père Abdelghany, je vous présente Cédric. Ça va, Cédric ?
1: Oui, ça va super, et toi ?
0: Ça va, mon Cédric, ça va très très bien, mon Cédric. Tu nous appelles d'où ?
1: J'appelle de Puteaux, à côté de Paris, pas très loin.
0: Ah, très bien, oui, Puteaux, à côté de Paris. Me dis pas que t'as eu des galères de punaise.
1: Eh ben si, j'appelle pour ça, ouais, justement, j'en ai eu, ouais. J'en ai eu, c'était l'an dernier, tu vois, tout ça. Mmh. C'était bien, bien, bien casse-pied.
0: Ouais. Alors, comment tu t'en es aperçu ? Est-ce que tu penses que tu les as ramenés de voyage ? Et comment t'as fait pour t'en débarrasser ?
1: Non, je sais comment elles sont apparues, en fait. Je devais changer d'appartement. Et sur un site de location d'appartement, j'ai trouvé un bel appartement. Standing, tout refait, tout neuf, stylé. Trop content, j'aménage. Ouais. Et je pose les valises. Et puis, même pas une semaine après, ça me gratte, je vois des piqûres, des trucs rouges. Alors, c'était bizarre. Et puis, je me dis, j'espère que c'est pas les punaises. Et ben, si, c'était ça.
0: Oh là là. Donc, du coup, t'as fait comment?
1: Comme disait le témoignage de l'invité, j'ai fait des traitements donc chimiques, ouais, j'en ai fait deux, mais en fait, je t'avoue, c'était galère parce que en plus pendant 2 mois, je me suis isolé, c'est-à-dire que je pouvais pas dormir chez moi. Et puis j'ai évité de voir les amis, en fait, tu sais, les proches.
0: C'était un peu t'es un peu gêné, puis t'as peur de leur transmettre le truc aussi, on sait jamais, quoi.
1: Tout à fait, ouais. Donc ça, c'était un moment dur, et aujourd'hui, ça me laisse des traumas, quoi.
0: Enfin,
1: aujourd'hui, une piqûre, tu vois, qu'est-ce que c'est?
0: Et dis-moi, le traitement, tu l'as fait toi-même ou t'avais fait venir un pro? Comment ça s'était passé à la maison?
1: Je me suis pas embêté. Je me suis dit, je fais venir un pro, en fait, tout simplement. Au moins, ce sera plus efficace, ouais.
0: Bon, effectivement, mais c'est vrai qu'après, ça laisse des trucs dans la tête. Hein. Tu deviens un peu zinzin avec cette affaire. Cédric, merci beaucoup d'être passé nous voir. Donc, je confirme que si tu m'invites chez toi, je ne viens pas. C'est ça, hein?
1: Maintenant, c'est bon.
0: Je viens.
1: Est-ce que je peux passer un petit bonjour à d'autres personnes qui sont chez moi? Ils m'écoutent à la radio, là, je me suis isolé. Je fais un gros bisou à Charline et à Noé.
0: Charline et Noé, notre part. Et puis, tu viens me voir un jour à la maison de la radio, d'accord? Passe-nous voir un week-end avec les enfants. Ça me ferait trop plaisir de te voir, d'accord?
1: Super, ça marche.
0: Je vous embrasse tous les trois. Ciao. Abdelghany, merci beaucoup d'être passé nous voir aussi ce dimanche. Donc voilà, on fait appel à un pro, il vaut mieux faire ça, parce que vous voyez les traumas que ça laisse chez les gens. Et puis vous me disiez hors antenne, mon cher Abdelghany, que là, avec la chaleur, c'est les cafards. Les cafards adorent la chaleur aussi. Voilà mes amis, bon appétit à tous, si vous êtes à table. Et merci beaucoup Abdelghany. Leb Nagria, de la société Aleb Habitation, gérant de la société Aleb Habitation à Marseille. Voilà, vous traquez les punaises de lit dans toutes les Bouches du Rhône. Voilà mes amis. Allez, si vous aimez Yann Muller avec les Oies Sauvages, ça tombe bien parce qu'il est là.
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2: De retour ici, c'est Willy vient déjeuner chez vous en direct tout cet été, la pause fraîcheur du week-end, les samedis et les dimanches entre midi et 13h. Alors vite comme ce sont les 5 dernières minutes, terminons par cette bonne initiative. Bonjour Nathalie Huertas. J'adore ce nom, hein. C'est jardin en espagnol, Huertas?
3: Tout à fait.
2: Mais j'adore. Jardin. Bienvenue, oui, ma chère Nathalie. Vous êtes, vous êtes la présidente de l'association Initiative et Éducation de la Jeunesse à l'Environnement. On va parler dans un instant de cette initiative Éco-Geste. Mais d'abord, votre association, c'est quoi? Vous y faites quoi de manière générale? On a compris un peu dans l'intitulé.
3: En manière générale, on sensibilise le grand public, les scolaires, enfin, tout humain qui... On essaie de faire un maximum de sensibilisation.
2: Voilà,
3: sur l'environnement marin et littoral.
2: Voilà. Et donc cet été, on a vu, on voit des jeunes sur certaines plages ou dans la mer, à bord de petits bateaux, avec des t-shirts verts, éco-gestes, vivre et respecter la mer au quotidien. Vous allez à la rencontre des plaisanciers et vous leur dites quoi?
3: Eh bien, on leur dit exactement ce qu'il y a sous l'eau.
2: Ouais, il y a quoi alors sous l'eau?
3: Parce que le bateau, c'est bien beau, c'est un loisir, mais c'est un loisir qui pollue un peu et qui, vous savez, nous avons beaucoup d'herbiers de Posidon, il y a sur le bord de la Méditerranée, et donc l'ancrage est détruit absolument tout.
2: Alors attends, Nathalie, c'est quoi la Posidonie? C'est quoi Posidonie?
3: La Posidonie, c'est une espèce de prairie sous-marine, c'est une nurserie. Voilà, c'est une nurserie, et puis il faut la préserver parce qu'elle est protégée déjà.
2: Ouais.
3: Voilà, donc on essaie de sensibiliser les plaisanciers en mer.
2: Ouais.
3: On sensibilise aussi sur les ports, dans les sociétés nautiques, les accastilleurs, tous les professionnels de la mer.
2: Voilà.
3: Et c'est vrai que il n'y a pas que la campagne Éco-Geste, c'est la campagne Infomer aussi, qui est chasseur jumelle.
2: Oui, mais moi j'aime bien Éco-Geste, alors ce sera vous, et puis c'est
3: alors,
2: tout, ma chère.
3: Sur
2: Éco-Geste, donc vous allez voir donc les plaisanciers sur leur bateau, par exemple, voilà, et puis vous leur dites, vous leur demandez quoi, c'est quoi leurs habitudes, etc., pour voir s'il y a des choses à améliorer.
3: Absolument, il y a un questionnaire, il y a un questionnaire, nous leur posons les questions en disant, déjà on voit le bateau, parce qu'on fait quand même des statistiques, le nombre de personnes sur le bateau, des adultes, des enfants, voilà, donc on travaille main dans la main, parce que moi, je suis située entre Corbière, Marseille et Côte Bleue, Port-Saint-Louis.
2: Ouais.
3: Et on travaille main dans la main avec le parc marin de la Côte Bleue. Donc, les statistiques, quand nous sommes en mer, nous notons tout. Mm-hmm. Et puis après, si vous voulez, toutes ces statistiques servent aux collectivités, aux communes, servent à tout le monde. En gros, on fait une grande étude d'été sur la mer. Et sur les ports, voilà.
2: Alors, Éco-Geste donc existe parce que vous parliez de
3: depuis 2001.
2: En Méditerranée, mais aussi en Bretagne et depuis 2 ans dans la Manche.
3: Et en Occitanie aussi.
2: Et en Occitanie, voilà. D'une manière générale, ma chère Nathalie, de ce que vous en voyez, de ce que vous en savez, est-ce que vous avez l'impression que les gens font un petit peu plus attention à l'état de la mer ou bof? Vous pouvez dire la vérité, Nathalie, allez-y.
3: Non, vous inquiétez pas, je suis tout de bon.
2: Vas-y, Nathalie.
3: Les locaux sont sensibilisés parce que nous les voyons toutes les années.
2: Et voilà.
3: C'est-à-dire, ils n'ancrent pas, ils sont carrément à la traîne, comme ils disent, ils pêchent comme ça. Ouais. Maintenant, on a les touristes qui arrivent, qui ne comprennent rien sur un bateau et qui font du n'importe quoi. Bon, le désavantage qu'il y a, c'est que les loueurs de bateaux,
2: ils n'expliquent pas grand-chose. Ils n'expliquent pas grand-chose aussi.
3: Voilà. Voilà, tout à fait. Donc, à mon avis, vu que c'est une initiative collective et motivée par les passionnés, parce qu'il faut être passionné pour faire ce que nous faisons, parce qu'en ce moment, vous voyez, 40 au soleil, je ne vous dis pas. Donc, je crois qu'il faudrait que déjà les professionnels de la mer quand ils louent des bateaux, ils expliquent un peu ce qu'il y a sous l'eau.
2: C'est ça, ouais, peut-être qu'il faudrait obliger ça, non ? Il ne pourrait pas y avoir une espèce de loi qui obligerait le truc
3: Il peut y avoir des obligations, finalement, vous savez, l'économie surplombe l'écologie. Nous avons un grave souci, parce que quand le réseau mer, la région sud et l'agence de l'eau ont mis en place ces campagnes en 2001, on avait des scientifiques, on avait des propriétaires de gros bateaux, on avait plein de gens qui étaient motivés, et puis ça éclate au fil des années.
2: Donc ça s'appelle Éco-Geste. Là c'est terminé pour cette année, la campagne, ou vous êtes encore sur le terrain?
3: Jusqu'à fin août, début septembre, tant qu'il fait beau, parce que si vous avez des intempéries, on récupère en septembre, et puis voilà, autrement, c'est une campagne qui sensibilise, et les trois quarts des personnes qui sont sensibilisées sur les bateaux, ils sont très réceptifs.
2: Merci beaucoup, donc ça s'appelle Éco-Geste. Merci Nathalie Huertas, Nathalie Jardin en espagnol, présidente de l'association Initiative et éducation de la jeunesse à l'environnement, et bravo donc à tous les bénévoles qui donnent chaque été de bons conseils à tous ceux qui prennent la mer. Merci Nathalie.
3: Merci à vous. Au revoir.
2: Allez, jingle, allons-y.
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2: Lent, à Paris, vous êtes lents. Ils sont mous. Voilà, on dit toujours les gens du Sud, ils sont un petit peu. C'est l'apéro, c'est nonchalant, mais ils sont mous. Patricia, elle est là, ma Patricia?
0: Oui, je suis là,
2: Patricia, tu sais qu'il est 12h59 et qu'à cette heure-ci, je dois donner le nom de la gagnante ou du gagnant de cette carte carburant d'une valeur de 200 euros. Si tu me dis encore un truc très sympa, la carte, elle est à toi. Mais vraiment, je veux que tu me dises un truc extraordinaire, vas-y. Que tu n'as jamais dit à aucun homme. Tu n'as jamais dit à un homme à part à moi, vas-y.
0: Très bien, tu as la voix la plus mélodieuse de la radio française.
2: Ouf. Bon, je crois que c'est bon. Ça passe, non?
0: C'est bon? Ouais.
2: Allez, c'est bon, ça passe. Bravo!
0: Génial! Merci beaucoup, Winnie.
2: Je suis capable de dire n'importe quoi pour gagner une carte carburant. Bravo, ma Patricia, je t'embrasse fort. Merci infiniment.
0: Merci beaucoup, Winnie.
2: Voilà, mes amis, c'est fini pour aujourd'hui. Oh là là! Et rendez-vous la semaine prochaine, toute la saison qui arrive, on se voit entre midi et 13h30.
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4: Bonjour et bienvenue dans votre magazine Ma France, par ici les économies. Notre objectif chaque semaine, vous redonner du pouvoir d'achat. Aujourd'hui, on va parler de nos appareils électriques et électroniques. Comment les réparer? Faut-il toujours les réparer? Quelles aides existent? On va tout vous dire avec notre invité. Bonjour Donatien Drilon.
5: Bonjour.
4: Vous êtes porte-parole d'Écosystème en charge de la sensibilisation. Et justement, votre mission chez Écosystème, qui est un éco-organisme d'ailleurs financé par la petite contribution à la campagne quand on achète des appareils neufs, c'est soutenir la réparation des appareils électriques et électroniques. C'est votre mission?
5: Tout à fait.
4: Voilà, alors au moins vous êtes la bonne personne et vous êtes au bon endroit. On a une première question pour vous d'un auditeur.
6: Bonjour, je m'appelle Julien, j'habite à Marseille. Mon ordinateur vient de tomber en panne. Je souhaite le faire réparer. Je voulais savoir comment marchait le bonus réparation et combien cela me coûterait. Merci.
4: Donatien Drilon, faire réparer un ordinateur et profiter du bonus réparation, c'est possible? Oui, non, comment on fait?
7: Oui, c'est possible. Et pour bénéficier du bonus réparation, il faut se rendre chez un réparateur qui est labellisé Calirépar. Alors, c'est très simple. Vous allez sur le site écosystème.eco, vous appuyez sur le bouton réparer, vous tapez le nom de votre appareil, donc en l'occurrence un ordinateur, vous rentrez votre code postal, et là, vous allez avoir une liste de réparateurs qui sont donc référencés et qui ont la compétence pour réparer votre ordinateur. Alors, vous verrez aussi que est indiqué le montant de l'éco-participation. Pour un ordinateur portable, c'est 50 euros.
4: Ah, c'est pas l'éco-participation, c'est le bonus réparation.
7: Le bonus réparation, tout à fait.
4: 50 euros. Donc ça, Julien peut avoir 50 euros pour faire réparer son ordinateur.
7: Tout à fait. Alors, ce qui est important, c'est que l'ordinateur ne soit pas sous garantie. Puisque s'il est sous garantie, il est pris en charge par la garantie, bien
4: logique.
7: Entendu. Voilà, il va venir chez son réparateur qui va lui faire un diagnostic, un devis. Ce qui est intéressant, c'est que on bénéficie automatiquement donc de ce bonus réparation. Il n'y a pas de démarche à faire.
4: Ah oui, voilà, c'est-à-dire que... Et ça va être déduit de la facture directement?
7: Déduit directement de la facture.
4: Ok, donc le réparateur, lui, touchera l'argent par ailleurs, c'est sa procédure à lui.
7: Exactement.
4: On s'en occupe pas.
7: Exactement.
4: Ok, on va s'intéresser aujourd'hui aux appareils électriques, électroniques. Le bonus réparation, ça marche pour plein d'autres objets du quotidien?
7: Tout à fait, ça marche pour aussi bien des petit électroménager, du gros électroménager, d'électronique grand public, mais également, on pense moins à ça, mais vous avez les appareils d'outillage, jardinage, vous avez les instruments de musique. Tout à fait, tout ce qui fonctionne en fait sur secteur est pris en charge. Vous avez 71 catégories d'appareils électriques qui sont pris en charge par le bonus réparation.
4: Et ces 50 euros, c'est la moyenne à peu près du bonus? Ça varie en fonction
7: l'appareil? Oui, ouais. Pour un petit appareil, pour un grille-pain, vous êtes à 15 euros. Pour une télévision, le maximum, c'est 60 euros.
4: Et je crois qu'on peut même faire réparer son iPhone, enfin son smartphone, disons, s'il est abîmé.
7: Tout à fait. Ouais. Si vous avez, par exemple, l'écran qui est cassé, si vous avez un problème de batterie, vous avez le bonus qui est à 25 euros.
4: Bon, c'est toujours ça de prix. Voilà, ça donne un petit coup de pouce. Vous nous avez dit, il faut que le réparateur ou la réparatrice soit labellisé Calirépar. Il y en a quand même beaucoup. On en trouve près de chez soi?
7: Ouais, il y en a beaucoup. Il y a pratiquement 8000 points de réparation Calirépar.
4: Okay.
7: Donc vous devriez en trouver un près de chez vous.
4: On va commencer cette émission par la réparation par des professionnels et puis on va voir après comment faire soi-même, même si on n'est pas très bricoleur. On a des trucs et astuces. C'est important si on veut que les gens réparent plus spontanément, Donatien, qu'on leur explique que c'est intéressant sur le plan financier et qu'ils peuvent avoir confiance dans des professionnels. Mais alors, comment trouver des pros de confiance si par exemple on n'a pas de professionnel labellisé Calirépar près de chez soi? Comment on reconnaît quelqu'un de sérieux de quelqu'un qui l'est pas?
7: Ça a été quand même tout le travail qu'on a entrepris, parce qu'effectivement, vous avez raison, c'était un petit peu, il y a deux freins à la réparation. Hein. Ouais. Il y a un frein économique, bien sûr, mais il y avait un problème de confiance aussi. Lorsqu'on interrogeait les Français en 2020-2021, avant de mettre en place ce dispositif, il y avait un problème de confiance. Donc c'est pour ça qu'on a voulu mettre en place ce label qui va effectivement référencer des réparateurs sur leurs compétences techniques. Parce qu'on a affaire à des appareils qui sont dangereux, hein, c'est de l'électricité, donc il faut avoir ses compétences techniques, et puis il faut avoir l'outillage qui va bien. Alors vous avez bien sûr tout un tas de réparateurs qui sont soit des réparateurs indépendants, soit le réseau de réparateurs qu'on connaît bien, des grandes enseignes. Certains d'entre eux sont d'ailleurs référencés par les marques. Donc, je pense que on peut prendre des renseignements là-dessus. Voilà, okay. Est-ce qu'ils connaissent les marques? Est-ce qu'ils ont des spécialités? Ce qu'il faut quand même savoir, c'est que un réparateur peut pas tout réparer. C'est-à-dire que il y a des compétences spécifiques.
4: Je vais donner un exemple. Donc, quand on voit un réparateur, je répare tout.
7: C'est quand même plus rare. Okay. Donc, à part des très grandes enseignes qui font tout. Mais globalement, je vous donne un exemple. Pour réparer un appareil de froid, il faut avoir des habilitations particulières. Tout le monde n'est pas capable de le faire.
5: Donc, un frigo, un congélateur, ce genre de choses. Ouais. Okay. Très clair. Labellisé Qualy Répare, donc là, c'est un gage de confiance. S'il n'est pas labellisé, donc il peut être éventuellement rattaché à des marques ou être habilité, agréé d'une certaine façon pour garder les avis aussi. Hein,
7: ça... Exactement, le bouche à oreille.
5: Voilà. Ouais. OK. Faut peut-être le rappeler, faire réparer un objet, c'est un bon plan budget, c'est aussi bon pour la planète parce qu'on fait durer les choses et ça c'est excellent, mais c'est un bon plan budget la plupart du temps. Quelle est la limite finalement, la frontière entre je fais réparer ou je rachète ?
7: Alors, c'est vrai que c'est toujours la question qu'on se pose. Ah oui. Quand un appareil tombe en panne, voilà. Moi, ce que je peux vous dire, c'est que ce qu'on observe chez les professionnels, on observe des... Vous voyez, on sait à peu près à quel âge, en fait, les appareils arrivent pour se faire réparer. Si je prends le cas d'un lave-linge, par exemple, on voit que les observatoires montrent qu'un lave-linge, en moyenne, va être réparé à l'âge de 6 ou 7 ans.
5: Oui. D'accord.
7: Et nous, écosystème, on sait aussi, puisqu'on récupère les appareils en fin de vie, quand vous déposez un appareil dans une déchetterie ou chez votre réparateur qui va le reprendre ou chez votre distributeur, eh ben nous, on les récupère à la fin quand ils sont en fin de vie. Et on va essayer de les dater. On va regarder. Et nous, on sait que, par exemple, toujours pour un lave-linge, vous voyez, la moyenne d'âge d'un lave-linge qu'on récupère, il a 13 ans à peu près. Donc, vous voyez, si votre appareil à 7 ans, ça vaut le coup de le réparer. Vous allez pouvoir prolonger sa vie de 5 ou 6 ans. Donc, ça vaut vraiment le coup.
5: On va en reparler de cette espérance de vie des appareils parce que c'est vrai que c'est un point de repère, hein, finalement, pour se dire est-ce que j'essaye de le faire durer encore un peu plus ou alors est-ce qu'il est vraiment arrivé au bout de son cycle de vie. Donatien Drilon, vous êtes porte-parole d'Écosystème en charge de la sensibilisation. Est-ce que tout se répare quand on parle d'appareils électriques ou électroniques ?
7: Globalement, voilà, tout ce qui peut se démonter se répare. Hein. C'est évident, quand vous avez des tout petits équipements qui sont collés, etc., c'est très difficile à démonter. Mais quand même, globalement, maintenant, tout ce qui se démonte se répare. Et d'ailleurs, vous avez vu que vous avez des petits indices qui sont apparus, l'indice de réparabilité, l'indice de durabilité.
5: Ah oui, alors ça, c'est nouveau. C'est relativement récent.
7: C'est relativement récent.
5: À quoi ça nous sert concrètement?
7: Ça nous sert justement à avoir une indication sur, vous voyez, la capacité de l'appareil à être réparé, la disponibilité des pièces. Donc, c'est un indicateur important à prendre en compte dès l'achat d'un appareil lorsqu'on veut se dire est-ce qu'il sera réparable ou pas.
5: Je voudrais qu'on revienne rapidement sur le choix des réparateurs. Est-ce que vous nous conseillez de faire peut-être deux ou trois devis, de comparer un petit peu? Bon, comparaison n'est pas raison, mais quand même, c'est un indicateur, non?
7: C'est important, tout à fait.
5: Faut pas hésiter. L'espérance de vie des appareils, vous en parliez. Justement, certaines entreprises partagent leur expérience. Donc, il y a la vôtre, puisque vous récupérez ces appareils et vous essayez de leur donner une seconde vie. Vous voyez un peu leur état en fonction de leur âge. Et puis, il y a le baromètre. J'ai vu le baromètre Fnac Darty. Qu'est-ce qui nous a appris, ce baromètre ?
7: C'est justement ça. Il nous a appris. C'est assez intéressant, puisqu'effectivement, ils vont regarder. Ils réparent énormément d'appareils chaque année, et ils vont regarder l'âge moyen des appareils qui sont réparés. Donc, ça nous donne une bonne indication sur. Vous pouvez vraiment regarder parce que c'est classé en plus par catégorie d'appareils. Mm-hmm. Vous avez donc la moyenne d'âge des télé réparés, des lave-linges, des frigos, des petits électros. Et donc, c'est intéressant de voir finalement cette durée moyenne qui est observée.
5: Et vous en avez justement d'autres petites durées là.
4: comme ça en tête des durées moyennes. Vous nous avez donné celle du, c'était le lave-linge, je crois, où on arrivait à pousser à plus de 10 ans, hein,
7: ouais,
4: avec une réparation à 6-7 ans.
7: Ouais, je sais que le frigo, c'est un petit peu plus. Le frigo, la moyenne de réparation sur un frigo, on va plutôt être sur 8-9 ans, alors que nous, on récupère des frigos qui ont 17 ans en moyenne.
4: Ah oui,
7: ok. Okay, ça, c'est un appareil qui dure
4: donc
7: très longtemps.
4: Donc un frigo, c'est un appareil qui dure très longtemps, ouais. Non, mais c'est bon à savoir, voilà. Donc ça, c'est le baromètre Fnac d'Arty. Je voudrais m'adresser maintenant à toutes celles et ceux qui, comme moi, hein, je vais vous le dire, aimeraient bien réparer davantage, notamment pour des questions budget, des questions environnementales, mais qui ne sont pas très doués. Alors, il y a peut-être une solution. Bonjour Muriel.
8: Bonjour Valère.
4: Vous êtes bénévole ou dans un Repair Café, hein, à Mont-de-Marsan. Mais c'est quoi un Repair Café ? Vous pouvez nous rappeler ?
8: Un Repair Café, ben, comme son nom l'indique, c'est un endroit où on fait des réparations de petits objets pour leur donner une deuxième vie. Et où on peut boire un café et manger des pâtisseries en attendant son tour pour faire réparer ses affaires ou tout simplement pour partager un moment de convivialité.
4: Donc vous êtes dans un café existant et puis vous vous greffez là quoi une fois par mois donc pour que des gens comme moi, comme n'importe qui, puissent venir avec son appareil en espérant le faire réparer, c'est ça ?
8: Oui, on n'est pas dans un café existant, on est dans un local, chez nous c'est à la maison éco-citoyenne des Landes,
4: okay.
8: Donc on est dans un local qui partage la même éthique que le Repair Café, qui nous chapeaute d'ailleurs, où on a plusieurs salles de réparation avec un accueil, où on pèse les objets quand les gens les apportent, pour savoir le poids qu'on va réparer, qu'on va sauver de la déchetterie. Et puis après, y a une mini salle d'attente avec des fauteuils de récup où les gens avec leur objet attendent. Et puis le réparateur, quand il est disponible, il vient chercher la personne avec son objet. Puis c'est une réparation à quatre mains en fait.
4: Non, mais ce qui est génial, voilà, c'est que vous faites participer les clients avec des gros guillemets pour la réparation. Donc on apprend aussi à réparer, on découvre cet univers de la réparation. Ça coûte, pour ainsi dire, rien, sinon peut-être de boire un café ou d'acheter une pâtisserie. Muriel, vous avez découvert cet univers en devenant bénévole, finalement. Ça vous a saisi, cet univers de la réparation ?
8: Alors moi, j'interviens en couture, parce qu'en réparation, je suis pas trop douée. Comme moi, je vis seule, c'est bien d'avoir des potes qui peuvent réparer mon petit électroménager aussi. Moi, j'interviens en couture et puis à l'accueil aussi. Mais c'est aussi le côté convivial, rencontrer du monde, puis rendre service, quoi, tout simplement.
4: Oui, bien sûr. Donatien, j'imagine que les Repair Café, vous connaissez. Voilà encore une autre alternative, mais hyper intéressante pour mettre un pied dans la porte et faire réparer plutôt que racheter.
7: Tout à fait, parce qu'en fait, quand on interroge les Français, vous voyez, il y en a 91% qui ont une bonne image de la réparation, mais il n'y en a que 27% qui passent à l'action. Alors on s'est dit, il faut leur permettre de faire une expérience de réparation, et c'est pour ça que ces initiatives sont vraiment formidables. Il y en a, voilà, vous avez vu que c'est les Journées Nationales de la Réparation à partir d'aujourd'hui. Il y a beaucoup de Repair Café qui vont participer ces journées. Donc moi, j'invite vraiment tout le monde d'aller faire un tour parce que il faut vivre cette expérience pour voir qu'effectivement, la réparation, ça marche.
4: Merci beaucoup, Muriel, en tout cas, et bonne future réparation en couture, donc, pour vous. C'est ça.
8: Oui, merci. Hein. Et puis, longue vie au Repair Café.
4: C'est ça. Pour vous, c'est à Mont-de-Marsan. Et j'en profite pour partager le site des Repair Café de France. C'est repaircafé.org. Et puis, je vous rappelle aussi, chers auditrices, auditeurs, qu'on est là pour vous aider. Vous avez un mail, vous nous écrivez, vous nous posez des questions, vous nous suggérez des sujets. C'est vous qui décidez. Par ici, leséconomies@radiofrance.com, c'est le mail. Donatien Drilon, porte-parole d'Écosystème en charge de la sensibilisation. On va essayer de réparer nous-mêmes maintenant. Et peut-être qu'avant qu'il y ait besoin d'une réparation, il y a un enjeu d'entretien des appareils, tout simplement les bons usages.
7: Ouais, les bons usages, c'est très important. Ça, les fabricants vous le liront jamais assez. C'est vraiment un sujet. Il y a beaucoup d'appareils qui arrivent, qui sont soi-disant en panne, mais tout simplement parce qu'ils ont eu un problème d'entretien. Vous savez, on oublie de vider un filtre, par exemple, nettoyer un filtre sur un aspirateur, ça arrive assez souvent. Vous avez aussi le phénomène, vous savez, sur les lave-linges aussi, vous avez un petit filtre en bas, donc il y a des choses qui se coincent dedans.
4: Un petit capot à ouvrir.
7: Donc là, vous avez on retrouve des pièces, tout un tas de choses qui viennent se coincer dedans et qui viennent donc poser un problème sur la pompe de vidange. Donc voilà, l'entretien, c'est très très important. Vous pouvez retrouver d'ailleurs des conseils d'entretien sur le site du GIFAM, c'est tous les conseils validés par les fabricants. Donc vous pouvez pas vous tromper.
4: Et les fabricants nous donnent aussi des notices, on les ouvre pas assez, que ce soit pour l'entretien d'ailleurs ou pour les premiers gestes de réparation, c'est hyper important la notice. Hein.
7: Hyper important, ça c'est vraiment un sujet, dès que vous avez un problème avec votre appareil, s'il vous plaît, allez regarder la notice parce qu'il va y avoir des conseils spécifiques à votre appareil.
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4: En version magazine, le thème aujourd'hui appareils électriques et électroniques, comment les réparer pour faire des économies. Donatien Drilon est porte-parole d'Écosystème en charge de la sensibilisation. Il est avec nous en studio et Geoffroy Malaterre, fondateur de Spareka, nous rejoint. Bonjour Geoffroy.
9: Bonjour Valère.
4: Spareka, en quelques mots, vous pouvez nous faire les présentations?
9: Bien sûr. Spareka, c'est la plateforme de réparation pour aider le consommateur à réparer lui-même ses appareils électroménagers principalement, mais de toute la maison et du jardin. Et on va accompagner le client avec des contenus sur notre site internet, des tutos, mais aussi des visios avec des techniciens et tout un catalogue de pièces détachées pour qu'il puisse identifier l'origine de sa panne et réparer lui-même.
4: Ok, donc on trouve à la fois des explications, de l'accompagnement, et puis quand on a compris éventuellement d'où venait la panne, la pièce détachée pour réparer l'appareil et le faire durer.
9: Vous avez compris, et ça coûte 3 fois moins cher qu'une réparation normale. Une réparation chez nous coûte en moyenne 40 euros, et dans 65% des cas, vous allez même pouvoir réparer votre appareil sans pièces détachées grâce à l'accompagnement qu'on va vous donner.
4: Et l'accompagnement, il est payant ?
9: Alors l'accompagnement, il est payant, en effet, et si on arrive à vous accompagner jusqu'à la réparation, cet accompagnement, il est pris en charge par le bonus réparation.
4: Ah voilà, donc c'est quand même plutôt malin. Dites-moi Geoffroy, est-ce qu'il a quand même des appareils qu'il vaut mieux ne pas réparer parce que c'est dangereux, il y a des enjeux de sécurité et on n'y touche pas ?
9: Bien sûr, il y a des enjeux de sécurité à partir du moment où on va opérer sur des appareils électriques. Donc il y a un sujet avec l'électricité, avec les chocs électriques. Donc dans chacune de nos interventions, dans chacun de nos tutos, dans chacune de nos visios, on commence par rappeler les règles de sécurité qui est de débrancher l'appareil. Ensuite, la plupart des appareils ne sont pas dangereux une fois qu'ils sont débranchés et on peut très facilement rentrer à l'intérieur de l'appareil et faire les différentes manipulations qu'on recommande. Il n'y a jamais eu de problème. Il y a un appareil pour lequel il peut y avoir des précautions à prendre, qui est le micro-ondes, sur lequel, en effet, il y a une espèce d'accumulation à un endroit d'énergie magnétique qui amène à ce qu'il y ait un petit peu de danger. Donc, du coup, on est très attentif avec cette typologie d'appareil. Pour tous les autres, aucun problème.
4: Oui, Donatien, vous m'en aviez parlé de ça, le micro-ondes, faut faire gaffe.
7: Hein. Ouais, faut faire très attention. Hein. Comme le dit Geoffroy, effectivement, il y a un vrai sujet là-dessus. Il y a un condensateur qui peut accumuler beaucoup d'électricité. Il y a des risques de choc électrique très très fort.
4: Geoffroy Malaterre, fondateur de Spareka, d'où viennent vos pièces détachées ?
9: Alors écoutez, nos pièces détachées viennent des fabricants de manière générale, et donc à peu près à 85%, et on a 15% de nos pièces détachées qui viennent de revendeurs de pièces détachées issues de l'économie circulaire. Donc ce sont des vendeurs, vous savez que nous on est une marketplace, donc on a des vendeurs qui vendent sur notre site internet spareka.fr, et une partie de ces vendeurs vont récupérer des pièces détachées dans des machines qui n'ont plus vocation à être utilisées, vont reconditionner ces pièces détachées et les revendre à des particuliers, souvent à des tarifs qui sont 30% inférieurs au prix d'un matériel neuf et qui sont qui fonctionnent parfaitement bien, sur lequel ils ont la même garantie que sur le matériel neuf. Donc 15% de nos pièces, ce sont ce qu'on appelle des PIEC, des pièces issues de l'économie circulaire.
4: Merci beaucoup hein, Geoffroy Malaterre, fondateur donc de Spareka, Spareka, c'est sur spareka.fr. Merci et bravo pour cette initiative. Vous la connaissiez, Donatien Drilon, porte-parole d'Écosystème?
7: Alors nous la connaissons et effectivement Spareka est labellisé Cali Répare. Ouais. Donc comme vous
4: c'est un bon moyen quand même pour se débrouiller.
7: Bien sûr, moi je pense qu'il faut avoir il faut se sentir quand même à l'aise, faut avoir un peu d'outillage, mais effectivement moi je trouve que quand vous avez pas toujours un réparateur près de chez soi et que vous vous sentez bricoleur, c'est très bien fait effectivement.
4: Voilà, un bon moyen, mais on le retient quand même, le micro-ondes, limite on ne touche pas.
7: Ouais.
4: Enfin, on l'amène chez un réparateur et c'est lui qui...
7: C'est peut-être plus prudent.
4: Allez, ça marche. Donatien Drilon, vous êtes porte-parole d'Écosystème en charge de la sensibilisation. Avant de nous quitter, vous allez vous prêter au jeu de notre quiz. On a besoin d'avoir les idées bien claires sur ce thème. de la réparation des objets électriques et électroniques. Première question, c'est compliqué de bénéficier du bonus réparation ?
7: C'est très facile. Vous allez sur le site ecosystem.eco, vous choisissez votre réparateur, vous apportez votre appareil et il va vous faire bénéficier automatiquement du bonus réparation.
4: C'est déduit de la facture. Le tout, c'est labellisé Cali Répare et ensuite ça se fait tout seul.
7: Voilà,
4: c'est noté. N'importe quel réparateur peut obtenir le label Cali Répare ?
7: Il faut passer pas n'importe lequel. Il faut être habilité, il faut être référencé. Et donc il y en a déjà plus de 8000. C'est en cours. Hein. Il y a tous les jours, on a de nouveaux réparateurs qui joignent le réseau.
4: En creux, ma question était, c'est un peu un gage de sérieux, le label Cali Répare.
7: C'est un gage de confiance, effectivement.
4: Ok. Un micro-ondes en panne, donc on ne touche pas.
7: Non, on ne touche pas, c'est un appareil dangereux.
4: Est-ce que c'est dangereux de réparer soi-même un appareil électrique ou électronique ?
7: Non, c'est pas dangereux si on suit les bonnes recommandations, c'est-à-dire on commence par débrancher son appareil et puis ensuite on va suivre tous les principes, toutes les précautions et avec un bon tuto, on peut le faire à condition d'avoir quand même déjà une âme de bricoleur.
4: Si j'ai mon ordinateur qui est en panne ou qui rame, comme on dit, vraiment il n'avance plus, je le change, ça se change pas, ça se répare pas un ordinateur ?
7: Un ordinateur, ça se répare. Comme tout appareil électrique électronique, ça se répare. Et d'ailleurs, vous avez le droit également à un bonus réparation sur votre ordinateur.
4: Réparer, c'est économique et écologique, c'est vrai ?
7: Mais c'est vrai. Le plus important, c'est d'éviter de produire un déchet. Vous savez que 80% de l'impact carbone sur le cycle de vie d'un appareil, c'est sa production. Donc si on peut repousser sa production, c'est mieux, c'est bon pour l'environnement.
4: Merci Donatien Drillon pour vos éclairages. J'espère que vous avez voyé plus clair, vous qui nous avez écouté sur votre radio locale ici. 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

0: connecté avec vous. Il y a près de 3 millions de personnes qui visitent chaque année le Mont-Saint-Michel. C'est le site le plus fréquenté de Normandie. Sur le mont trône une abbaye millénaire, et c'est aujourd'hui encore un lieu de pèlerinage très prisé par les chrétiens. Le Mont-Saint-Michel, c'est également un village, mais un village classé au patrimoine mondial de l'UNESCO, le plus illustre îlot de pierre cerné par la mer. Mais moi, je vais vous donner envie de découvrir autrement ce célèbre Mont-Saint-Michel. Depuis 2015, après de gigantesques travaux, la faune sauvage qui l'entoure a retrouvé une place de choix dans la baie du Mont. Et à la fin de cet épisode, vous verrez qu'en étant très observateur, vous pourrez trouver un trésor, un bijou, un collier plus précisément, mais unique en son genre. Je m'appelle Yannick Leflo et je suis animateur à Issy-Cotentin. Toute ma famille paternelle est bretonne, mais c'est en Normandie que j'ai grandi. C'est très important pour la suite. J'adore le Mont-Saint-Michel et sa baie parce que c'est un de mes plus beaux souvenirs d'enfance. Je l'aime aussi parce qu'il est une des silhouettes marquantes de mon territoire. Parce qu'il est à la limite entre les deux régions, il est au cœur d'une drôle de bataille qui oppose les Normands et les Bretons. Chacun se l'approprie. Une petite bataille qui au final nous rapproche plus qu'elle nous oppose. Mais disons-le quand même, le Mont est en Normandie. Bienvenue dans Partir, au Mont-Saint-Michel, le retour de la faune sauvage. Notre point de départ, c'est la magnifique porte principale du Mont-Saint-Michel, avec son pont-levis, ses meurtrières, ses tours, car depuis le Moyen-Âge, le Mont-Saint-Michel a dû se protéger des envahisseurs. En avançant dans la première cour du Mont, on est cerné par les habitations médiévales. Vous avez l'impression de rentrer dans un décor de film. Derrière la seconde porte se dessine le début de la grande rue qui monte vers l'abbaye. On entend les premiers murmures du village, la mer au loin, et comme toujours les fameux goélands. Ils sont bruyants, ils sont gourmands, mais ils font partie du décor et c'est une espèce protégée. Il est interdit de les nourrir. Pour arriver jusqu'ici, je vous conseille de laisser votre voiture dans un des parkings réservés au public. Ce sont des parkings payants, mais vous n'avez pas le choix. Pour protéger l'environnement du Mont, les voitures ne peuvent en effet plus y accéder directement. L'alternative, c'est donc de prendre une des navettes électriques et gratuites qui vous emmène du parking au pied du Mont-Saint-Michel. Sinon, vous pouvez y aller à pied ou à vélo. On monte maintenant la grande rue, c'est l'artère principale du Mont-Saint-Michel. On commence à entendre les bruits du resto de la mère Poulard, vous savez, cette auberge historique connue pour ses omelettes. Des omelettes qui sans doute étaient bonnes à l'origine, mais entre nous, ça reste une omelette. En avançant, on aperçoit les maisons à colombages, les fenêtres à meneaux, vous savez, ces fenêtres aux petits carreaux et divisées par des croix en pierre, et les très vieilles portes en bois avec leurs heurtoirs. On croise aussi beaucoup de boutiques de souvenirs et de restaurants touristiques. Et on arrive enfin, en haut de la grande rue, à la base de l'abbaye. On est face à la librairie religieuse du Mont-Saint-Michel.
1: Dans cette partie de la Normandie, on bénéficie d'une lumière quand même assez étonnante, assez extraordinaire, avec dans la même journée des paysages qui peuvent être totalement différents d'une heure à l'autre à cause des changements de lumière, à cause du brouillard, de la brume de mer. Il suffit qu'il y ait un petit rayon qui apparaisse à un moment pour que ça ressemble à un édifice quasiment en or. Et donc ouais, la baie en elle-même, avec toute la nature qui entoure le Mont-Saint-Michel, et puis la lumière qui l'habite. Ouais.
0: Dom Pierre Dohat est prêtre et il fait partie de la quinzaine de personnes qui vivent à l'année sur le Mont-Saint-Michel. On a en effet tendance à l'oublier, mais le Mont reste un village comme un autre, avec son maire, son église, son cimetière et le personnel municipal. Pour moi, il y a deux belles périodes pour aller visiter le Mont. C'est en juin ou en septembre, pour profiter des beaux jours évidemment, mais surtout pour éviter la foule. Sinon, optez plutôt pour une visite tôt le matin ou en fin d'après-midi. Et puis sachez également que le Mont-Saint-Michel est illuminé au moment des fêtes de Noël. Le spectacle est magnifique, c'est vrai, mais il y a énormément de monde. J'ai deux conseils pratiques, surtout si vous avez des enfants en bas âge. Pensez à vous équiper pour pouvoir les porter et surtout éviter les poussettes. Le mont, ça monte et les marches sont partout. Et pour gagner du temps, si vous souhaitez aller visiter l'abbaye du Mont, l'entrée est payante. Achetez donc votre billet en ligne avant votre visite, ça va vous éviter de longues minutes d'attente. Mais je vous ai promis de vous faire découvrir mon lieu préféré, celui qui n'est pas dans les guides touristiques. Vous allez voir, on va croiser plusieurs espèces protégées. Allez, on y va.
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0: Ici, nous sommes donc de l'autre côté de la baie, à Champeau, dans la Manche. C'est à 40 minutes en voiture du Mont. La petite commune possède des falaises extraordinaires de près de 80 mètres de haut. C'est un massif granitique exceptionnel qui offre un des plus beaux panoramas qui soit sur le Mont et sa baie. Et depuis les falaises, on aperçoit déjà des oiseaux et des phoques couchés sur le banc de sable. Si vous souhaitez venir profiter de ce panorama, il y a des parkings un peu partout. Il y a également un chemin côtier bien entretenu qui longe la falaise. Mais si j'avais un conseil, un seul, à vous donner, c'est d'éviter la période des grandes marées. Les parkings sont saturés par les pêcheurs à pied qui viennent ramasser coques et palourdes. J'aime beaucoup les falaises de Champeau, mais pas uniquement pour leur panorama. Tout l'environnement est magnifique. Pour découvrir la faune sauvage du Mont-Saint-Michel, on part maintenant à la rencontre de Sébastien Provost. Il est ornithologue, naturaliste et fondateur de Birding Mont-Saint-Michel. Il organise régulièrement des sorties découvertes dans la baie.
3: J'aime bien venir ici aux falaises de Champeau, Carole, parce que c'est un belvédère sur la baie du Mont-Saint-Michel. Et en fait, en se baladant jusqu'à la cabane Vauban, ensuite et en posant la longue vue, on peut aller observer les phoques. C'est-à-dire qu'ils sont à distance, évidemment aucun dérangement à 1000 ou 1500 mètres. Et avec une bonne longue vue, en fait, on peut les observer sur les bancs de sable.
0: Nous voici maintenant tout en haut des falaises. Face à nous, le Mont-Saint-Michel, et à mi-distance, on aperçoit un îlot riche d'histoire, c'est l'îlot Tomblaine, un paradis des oiseaux que l'on peut atteindre à pied par marée basse. Devant moi, il y a un drôle d'oiseau qui plane, c'est un faucon cresserelle. Sa particularité, c'est son vol stationnaire, il semble comme figé dans le ciel. Je regarde au loin et sur le sable, ça bouge, j'aperçois enfin les phoques de la baie. S'ils sont là, c'est pas pour se prélasser au soleil, c'est parce qu'ils ont besoin de se ressourcer.
3: Se ressourcer, se reposer, c'est aussi pour la thermorégulation, raison pour laquelle en hiver, ils se mettent un peu moins sur les bancs de sable. Les femelles mettent bas et allaitent sur les bancs de sable, d'où l'importance d'avoir des zones de tranquillité pour ces animaux. Et il y a aussi un lien social entre tous ces phoques lorsqu'ils sont sur les bancs de sable, donc c'est vraiment très important.
0: Vous comprenez donc que si vous venez ici, il faut faire silence, éviter les cris et ouvrez grand vos yeux. Moi, je vous conseille vraiment d'apporter une paire de jumelles. C'est le meilleur moyen pour pouvoir les observer sans les effrayer. On redescend maintenant vers le littoral et nous voici sur la plage, près d'une laisse de mer. Ce long trait sur le sable qui est fait d'algues, de bois flotté et d'autres déchets. C'est une manne indispensable pour de nombreux animaux.
3: C'est ce que la mer dépose sur le haute mer. On a l'impression que c'est anodin, que ça n'a pas trop d'intérêt. Certains vont même considérer ça comme sale, parce que des fois, il y a des déchets plastiques. Donc, de faire des nettoyages de plage, c'est utile, mais après le printemps. Pourquoi ? Parce qu'il y a un petit oiseau à jeûner ici ou à drager qui va faire son nid sur le haut de plage. Il s'appelle le gravelot à collier interrompu. Et en fait, il dépend de cet habitat naturel à part entière. Ça génère de la nourriture, des puces de mer, etc. Et donc le gravelot va venir au contact de cette nourriture. Il pond des œufs de petite taille et qui ressemblent aux cailloux, aux graviers. C'est du mimétisme, hein, c'est du camouflage parfait.
0: Eh oui, je vous l'avais dit au début de l'épisode qu'on allait découvrir un collier rare. Celui du gravelot qui possède donc un collier interrompu. Interrompu parce que ce collier de plumes ne fait pas le tour complet de son cou. Le gravelot est un des oiseaux emblématiques de la baie du Mont-Saint-Michel. Emblématique et fragile aussi. Donc maintenant, vous le savez, La laisse de mer, ce n'est pas sale sur une plage, c'est en fait un garde-manger. Et surtout si au printemps vous voyez trois galets tout ronds qui se ressemblent dans un creux de sable, laissez-les, ce sont des œufs, pas des cailloux. Si vous avez encore un peu de temps devant vous, si votre week-end n'est pas terminé, j'ai une dernière idée. On va faire un tour dans une ferme pas comme les autres, la ferme des Carameux. C'est à Vins, on est à 30 minutes en voiture du Mont-Saint-Michel.

0: Bonjour.
1: Alors, la philosophie de Carameux, avant tout, c'est de faire découvrir l'agriculture.
2: Manon Lecoutour travaille à la ferme des Carameux.
1: C'est aussi pour ça qu'on fait des visites, pédagogiques et qu'on a une ferme qui est ouverte au public, tout simplement.
2: La ferme des Carameux, c'est une ferme pédagogique, éthique et un petit peu loufoque. Ici, les poules dorment dans un ancien bus, ça s'appelle le carapoule. Les vaches grandissent en regardant la baie du Mont-Saint-Michel. On y fabrique des meules de fromage, des glaces l'été. Et bien sûr, on y mange les meilleurs caramels qui soient. Et moi, je l'aime bien cette ferme. Je l'aime bien parce que c'est une belle histoire de famille, celle des Lefranc, qui dure depuis 1929. Et aujourd'hui, j'aime bien amener la mienne de famille pour un pique-nique improvisé sur les tables de la ferme, pour jouer avec les enfants aux jeux qui sont mis à notre disposition. Et en plus, on peut visiter toute la ferme, toute l'exploitation, tout seul, comme des grands. Mais si vous voulez être accompagné, on peut aussi vous donner un guide. Depuis le début de notre balade, je vous parle de la baie du Mont-Saint-Michel. Eh bien, sachez-le, la baie peut se boire ou se manger. Et oui, 11 mois par an, les vaches de la ferme se nourrissent sur la baie, dans ce que l'on appelle les herbus. Et tout cela se retrouve dans leur lait, et donc dans les caramels ou le beurre de la ferme. Les herbus, ce sont des étendues d'herbe qui profitent des bienfaits des marées hautes, et donc de l'eau salée et des sédiments qu'elle contient. Les herbus du Mont-Saint-Michel, c'est une vraie gourmandise pour les animaux parce que l'herbe est plus riche. C'est d'ailleurs ce qui donne un goût si particulier aux agneaux de pré salé. Si vous avez l'occasion d'en goûter, je vous le recommande, c'est une spécialité ici. Un dernier conseil, ne partez pas de la ferme sans avoir goûté le confiné. C'est un fromage à pâte pressée cuite fabriqué à partir du lait des vaches. C'est vrai que ce fromage a un drôle de nom, le confiné. Mais c'est parce qu'il ressemble à un comté et qu'il a été élaboré à la fin du confinement. Mais ça, vous le goûterez quand vous viendrez.
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0: Ici Rima et Jean-Jacques Goldman, là-bas, vous écoutez ici.
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0: Comment allez-vous en ce dimanche matin? Vous avez choisi de vous réveiller avec ici? Eh bien, vous avez fait le bon choix et nous sommes ravis d'être avec vous en ce dernier dimanche du mois d'août, qui pour certains démarre très tôt avec pourquoi pas une petite marche matinale avec le chien, un petit footing ou l'installation de l'étal au marché pour de nombreux commerçants. Où que vous soyez ce matin, merci d'être avec nous et durant cette prochaine heure, nous allons partager avec vous beaucoup de conseils pratiques, de la bonne musique et puis surtout, nous allons vous informer. Bonjour Valentin Bertrand.
3: Bonjour Christopher, bonjour à tous.
0: Un petit café à la main droite et l'info du jour à la main gauche, consacré bien sûr à la rentrée scolaire qui approche.
3: Et avec ce moment redouté, le plein des fournitures scolaires, très compliqué pour les budgets serrés.
0: Nous allons développer tout ça durant la prochaine demi-heure. Soyez les bienvenus, nous sommes le 30 août et vous écoutez ici.
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0: Il est 6h, bonjour à tous, bon réveil. Le journal, en ce dimanche matin, Valentin Bertrand avec la pelle et le seau qui sont rangés, c'est l'heure de ressortir les cahiers et les stylos.
3: Et oui, remplir le cartable coûte cette année 134 euros par enfant selon le panier de votre radio ici réalisé par Nielsen IQ. Alors, pour réduire ce budget fourniture scolaire, de plus en plus de familles se tournent vers des associations comme la Croix-Rouge. L'antenne de Poitiers tenait hier sa braderie solidaire. Elisa Fellier d'ici Saint-Étienne-Loire y était.
4: Fatma arrive avec ses deux filles. Premier stop, les sacs d'école.
5: Maman, le violet, je préfère.
4: Okay. Il y a combien ?
6: 2,50. C'était même pas prévu que je lui en prenne un, parce qu'elle en a déjà, mais celui-là, ça vaut le coup.
7: Maman, regarde, des crayons de papier. En vrai, j'en ai qu'un tout petit.
6: Allez, et... Là, les prix sont pas les mêmes qu'en magasin, clairement. Je sais pas comment ils ont réussi à avoir autant de matériel. Et en plus, c'est vraiment des choses qu'on demande à l'école, hein. les ardoises et tout ça.
8: C'est les gens qui ont donné.
6: Ah, bah, c'est super. Franchement,
9: ce sont des fournitures neuves qui ont été collectées auprès du Super U de la Demi-Lune, Cultura et Leclerc.
4: Marie est bénévole à la Croix-Rouge depuis 5 ans.
9: Alors, on trouve des crayons, des classeurs, du papier, des cahiers, tout ce qui est indispensable pour une rentrée scolaire.
4: Olga passe à la caisse avec des feuilles doubles et des pochettes plastifiées.
10: 3 euros la totalité.
11: Super, j'aime bien le prix.
10: Vous réglez comment ?
11: Par carte.
10: Par carte.
11: C'est plus pratique d'acheter ici, c'est moins cher. Vraiment, j'ai deux filles, les siens, et donc j'ai besoin de quelque chose de moins cher.
4: Si elle était allée en magasin, Olga pense qu'elle en aurait eu pour au moins le double du prix.
3: C'est le dossier numéro un de Sébastien Lecornu en cette rentrée. L'agriculture, avec un plan de sauvetage pour aider la filière à passer l'hiver, annonce du Premier ministre dans le journal Le Parisien. Il fait le constat d'un effondrement des rendements liés à la sécheresse dans 90 départements, soit la quasi-totalité du pays. Exemple très concret à suivre dans le sud-ouest, dans l'info d'ici, l'info du jour, à 6h30.
0: Les recherches se poursuivent toujours sous une épaisse couche de boue au Népal.
3: 4 jours après la catastrophe qui a frappé une vallée au nord du pays, le bilan s'aggrave d'heure en heure. Il frôle désormais les 700 morts avec toujours 3000 personnes, dont 4 Français portés disparus dans les hôpitaux et les morgues. Il faut donc gérer l'urgence, mais aussi les familles à la recherche de leurs proches. Agathe Mahué et Benjamin Thuot les ont suivis devant l'hôpital universitaire de Katmandou, la capitale.
12: Un mur de photos comme des avis de recherche. Jeremy a perdu la trace de son frère qui était chauffeur à la frontière. Dans les yeux de cette dame, le même regard triste. Elle tient le portrait de son neveu et vient de l'enregistrer au petit stand de la police collé à l'hôpital. Oui, elle y croit encore, dit-elle. C'est pour ça qu'elle fait la tournée des hôpitaux. Mais la policière secoue la tête. Aucun des blessés soignés ici ne correspond au dossier que ses familles lui présentent. Alors beaucoup se résignent et cherchent désormais aux abords de la morgue. Cette fois, le mur d'images est insoutenable. Photos de cadavres par dizaines, encore couverts de boue.
13: Mais alors,
12: ce monsieur hébété n'a plus trace de son fils, son frère et ses deux neveux.
14: J'ai perdu l'espoir de les retrouver vivants. Et sur ces photos, on ne reconnaît pas les gens. C'est dur pour nous tous.
12: Soudain, une autre famille s'agite et demande à entrer. Ils en sont sûrs, cette femme décédée en photo est la belle-sœur recherchée. On leur donne un masque qui glisse sur le nez, la bouche. Mais en ressortant de la morgue, ce jeune homme doute. Il n'est pas sûr de l'avoir reconnu. 9 nouveaux corps sont arrivés ici, rien que pour cette journée.
3: Agathe Mahué et Benjamin Thiot, les envoyés spéciaux de Radio France sur place. Et à nouveau ce matin, les opérations de secours sont rendues plus difficiles par la remontée du niveau de l'eau. Un mois après son cinquième sacre sur le Tour de France, Tadej Pogacar, contraint à l'abandon sur la Vuelta, le coureur slovène a chuté hier et s'est cassé la clavicule lors de la 8e étape du Tour d'Espagne où il était ultra favori.
2: 6h04, une victoire française sur l'ultra trail du Mont Blanc.
3: La reine des courses d'endurance remportée hier par Blandine Lirondelle, 21h54 pour accomplir la boucle de 170 km. Après un si gros effort, forcément, beaucoup d'émotions et de fatigue, comme elle l'a confié sur la ligne d'arrivée.
8: Vous avez été extraordinaire, mais déjà j'ai perdu mon tympan à Saint-Gervais, puis je l'ai jamais récupéré depuis. Ah zut, j'ai pas éteint ma montre, je sais pas combien j'ai fait. Mais... Je suis désolée, j'ai plus de jus, j'ai plus d'énergie, tout pour rien. Mais ouais, si j'ai un mot, ce qui va vraiment me marquer en fait de cette UTMB, enfin c'est vous quoi, c'est ça m'a. Et puis ouais, cet engouement autour de moi, le... enfin merci, c'est hyper motivant, vous êtes géniaux. En fait, j'ai pas les mots, vraiment. Non, mais jusqu'à il y a quelques secondes, j'étais persuadée. Enfin, j'y croyais pas. Enfin, en fait, là, j'y crois pas. Je pense que je vais mettre plusieurs semaines ou mois avant de me rendre compte de ce que je viens de faire. Moi, je suis partie sans du tout cet objectif, en fait. Et toute la course, je me disais, mais je suis pas à ma place. Faut qu'elle revienne devant. c'est juste incroyable.
3: Et chez les hommes, un record de vitesse est tombé 19h seulement pour l'Américain Ben Diman, suivi par le Français Baptiste Chassagne.
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3: Un coup d'œil dans le ciel, Christopher, et le temps sera très variable aujourd'hui.
2: Oui, Valentin, sur une bonne partie du pays, le ciel sera bien nuageux. Et ça sera le cas notamment sur le Grand Ouest et les départements du Nord. Attendez-vous aussi à un peu d'humidité ce matin sur la Bretagne. Ailleurs, le soleil devrait réussir à se faire une place. Cet après-midi, quelques averses orageuses pourraient arroser la Normandie et l'Auvergne également, où les averses pourront être localement intenses. Attention, en revanche, du Pays Basque jusqu'à la Côte d'Azur, vous aurez du très beau temps. Les températures pour votre dimanche matin, 18 à Rouen, 19 à Lille, Paris, Metz et Châteauroux, 20 degrés à Limoges, 22 à Biarritz, 23 à Toulouse, 25 à Marseille. Cet après-midi, sur la moitié nord, les températures seront comprises entre 21 et 23 degrés et on devrait atteindre les 30 degrés sur de nombreuses villes du sud, comme Toulouse et Perpignan, 30 degrés, 31 à Montpellier et jusqu'à 33 degrés à Montélimar. Bon dimanche avec ICI.
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2: Vous écoutez ici, bon réveil en ce dimanche 30 août et bon anniversaire au journaliste scientifique Michel Chevalet qui a aujourd'hui 87 ans et avant de vulgariser les sciences à la télé, c'était devant des élèves qu'il a débuté sa carrière en enseignant les maths ou encore la physique chimie. Et on pense bien sûr à tous les professeurs qui vont préparer leur cartable aujourd'hui pour la pré-rentrée qui aura lieu demain dans de nombreuses écoles. Voici Cookie Dingler, vous écoutez.

0: bons titres des années 80, forcément ça fait du bien. Femme libérée, Cookie Dingler, vous écoutez ici. Et c'est Charlotte Cardin qui arrive très vite pour vous réveiller en ce dimanche.
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0: 6h10, bienvenue à tous. Nous sommes ravis de vous accompagner en ce dimanche matin avec le maximum d'actu, de musique, de bonne humeur, bien entendu, mais aussi avec des histoires complètement folles, Valentin.
3: Eh bien oui, avez-vous déjà entendu parler des courses de chaises de bureau? Alors, les chaises ne sont pas téléguidées, elles ne font pas la course toutes seules non plus. Elles sont pilotées par des, on va les appeler des casse-coups, les mains bien agrippées aux accoudoirs pour dévaler des pentes et tenter évidemment d'être le premier sur la ligne d'arrivée.
0: Vous avez l'image en tête?
3: Ah oui, oui.
0: Et il est bien question de vitesse. Hein. D'ailleurs, en fonction des parcours, les chaises peuvent atteindre les 20 km/h. Et mercredi dernier, il y a eu justement une course à Abbeville, hein, dans la Somme. Et c'est un jeune de 17 ans, Kylian, qui a décroché la première place. Et en guise de récompense, forcément, on lui a remis une chaise et un bureau.
3: Ça va de soi. Et durant cet été, de nombreuses courses de chaises du bureau ont eu lieu un peu partout en France, notamment à Albi, dans le Tarn, à Orthez, dans les Pyrénées-Atlantiques, ou encore à Grozon, dans le Jura.
0: Un tout petit village, très sympa, dans le Jura. Et ça crée l'événement. Et c'est ça aussi le cœur de nos régions, des événements populaires, originaux. Et ça, on adore. 6h11, dans 3 minutes, vous allez découvrir que les trottoirs de nos rues peuvent vous aider à vous muscler les chevilles. Et tout ça en plus sans effort. Et c'est Nordine Atab qui vous donnera l'astuce dans moins de 5 minutes. Vous écoutez ici.
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0: Bon réveil avec Ici, 6h12 et bon anniversaire à Laurent Delahousse, le journaliste de France 2 qui fête aujourd'hui ses 57 ans. Et voici Charlotte Cardin tout de suite pour vous réveiller en musique.

0: Way We Touch. Charlotte Cardin, la chanteuse canadienne qui a des petits soucis de voix depuis plusieurs semaines. Elle a dû annuler pas mal de concerts durant l'été. On lui souhaite bien sûr un prompt rétablissement. 6h15. Tous les week-ends, faites du sport sans effort avec notre coach sportif Nordine Attab qui va vous aider à faire du bien à votre corps. Et aujourd'hui, Nordine, vous ciblez une partie de notre corps que nous oublions souvent de muscler.
1: On parle souvent des muscles ou du cœur, mais on oublie parfois nos chevilles. Pourtant, elles jouent un rôle essentiel dans notre équilibre et nos déplacements. Et bonne nouvelle, pas besoin de matériel particulier pour les renforcer. Un simple trottoir peut suffire. On débute par un premier exercice, des montées et descentes sur un trottoir. Vous vous placez face à un trottoir ou une petite marche. Ça y est, vous y êtes. Et à partir de là, en étant en appui seulement sur les orteils, vous allez monter le pied droit sur la marche, puis le pied gauche. Et ensuite, vous redescendez. Et on reprend. Pied droit sur la marche sur le trottoir. Et on redescend. Et ainsi de suite. Et vous pouvez effectuer 3 séries de 15 montées. Et grâce à ça, en étant en appui sur les orteils, vous allez avoir un travail de stabilité, donc vous allez renforcer les chevilles, les mollets et forcément la proprioception.
0: La proprioception qui est le sens qui permet au cerveau de connaître la position et le mouvement de chaque partie du corps dans l'espace. Et j'ai envie de vous poser la question suivante, Nordine. Pourquoi est-il si important de prendre soin de nos chevilles?
1: Parce qu'elles nous accompagnent à chaque pas. Plus elles sont solides et mobiles, plus elles nous aident à prévenir certaines blessures et à conserver un bon équilibre au fil des années. On continue par un deuxième exercice, on l'a tous fait plus jeune, la marche sur la bordure du trottoir. Alors dans un endroit sécurisé, essayez de marcher quelques mètres en posant un pied devant l'autre sur la bordure du trottoir, comme sur une poutre d'équilibre. Ne cherchez pas la vitesse. Et si vous êtes facile, vous pouvez même effectuer cet exercice-là en croisant les bras légèrement sur la poitrine. Oh, c'est moi où il y a besoin d'avoir une difficulté supplémentaire? Eh ben, même chose. Cette fois-ci, on le fait, mais en marche arrière. Alors attention, là, c'est beaucoup plus difficile. Et vous pouvez effectuer 3 passages de 20 mètres. Et grâce à ça, vous allez améliorer votre équilibre, améliorer votre coordination et renforcer les muscles stabilisateurs de la cheville. Allez, à vous de jouer.
0: Merci beaucoup Nordine Attab et retrouvez d'autres conseils pour vous faire du bien sur l'application ici.
2: Et on va continuer de parler de sport avec l'une des grandes légendes du foot français au cœur d'un documentaire diffusé ce soir à la télé.
0: Sur la chaîne Canal+, et forcément Patrice Gascoigne l'a vu et il sera avec nous dans un instant. Mais avant, voici Bernard Lavillier, On the Road Again. Vous écoutez ici.

0: On the one again. C'est bon ça pour démarrer votre dimanche matin. 6h20, c'était Bernard Lavilliers et avec Valentin Bertrand, nous sommes ravis de démarrer ce 30 août avec vous sur Ici.
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0: Les coulisses télé avec vous, Patrice Gascoigne. Vous nous conseillez ce matin de regarder un super documentaire qui nous tire un magnifique portrait de l'un des plus grands sportifs français qui a marqué les années 70.
2: Quand vous avez une série documentaire dont le titre c'est juste votre nom, bah c'est que vous êtes quand même un peu grand dans votre domaine.
3: Vous savez, il y a plus de 65 ans, je me suis passionné pour un ballon. Un ballon au milieu de copains, au milieu où tu essayes de gagner, des fois tu perds, tu fais match nul, tu marques des buts. J'imaginais jamais que cette passion serait le plus beau sport du monde, le seul sport universel. Je souhaite que, à travers ce film, je fasse aimer ma passion aux téléspectateurs.
2: Si vous ne l'avez pas reconnu, cette voix, c'est celle de Michel Platini, parce que oui, Canal+ nous fait un énorme cadeau. Une série documentaire intitulée sobrement Platini, dont les derniers épisodes sont diffusés ce soir. Une série où il se raconte comme jamais, de Jeuf, en Meurthe-et-Moselle, où il est né, jusqu'à Nancy, Saint-Étienne, en passant par Turin et l'équipe de France. Il parle de sa passion pour le football, il n'élude aucun sujet, même les tempêtes qu'il a subies à la FIFA. Mais justement, sachant que Michel Platini a un goût modéré pour les médias, j'ai demandé au réalisateur de cette remarquable série documentaire s'il y avait eu un sujet où il a fallu batailler pour le convaincre de revenir dessus. Disons un sujet plus difficile que les autres. Guillaume Priou.
4: On a fait, je crois, plus d'une douzaine d'heures d'interview avec Michel Platini. Et c'est vrai qu'il y a quelques thèmes qui étaient plus sensibles pour lui, et dont un en particulier, qui est le Heysel, le drame du Heysel, en 1985, les 39 supporters italiens qui sont morts juste avant la finale de la Coupe d'Europe. On a senti au moment de l'interview que c'était toujours quelque chose qui était difficile pour Michel Platini. Ça s'est passé il y a plus de 40 ans, mais on sent que c'est toujours une cicatrice pour lui, qu'il n'aime pas en parler, qui n'aime pas revenir dessus. Alors il a répondu à toutes les questions, mais voilà, on sent que c'est toujours une cicatrice plus de 40 ans après.
2: Effectivement, c'est l'un des moments forts de cette série documentaire réalisée par Guillaume Priou, mais je vous rassure, il y a plein de moments joyeux, lumineux avec celui qui fut triple ballon d'or. Platini, suite et fin, ce soir sur Canal+. Et demain, c'est pas Platoche, le surnom de Platini, mais votre Patoche qui reviendra demain avec de nouvelles coulisses télé.
0: Eh ben merci, Patoche Gascoigne, Patrice Gascoigne. Et si vous aimez vous plonger dans les coulisses de la télé, rendez-vous à tout moment, bien sûr, sur notre site ici.fr.
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0: Monaco, Last Train to London, Electric Light Orchestra sur ici, 6h27, et tout à l'heure à la demi-heure, bien sûr, ce sera l'actu pour vous informer avec notamment l'info du jour, Valentin.
1: Des pruneaux rabougris, mais des amandes en quantité, c'est tout le contraste cet été marqué par la sécheresse, et une piste aussi pour diversifier l'agriculture face à ces aléas de la météo.
0: Rendez-vous dans 5 minutes, hein, même pas, pour les infos, et à 6h28, bonjour Catherine Viguier, l'horoscope de ce dimanche 30 août. Avec le premier signe du zodiaque qui est particulièrement valorisé aujourd'hui, Catherine.
2: Les béliers ont de la chance grâce à une rencontre, des discussions. Bélier, il y a de l'attractivité dans l'air. Vos liens se resserrent avec une personne aimée ou alors vous tombez en amour.
3: Taureau, si vous en faites trop, vous pourriez vous épuiser. Il faut vite vous reprendre.
4: Gémeaux, climat plus détendu avec des réjouissances qui flattent votre égo.
5: Cancer, une journée qui vous en apprend davantage sur votre évolution professionnelle.
6: Lion, si on se sent un peu perdu, vous serez une épaule réconfortante.
7: Vierge, on vous fait une offre, une proposition financière, et a priori, cela vous intéresse.
8: Balance, une union amoureuse ou professionnelle qui vous importe, évolue aujourd'hui.
9: Scorpion, une prise de conscience salutaire est possible, soyez doux avec vous.
10: Sagittaire, trop bien ce jour, vous relevez la tête et vous avez le sourire.
11: Capricorne, une préoccupation relationnelle vous inquiète, eh bien allez voir cette personne.
12: Verseau, il est question de communiquer, quitte à vous déplacer.
13: Poisson, toutes les tensions accumulées peuvent vous faire mal à la tête, confiez-vous, parlez.
14: Et pour nous tous, une victoire est possible.
0: Et ben voilà un bon dimanche qui commence en ce 30 août. Merci beaucoup à Catherine Viguier et bon anniversaire à l'actrice américaine Cameron Diaz qui fête ses 54 ans et qui bien sûr s'est révélée au public dans le film The Mask en 1994 aux côtés de Jim Carrey. Tous les matins, vous le savez, on a toujours plein de conseils pratiques à partager avec vous. Et tout à l'heure, dans 10 minutes à 6h40 avec Valentine Letesse, nous vous donnerons de bons conseils pour concernant le démarchage téléphonique. On en a tous marre. Heureusement, une nouvelle loi est entrée en vigueur récemment. C'est ce que nous racontera Valentine. Et depuis, vous avez remarqué, on a quand même beaucoup moins d'appels. 6h30, l'actu en 90 secondes, c'est avec vous, Valentin Bertrand.
1: Pas de gel du RSA et des petites retraites. Sébastien Lecornu livre ses premiers arbitrages pour le budget 2027. La désindexation des plus fortes pensions est par contre sur la table, affirme le Premier ministre dans une longue interview au journal Le Parisien. Il souhaite aussi s'attaquer aux arrêts de travail abusifs, des mesures difficiles, dit-il, mais pas brutales, assure le chef du gouvernement. Les prix à la pompe vont rester plafonnés dans les stations Total Energy tant que le conflit au Moyen-Orient durera. C'est l'engagement du patron du groupe, Patrick Pouyanné. Pas plus d'1,99€ le litre de sans-plomb 95, donc 2,25€ pour le gasoil, un geste avancé, à condition de ne pas être plus lourdement taxé, prévient le PDG. La remontée des eaux risque à nouveau de compliquer le travail des secours dans l'Himalaya 4 jours après la très meurtrière coulée de boue. Les autorités népalaises et chinoises recensent désormais plus de 700 morts et 2500 disparus, dont 4 Français. Cette nuit, les secours sont parvenus à insérer un tuyau d'air dans un tunnel où une centaine d'ouvriers se sont retrouvés coincés. Le feu parti hier en Corse n'est toujours pas maîtrisé. Les flammes ont parcouru 130 hectares de maquis à l'entrée du village de Cagnano à l'est du Cap Corse. Une première défaite pour le Racing Club de Lens, vice-champion de la Ligue 1 de foot la saison dernière. Les Saints et Or se sont inclinés 2-1 face à Strasbourg. À noter aussi, l'Olympique Lyonnais a concédé un nul 1 partout contre le Havre. Et puis, c'est un retour gagnant pour Clarisse Agbenienou. 5 mois seulement après avoir donné naissance à son deuxième enfant, elle décroche le bronze au Grand Slam de Lausanne en Suisse dans la catégorie moins de 63 kilos.
0: 6h31, vous évoquiez, Valentin, les annonces de Sébastien Lecornu pour le prochain budget. Après un été historiquement sec, il dit aussi faire de l'agriculture son dossier numéro 1 de la rentrée.
1: Le Premier ministre promet un plan de sauvetage d'ici la fin d'année. Avec ce constat affolant, les récoltes s'effondrent dans 90 départements. Les producteurs de maïs anticipent déjà une production amputée d'un tiers. Mais les conséquences de ces aléas climatiques ne sont pas uniformes. Exemple, dans le sud-ouest avec Gabin Bocquet, où les producteurs de pruneaux sont touchés de plein fouet, mais pas ceux qui produisent des amandes.
15: Dans le Lot-et-Garonne, sur le bord d'une même route, d'un côté des pruniers asséchés, de l'autre des amandiers en pleine forme. Une image frappante pour Gilles Verne, producteur de pruneaux.
16: On n'avait jamais vu ça. Les feuilles ont brûlé, les branches ont brûlé par le soleil, quoi. Vous n'avez pas d'eau, mais ça impacte fortement le calibre du Christ. Et les personnes qui n'étaient pas en capacité d'irriguer les vergers ont perdu 50 à 100% de la production.
15: L'amande a été plus résistante cet été. Elle serait plus viable pour l'avenir.
16: C'est un fruit qui a besoin de moins d'eau. C'est un fruit qui est habitué à être dans les régions beaucoup plus chaudes que chez nous. Donc, a priori, il est beaucoup plus adapté. L'amandon est protégé dans la coque par rapport au soleil. Donc, il n'y a pas de coup de soleil sur le fruit. Et les fruits n'ont pas décroché. Il n'y a pas eu ce phénomène qu'on a connu sur le pruneau.
15: Et donc, Gilles Verne tente de développer en parallèle une filière de l'amande dans le sud-ouest, accompagnée déjà par 30 producteurs. Car cette culture gagne du terrain en Lot-et-Garonne, selon José Pérez, vice-président de la Chambre d'agriculture du département.
17: En 2021-2022, après les fortes gelées, il y a 10%, 15% des agriculteurs qui se sont tournés vers l'amande. C'est important que des marchés se créent, que des filières se créent. Ça permet aux agriculteurs de se projeter dans d'autres choses.
15: La récolte des amandes commence dans quelques jours. Les professionnels s'attendent à des rendements satisfaisants cette saison.
1: Les agriculteurs qui, plus que jamais, scrutent le ciel en espérant de l'eau, mais pas trop abondante. Alors, justement, Christopher, qu'est-ce que ça va donner pour aujourd'hui ?
0: Eh ben, le temps sera assez variable, hein, en fait, Valentin. Sur une bonne partie du pays, le ciel sera même bien nuageux. Ça sera le cas notamment sur les départements du Grand Ouest, les départements du Nord de la France. Et puis, côté humidité, eh ben, la Bretagne sera concernée avec de la pluie attendue. Ailleurs, le soleil devrait réussir à se faire une place. Et cet après-midi, les averses orageuses, c'est ce que nous annonce Météo France, pourraient concerner notamment la Normandie, l'Auvergne également. Et d'ailleurs, elles pourront être localement intenses. Hein, soyez naturellement prudents. En revanche, du Pays Basque jusqu'à la Côte d'Azur, vous aurez du très beau temps. Les températures pour votre dimanche matin, 18 à Rouen, 19 à Lille, Paris, Metz et Châteauroux, 20 degrés à Limoges, 22 à Biarritz, 23 à Toulouse, 25 à Marseille. Et cet après-midi, pour la moitié nord, entre 21 et 23 degrés, température stationnaire. Et on va atteindre les 30 degrés sur de nombreuses villes du sud, comme Toulouse et Perpignan, 30 degrés, 31 pour Montpellier et jusqu'à 33 degrés à Montélimar.
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0: Bon début de matinale, écoute d'ici. Voici Eddie Mitchell qui partage avec nous son amour des États-Unis avec cette chanson sur la route de Memphis qui a été enregistrée à Nashville il y a 50 ans. Et c'est toujours un plaisir de partager cette chanson avec vous. J'écoutais.

0: Sur la route de Memphis, Eddie Mitchell, on est bien, vous êtes bien sur ici. Et le matin c'est comme ça, hein, de l'actu, de la musique, de la bonne humeur avec Ange qui réalise l'émission avec brio ce matin. Nous avons Dylan aussi qui va vous accompagner aussi au standard. Hein. D'ailleurs, si vous êtes sur la route actuellement du retour parce que certains veulent profiter jusqu'au dernier moment des vacances, eh ben appelez-nous et puis partagez avec nous un petit peu les conditions de circulation, comment ça se passe sur les routes en ce dimanche matin. Et puis c'est Dylan également qui vous accueillera au standard parce que Valentin, nous avons des cadeaux.
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0: Vie numérique, vie privée, 6h38, tous les matins, Valentine Lettès, vous nous aidez à mieux vivre dans ce monde numérique. Et ce matin, zoom sur un sujet qui nous concerne tous, le démarchage téléphonique. On en a tous marre et c'est pour cela qu'une nouvelle loi est entrée en vigueur récemment.
4: Depuis le 11 août, votre quotidien a dû changer un peu. Fini le téléphone qui sonne toute la journée avec au bout du fil un conseiller décidé à vous vendre des panneaux solaires, un nouvel abonnement d'électricité ou un forfait de téléphone. Désormais, votre consentement au démarchage est obligatoire. Autrement dit, pour vous appeler, un groupe comme l'un de ses sous-traitants doit explicitement vous demander votre accord, soit au moment d'un achat en magasin, soit dans un formulaire. Et attention, acceptez les conditions générales d'utilisation, souvent interminables et dans une police d'écriture minuscule, ne suffit pas. Vous devez formellement donner votre consentement au démarchage téléphonique. Cet accord est valable seulement un an et vous pouvez le retirer à tout moment, alors qu'avant, un magasin en possession de votre numéro de téléphone pouvait même le revendre à d'autres si vous ne faisiez pas opposition.
0: Et donc, Valentine, si on ne donne pas notre accord, on ne recevra donc plus du tout d'appels de démarchage.
4: Il y a quelques exceptions quand même, hein, nous précise la CNIL, la Commission nationale de l'informatique et des libertés. Un groupe avec qui vous avez un contrat, comme votre opérateur de téléphone, Orange par exemple, a le droit de vous solliciter pour vous proposer une nouvelle offre. Mais attention, Free n'en a pas le droit, ni Bouygues. D'autres coups de fil sont également autorisés. La vente d'abonnements à des journaux, les opérations de sondage, le recouvrement des dettes et les appels à but humanitaire, comme les appels aux dons. Pour les professionnels, le démarchage d'entreprise à entreprise reste également légal. Et puis les centrales d'appel à l'étranger sont loin de toutes respecter la loi. Si vous recevez l'un de leurs coups de téléphone, vous notez bien le numéro et vous alertez la répression des fraudes sur sa plateforme signal.conso.gouv.fr. Vous retrouvez également le lien sur notre site internet.
0: Ici.fr, bien entendu, page vie numérique, vie privée. Et merci à vous, Valentine Lettès. Et dans une minute, nous allons vous faire remonter le temps sur ici, Valentin.
1: Et oui, direction le 19e siècle, époque qui a changé à tout jamais le rapport entre les Français et l'école grâce à un certain Jules Ferry.
0: C'est ce que nous racontera Stéphane Bern dans un instant sur ici, 6h40.
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0: 7h20, bon réveil à l'écoute d'ICI, votre radio qui vous accompagne, qui vous réveille avec le maximum d'actu, de musique, de bonne humeur. Et pour la musique, ça sera Indochine qui va arriver très vite. 3 nuits par semaine. Titre qui rencontre toujours un grand succès hein, durant l'Arena Tour, hein, la grande tournée du groupe Indochine qui se poursuit actuellement. 6h42, tous les jours sur ICI, nous vous proposons un voyage dans le temps grâce à Stéphane Bern qui, le week-end, partage avec vous le meilleur de ses histoires. Et ce matin, Stéphane, vous nous faites voyager au temps des crêpes blanches et des bonnets d'âne.
11: Cartable en cuir, blouse grise, plume sergent-major, bienvenue dans une rentrée scolaire à l'ancienne, sans emoji, sans wifi et sans pitié. Rentrée des classes, 1882. Pas de photos souvenirs, mais le maître surveille et le poil est froid. C'est la première rentrée scolaire d'un nouveau genre. L'école républicaine devient obligatoire en France en 1882. Garçons et filles de 6 à 13 ans sont sommés de rejoindre l'instituteur. Leurs parents s'en méfient. L'église la désigne comme une fabrique d'incroyants. Je n'ai pas dit d'un culte. Ça viendra plus tard. Et les enfants, eux, n'ont pas leur mot à dire. La journée commence souvent par une inspection des mains. Les ongles sales peuvent valoir une punition. Au tableau, lecture, catéchisme, calcul mental, morale laïque, pas de pause goûtée et gare aux fautes d'orthographe. Elles peuvent coûter un coup de règle ou le redouté bonnet d'âne. Les filles brodent, les garçons dessinent des locomotives, on apprend par cœur les rivières de France, la liste des préfets et surtout la Marseillaise. Et pourtant, c'est une révolution. Une génération entière accède à la lecture, à l'écriture, à la citoyenneté. La rentrée, alors, n'est pas seulement une obligation. C'est une porte ouverte vers la République, une initiation nationale à la plume, au drapeau et à l'ordre en rang par deux. Alors, la prochaine fois que votre enfant râle parce qu'il n'a pas le droit d'utiliser son téléphone en classe, dites-lui qu'en 1882, le seul TikTok, c'était l'horloge murale et que l'unique story, c'était la vie de nos ancêtres les Gaulois.
0: Merci Stéphane Bern. Et en cette rentrée, pas de changement pour les voyages dans le temps sur ICI. 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
0: 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Et dans 3

0: des éclairs.
1: La symphonie des éclairs, vous écoutez ici, et c'était Zao de Sagazan.
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1: 6h48, aujourd'hui vous serez nombreux dans les jardineries, vous serez nombreux à vous occuper de votre jardin, notamment si vous étiez en vacances, il va falloir un petit peu s'occuper de son jardin lors de son retour. Et ben parlons-en de votre jardin, avec à la une du magazine Rustica, cette semaine un dossier haut en couleur consacré aux floraisons d'automne. Bonjour Alain Delavie.
4: Bonjour.
1: Directeur des rédactions de Rustica, la fin de l'été Alain n'est pas forcément une période triste pour les jardins, au contraire, il y a encore de nombreuses fleurs qui peuvent encore fleurir, lesquelles ?
4: Oh, il y en a beaucoup. Alors, il y a des fleurs d'été qui, si elles ont eu assez d'eau dans les jours qui viennent de se passer, puis dans les jours à venir, vont nous faire beaucoup de fleurs encore, comme les dahlias. Mais les fleurs d'automne, les vraies fleurs d'automne, on pense aux asters, on pense aux grands sédums d'automne, les orpins. Voilà, ce sont ces fleurs-là principalement. Mais il y a aussi d'autres arbustes qui vont continuer à fleurir, comme les abélias, comme les altéas. Ce sont des arbustes qui se couvrent en permanence de fleurs au cours de l'été, mais jusque bien au-delà de l'automne. Quand l'automne officiel sera arrivé, ils vont continuer. Et ça nous fait beaucoup plaisir.
1: Bien sûr, et pour que ces floraisons se déroulent dans les meilleures conditions, il va falloir porter, j'imagine, une attention particulière à ces floraisons automnales. Quelles sont les actions simples qu'il faut réaliser, Alain ?
4: Alors, je parlais de l'arrosage, parce qu'en automne, on se dit il pleut, mais quelquefois, il pleut pas assez. Donc, il faut surveiller le baromètre et surtout le pluviomètre. La deuxième chose, c'est que les fleurs qui fleurissent beaucoup, mais il faut souvent enlever les fleurs fanées. Je pense par exemple aux rosiers qui vont fleurir quelquefois jusqu'à Noël s'il ne fait pas assez froid. Il est préférable d'enlever les fleurs fanées pour que toutes ces plantes ne fassent pas de graines. Parce que quand une plante fait des graines, eh bien, elle concentre toute son énergie pour faire ses graines et elle fleurit moins. Après, eh bien, on peut avoir des orages, des coups de vent violents et des pluies violentes et ça peut coucher les plantes. Je parlais des asters, eh bien, les asters qui sont assez hauts peuvent s'affaisser sur leurs voisines ou sur le sol. Eh bien, vous allez les redresser, les tuteurer. Voilà, c'est les quelques gestes simples. Il n'y a pas grand-chose à faire pour que ces fleurs soient très généreuses et nous fassent plaisir.

0: parliez des orages, Alain. C'est vrai que cette semaine, de nombreuses régions ont été balayées par des averses orageuses. Et ça, pour beaucoup de plantes, hein, c'est un peu compliqué. D'où l'intérêt d'avoir de bons conseils pour prolonger les floraisons, ranimer vos massifs et peut-être vous offrir un printemps en automne, comme vous l'avez titré, Alain, ce dossier à lire cette semaine dans le nouveau numéro de Rustica qui est disponible depuis vendredi chez nos amis marchands de journaux. Merci à vous, Alain Delavie, directeur des rédactions de Rustica. Bon week-end.
1: Bon week-end à vous.
0: C'est en moins 10, voici Indochine tout de suite avec 3 nuits par semaine. Mais 3

0: 3 nuits par semaine, le groupe Indochine qui va terminer son arrêt à Tours avec des dates à la scène musicale, tout près de Paris, à Boulogne, et puis à Bruxelles au mois de décembre, un arrêt à Tours qui a eu un immense succès. Pratiquement tous les concerts étaient à guichet fermé, étaient complets, et ça a duré pratiquement 18 mois, donc une très très belle tournée. 7h-5, partons du côté de Beaumont-les-Valence maintenant. Bonjour Claire-Lise.
1: Bonjour Claire-Lise.
2: Bonjour Christopher et bonjour Valentin.
0: Quel beau prénom Claire-Lise.
2: Ah, merci, c'est gentil. Je suis ravie de vous avoir au téléphone.
1: Et quel beau sourire aussi.
0: Nous aussi.
2: Merci.
0: Quel plaisir. Vous êtes debout depuis quelle heure, Claire-Lise ?
2: Alors, pour tout vous dire, je ne suis pas debout, mais j'ai ma radio à côté du lit et je vous écoute depuis 5h du matin.
1: Eh bien, vous n'avez pas du tout la voix de l'oreiller. Hein, là.
2: Ah bon,
0: et du côté de Beaumont-les-Valence, Claire-Lise, je crois qu'il y a dans la Drôme, je crois qu'il y a de belles brocantes hein, ce dimanche, en cette
2: fin
0: d'été.
2: Alors, tout à fait, c'est dans un petit village à côté qui s'appelle Beauvallon.
0: À Beauvallon.
2: Qui est à 4 km de chez moi. Et j'ai mes petites filles qui font une brocante autour d'un lac.
0: Bah voilà, parce que la passion des brocantes, en général, ça se partage en famille. Hein, donc c'est vraiment.
2: Donc mes petites filles ont décidé de le faire avec leur papa.
0: Eh ben,
2: donc,
0: super.
2: On va aller faire un tour.
0: Eh ben, on les embrasse. On embrasse toute la famille. Et on vous offre en ce dimanche matin ce beau poste de radio qui va vous accompagner tout près de l'oreiller prochainement dès que vous allez le recevoir.
2: Je suis ravie.
0: Je vous embrasse, Claire-Lise.
2: Merci beaucoup. Moi aussi, je vous embrasse.
0: Au revoir.
1: Très bonne journée.
0: Willy Revilly, la revue de presse. Willy qui nous met les points sur les i tous les matins. Bonjour, Willy.
3: Bonjour tout le monde. Et on commence avec un point Patrick Bruel. Ma bite. Patrick Bruel, visé par 32 plaintes, veut quand même faire ses 35 concerts. Bah, c'est bien, bientôt ça fera une plainte par concert. Allez, c'est bon, on s'accroche, tu peux y arriver, bravo. Le maire de Chartres ne veut pas que Patrick Bruel vienne dans sa ville, pourtant apparemment c'est un homme qui aime bien les Chartres. Par mesure de précaution lors de ses concerts, Patrick Bruel devra porter une ceinture de chasteté électronique. Philippe Bouvard est mort lundi, c'est tout Bouvard, ça, faire sa sortie le jour de la rentrée. Cette semaine, 7 candidats à la présidentielle se sont affrontés à Roland-Garros. Normal de faire ce débat sur le central de Roland-Garros, hein, puisque la plupart des concurrents ne passeront pas le premier tour. Si les candidats à la présidentielle sont à Roland-Garros, ce sont quand même bien les contribuables français hein, qui se feront racketter, je vous rassure. Francis Lalanne, officiellement candidat à l'élection présidentielle 2027, n'a pas été invité à Roland-Garros. Maintenant, ils ont eu peur qu'il défonce le central avec ses cuissardes. Jordan Bardella et Maria Carolina de Bourbon des Deux Siciles partagent des clichés de leur séjour en amoureux en Sardaigne. L'autre, elle a deux Siciles et ils vont en Sardaigne. Complètement con, c'est pas possible. Jean-Baptiste Marteau remplace Léa Salamé aux 20h de France 2. Jean-Baptiste Marteau, ça vaut pas un clou, dixit Gilles Boulot. Jean-Baptiste Marteau qui n'est pas le fils de Monsieur Bricolage. Je le précise au cas où.
1: Merci.
3: Après son annonce à la candidature présidentielle pour son premier déplacement, Raphaël Glucksmann en visite dans une éolienne. Oui, on sait pas lequel des deux brassait le plus d'air. La veuve de Johnny Hallyday, Laetitia, aurait retrouvé l'amour dans les bras de Frédéric Suant. C'est le gérant de chez Bob, un célèbre resto situé en Charente-Maritime. Remarque lui aussi, il allume le feu, mais en cuisine. L'autre, elle passe de Johnny transpirant à Frédéric Suant. Déjà qu'avec l'héritage de Johnny, elle avait des casseroles, voilà qu'elle s'en rajoute encore, franchement. Retour sur CNews de Jean-Marc Morandini, mais en tant que producteur. Oui, il revient par la petite porte, mais bon, tant que c'est pas celle d'un stagiaire. Le Portugal interdit à son tour le port du voile intégral, comme ça on pourra enfin savoir si une portugaise est moustachue ou pas. À Nice, les transports en commun, bientôt gratuits pour tous les retraités. Bon, bah, pour tous les Niçois, quoi. Enfin, la question du jour. Est-ce qu'un magazine qui montre des photos volées de people en tong, c'est un magazine à sandales ? Vous avez 2 heures. Allez, passez un bon dimanche et à tout à l'heure midi.
0: Merci Willy et très belle matinée avec les équipes d'ici matin dans votre région.
4: Et on va s'y employer. Merci beaucoup. Bonjour, bienvenue. Le Pays Basque se réveille avec vous et avec le sourire de toute l'équipe ce matin. C'est Xavier qui est aux manettes. Bonjour Xavier.
5: Bonjour.
4: Bien dormi, il a reposé j'ai l'impression.
5: Oui.
4: Hein, Thibaut Vincent, l'information. Bonjour Thibaut.
6: Et bonjour.
4: Et c'est Rosine qui est au téléphone ce matin qui va vous accueillir. Merci d'être avec nous. Nous sommes le 30 août. Le soleil va se lever tout à l'heure à 7h27, se couchera ce soir à 20h45. On perd 3 minutes d'ensoleillement. Les journées raccourcissent et on embrasse les Sachas aujourd'hui.
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4: Très bon dimanche avec nous, il est 7h.
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4: Et l'information avec Thibaut Vincent.
5: Ils sont en colère et l'ont fait savoir hier à Biarritz devant la permanence du sénateur Max Brisson. Une cinquantaine de personnes a répondu à l'appel du collectif Cancer Colère pour dénoncer l'adoption de la loi d'urgence agricole qui réintroduit sous condition deux pesticides possiblement sources de cancer. Une loi votée par Max Brisson, inadmissible pour Édouard Échillard, ancien agriculteur dont la fille est décédée d'une tumeur à la tête alors qu'elle n'avait que 6 ans.
6: Fin 2004, a été détectée par scanner une tumeur cérébrale à notre fille. Et dès la première opération, ça s'est très très mal passé. On l'a plus remarché, plus reparlé. Donc tumeur cérébrale, opération à la tête. Et ensuite, bon, elle a fini avec des maladies nosocomiales, staphylocoque. Enfin, voilà, ça a été un carnage. Personne n'est prêt à subir ça, quoi. Lorsque on était avec la mère de la gamine, on était dans le bureau du professeur qui devait l'opérer. Moi, je lui avais demandé est-ce que ça venait pas peut-être des produits que j'utilisais sur la ferme, des pesticides. Bon, il nous avait répondu très vaguement en disant qu'il savait pas trop, c'est des cellules qui mutent pas très bien. Puis il nous avait évoqué surtout la malchance pour sortir de ce bureau désarçonné. Il y a votre vie qui bascule et on se dit bon, ça va durer quelques mois. Puis finalement, ça a duré plus d'une année. Puis ça s'est très mal fini.
5: Ce drame qui a conduit Édouard Échillard à abandonner l'agriculture conventionnelle et se tourner vers le bio. Hier, il entendait donc dénoncer l'adoption de cette loi d'urgence agricole qui réintroduit des pesticides et qu'a voté Max Brisson, le sénateur Les Républicains, joint par ici Pays Basque, assume pour lui cette loi est nécessaire afin d'aider des filières comme celle des noisettes menacées par les aléas climatiques et soumis à la concurrence des importations. Il souligne également le caractère très encadré des dérogations à l'utilisation de ces pesticides.
4: Un nouvel acte de vandalisme contre la fresque Les Poils Incarnés.
5: Installée sur un mur du Petit Bayonne et visée déjà à plusieurs reprises, cette œuvre féministe a été cette fois victime d'inscriptions directement tracées sur les photographies montrant des femmes avec des poils. On pouvait notamment lire le culte de la laideur ou encore des messages faisant référence à Gaza. Le maire Jean-René Tchégaray dénonce une nouvelle atteinte à la liberté d'expression artistique et parle d'un acte d'obscurantisme. Le bilan continue de s'alourdir au Népal et en Chine. 3 jours après la crue et les coulées de boue mortelles, au moins 750 morts et plus de 3000 disparus, principalement côté népalais. Une association basque d'Ayalou Passerelle qui finance des projets au Népal a ouvert une cagnotte en ligne pour les sinistrés. On vous a mis le lien sur notre application ici.
4: Un accident spectaculaire hier sur le rallye du Pays Basque.
5: La voiture d'un concurrent a fait une sortie de route à Orègue et terminé sa course 50 mètres en contrebas de la route. Il a fallu l'intervention des pompiers spécialisés dans les interventions en milieu périlleux pour désincarcérer les victimes. Le pilote âgé de 46 ans et sa copilote de 28 ans ont été pris en charge par les médecins du SMUR et héliportés sur l'hôpital de Bayonne par l'hélicoptère du SAMU. Ils étaient conscients au moment de leur transfert. Un accident qui rappelle la dangerosité des routes du rallye du Pays Basque, témoigne Thomas Taillandier, qui a terminé deuxième de l'épreuve hier.
8: On sait que ça fait partie de notre sport. Il ne faut pas monter dans une voiture sans penser que ça peut être très dangereux. C'est ce qui nous permet de garder la tête froide et de tout le temps penser sécurité. Et moi qui ai bourlingué quand même pas mal en France et voire à l'étranger, c'est le rallye le plus atypique que je connaisse. Le tracé et le relief, en fait, la topographie du Pays Basque s'y prête parfaitement. On est le seul pays à avoir autant de bosses dans une même épreuve. Les pilotes sont moins habitués à ça. C'est pas extrêmement rapide. On a des rallyes qui sont beaucoup plus rapides que ça. Mais par contre, c'est des pièges à tous les virages. Tu rajoutes un peu de chaleur et un peu de déshydratation, la fatigue arrive très vite et l'erreur, tu la payes très très cher. Donc oui, c'est un tracé qui est redouté de certains, adoré de ceux qui viennent et qui reviennent. Il y en a qui l'évitent parce qu'ils ont peur de que ça soit trop compliqué. C'est un tracé qui de fait devient dangereux parce qu'il est compliqué. Imagine qu'à chaque fois tu es sur une bosse et que derrière tu as un virage, c'est pas tout droit. Donc oui, c'est dangereux et oui, il faut avoir un copilote qui est très sûr de ce qu'il annonce.
5: Le rallye du Pays Basque qui a été remporté hier par Jordan Berfa, leader actuel du championnat de France de 2e division, devant Thomas Taillandier. Donc.
4: On dresse le bilan de la saison touristique cet été au Pays Basque. Dans Érico Plaza, c'est ce matin, Thibault.
5: Ouais, l'émission débat d'ici Pays Basque qui fait sa rentrée. Émission tous les dimanches de 10h à 11h. Autour de la table, ce matin, 5 professionnels du tourisme dressent le bilan de cet été marqué par les canicules successives et les incendies, les baïnes et aussi une nouvelle alerte maximale. mal hein, encore aujourd'hui sur l'ensemble du littoral. Attention, avec notamment une alerte d'Hendaye jusqu'aux Charentes-Maritimes. On rappelle qu'il est conseillé de se baigner dans les zones surveillées uniquement entre les drapeaux.
4: Et puis, dernier jour avant travaux pour les Halles de Bayonne.
5: Le magnifique bâtiment des Bordonnies ferme ce soir pour 10 mois de travaux. Les Halles vont être réhabilitées et transformées à partir de vendredi prochain. Et pendant toute cette période de travaux, les 16 commerçants sont transférés dans des Halles provisoires sur l'esplanade Roland Barthes, en face donc, à l'exception de 3 des 4 cafés qui, eux, vont rester à leur emplacement actuel sur le carreau des Halles. Le marché, lui, sera peu impacté. Les explications de Sylvie Durutti, la première adjointe au maire de Bayonne en charge des finances et du commerce.
9: La totalité s'installeront dans les Halles provisoires et à l'extérieur de ces Halles provisoires, un espace où la dégustation sera possible. Donc, un des 4 établissements extérieurs, donc en l'occurrence Taloka, lui déménage sur le site des Halles provisoires parce que c'est le plus impacté dans la zone travaux. Les 3 autres restent sur le site et bénéficieront bien sûr d'aménagement de leur terrasse le cas échéant. Le marché des producteurs et le marché de seconde main ne vont quasiment pas changer, avec quelques aménagements rendus nécessaires pour le chantier, puisque la base de vie va empiéter sur un tiers du carreau des Halles, et donc les commerçants qui sont sur les zones impactées seront eux repositionnés le long du pont Panneco, parce que l'idée, elle est bien d'assurer une continuité commerciale entre le carreau des Halles et les Halles provisoires.
5: Le budget des travaux de rénovation de ces Halles à Bayonne s'élève à 2 900 000 euros hors taxes, les travaux qui devraient prendre fin en juin 2027.
4: En football, nouvelle victoire pour l'aviron bayonnais.
5: Deuxième journée nationale, une et deuxième succès cette fois à domicile hier soir, 1-0 contre Saumur, un but inscrit dans le temps additionnel. Un temps additionnel qui en revanche était fatal à Anglette, qui se déplaçait à Toulouse chez la réserve du TFC pour la première journée de National 2. Les Genèves s'inclinent 1-0 à la 95e minute. Et puis carton plein hier soir pour les clubs basques engagés au deuxième tour de la Coupe de France. Biarritz a cartonné un 11-2 face aux Landais du FC Borne. Victoire de Moléon chez le FC Chalosse 2-1, de l'Arinusien sur le terrain de l'AS Pontoise 2-0, du Staritz contre le Rond 3-1 et de Saint-Palais face au Barpey FC 3-0. Tarnos s'est également imposé sur le terrain du Caso Olympique 5-2. Il reste 4 matchs aujourd'hui à 15h. Boucau, Saint-Martin-de-Seignanx, Hendaye, Biscarros, Asparin et du côté de Caser dans les Landes, et puis Iribruko Ainara en Gironde à Saint-Symphorien. Un temps nuageux ce matin.
4: Oui, mais ça va se lever. Météo France nous annonce du soleil ce matin, avec quelques nuages dans l'après-midi. Normalement, peu ou pas de pluie. Quelques averses possibles quand même du côté d'Hendaye en fin de journée. On va y revenir tout à l'heure. Il y a une grosse évolution des températures parce que Jean-Louis sur Facebook nous disait ce matin à Bayonne 16 degrés à 6h. Et là, il fait 20 degrés. On a gagné 4 degrés en 1h. Et ça va grimper pour atteindre les températures autour de 23-24 cet après-midi. 23 Bayonne, tout comme Anglette, Biarritz et Guétari. Il fera 24 à Saint-Jean-Pied-de-Port, 26 à Saint-Palais-Tardets et 27 degrés attendus à Molion. 7h08.
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4: Pour vous réveiller, on va jouer avec les mots et les expressions dans quelques minutes. C'est Jérôme Prodhomme qui va nous rejoindre. Et puis, les bouquins du week-end, ils sont là aussi. Ils font leur rentrée avec Christian Vélez des éditions Sortico, qui va venir nous présenter Brodatsen, l'ouvrage qui vient de sortir. Ce sera après Marc Lavoine, voici les Tournesols.

0: Extrait de son album 7e ciel, Les Tournesols Marc Lavoine.
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0: Si vous aimez la tauromachie, et je sais que c'est le cas, vous attendez avec impatience la Feria de l'Atlantique. Et à l'approche, ça commencera vendredi de la semaine prochaine. On va continuer à dérouler le programme d'ailleurs tout à l'heure avec Olivier Barachard, qui sera notre invité sous les coups de 8h20 à peu près. 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Une question à laquelle il faut répondre pour repartir avec ces 40€. Ils ont choisi la dernière semaine du mois d'août pour nous faire un dernier salut. Je pense à Philippe Bouvard qui nous a quitté lundi. C'est aussi le cas mardi de la chanteuse américaine Dolly Parton.
3: Jolene, Jolene.
0: Qui nous a quitté à l'âge de 80 ans après un bref combat contre le cancer. C'était une icône de la country américaine, aimée par tous les Américains depuis les années 60. Autrice, compositrice, femme d'affaires, surtout très intelligente, malicieuse. Et à ce propos, répondez à cette question. Quelle particularité étonnante Dolly Parton a-t-elle déjà raconté à son propos et justement à propos de son look ? Trois propositions. Elle possédait 300 perruques. Elle s'est déjà présentée à un concours de sosie de Dolly Parton et a perdu. Ou alors, elle dormait toujours avec ses talons hauts. Vous avez la réponse, c'est vous ou non ?
4: Ah non, non, j'ai pas la réponse.
0: Bon, si vous, vous avez la réponse ou si vous pensez avoir la réponse, 05 59 59 17 17, elle avait 300 perruques, elle s'est déjà présentée à un concours de sosie de Dolly Parton et elle a perdu, ou alors elle dormait toujours avec ses talons hauts, 05 59 59 17 17, et on vous offre 40€.
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0: À travers un mot ou une expression, Jérôme Prodhomme, désormais le week-end, nous éclaire sur les bizarreries de notre langue. Et ce matin, mentir comme un arracheur de dents.
5: Bon, dites en retard comme c'est du jamais vu, là.
6: Non, mais m'en parlez pas, franchement. J'étais à l'heure, hein, jure. Hein.
5: Oui.
6: J'arrive ici, que vois-je ? Une soucoupe volante, j'ai juré. Hein. Et des mecs tout verts qui m'embarquent, là, et je gueule. Non, mais arrêtez, laissez-moi partir, je vais être en retard au boulot. Oh. J'ai tellement crié qu'ils ont fini par me déposer ici sur le chemin.
5: D'accord. Bah, vous savez quoi, on va faire ? Pourquoi on dit mentir comme un arracheur de dents ? Déjà noté que les problèmes de dents ont commencé avec l'humanité et qu'autrefois, le seul soin possible d'une dent douloureuse, c'était de l'enlever. On allait donc voir l'arracheur de dents. C'était plus ou moins l'ancêtre du dentiste et on le trouvait dans les foires. Facile à trouver d'ailleurs puisqu'il haranguait la foule sur une estrade.
7: Venez vous faire arracher vos dents, je ne fais pas mal.
5: Voilà, et il vous le prouvait ce garçon en prenant quelqu'un au hasard dans la foule, en se penchant sur lui et en extrayant une énorme dent sans que le patient ne hurle.
7: Épatant, n'est-il pas ?
5: Effectivement, quand on voit ça et qu'on a la dent qui cherche, on se dit qu'on est bien tombé et on y va. Et ça ne se passe jamais comme prévu. En fait, dedans, c'est une fausse dent qui a été extraite avec le patient précédent, une fausse dent de bœuf, souvent, pour qu'elle se voie de loin. Et le patient n'est pas du tout quelqu'un pris au hasard, mais un pote payé pour ça. Voilà pourquoi on dit mentir comme un arracheur de dents, alors qu'on ne sait plus vraiment pourquoi. Encore que vous, maintenant, vous savez.
6: Et on en rigole, mais ouais. Si la soucoupe volante, elle revient. Comment ouais. Je vais faire pour être à l'heure chez ma belle-mère, moi, hein ?
5: Oh là là là là.
0: 7h17. Bichente, bonjour, Bichente.
8: Oui, bonjour.
0: Pas de mensonge hein, ce matin sur la météo. Dites-moi, quelles sont les conditions de ce dimanche matin ?
8: Alors, le ciel s'est couvert cette nuit. La visibilité est bonne, il y a une vingtaine de kilomètres.
0: Ouais.
8: Là où le... c'est tassé un peu par rapport à hier. Il y a 1m60 en moyenne, des passages à 2m10. La température de l'eau est à 24 degrés. La température de l'air est à 20,5. Un petit vent de sud de 3 km/h.
0: Ouais, pas grand chose. Ouais.
8: Non, voilà. Et la marée était haute tout à l'heure à 6h29. Elle sera basse à 12h34 et pleine à nouveau ce soir à 18h44 avec un coefficient stationnaire comme ce matin de 93.
0: Il y a eu une alerte au Baïn, Thibault, aussi aujourd'hui.
4: Ouais, c'est important ça. Hein, ah ouais, depuis jeudi et jusqu'à ce soir, hein, alerte au Baïn sur l'ensemble du littoral. Il faut bien se baigner entre les drapeaux, ça c'est très important. Hein.
0: Essentiel, essentiel surtout. Faites très attention. Ça ne prévient pas. Les bateaux sont sortis ce matin, c'est un peu tôt là, 7h15 le dimanche matin.
8: Oh non, il y en a qui commencent de bonne heure, hein, dès 4h, mais il n'y a pas grand monde.
0: Ceux-là vont à la pêche là, hein, c'est ça, 4h.
8: Ah oui, des petits plaisanciers, oui.
0: Ah, oui, c'est ça, oui. Ah, oui. Pour la plaisance, après, pour le loisir, tout ça, c'est peut-être un petit peu plus tard qu'on y va, non?
8: Oh non, il n'y a pas d'horreur.
0: Il y a des courageux le dimanche matin. Merci beaucoup, Michanté.
8: Bonne journée.
0: À tout à l'heure, merci beaucoup. Au revoir, merci. Il est 7h19.

0: c'était Noguel. La semaine prochaine, c'est le marché céramique de la Bastille de Clérance. Ici, Pays Basque est partenaire de l'événement. On vous offre 40 euros pour vous faire plaisir sur ce marché céramique la semaine prochaine. Il faut répondre à cette question. On parlait de Dolly Parton il y a quelques minutes. On a eu beaucoup de réponses, mais beaucoup de mauvaises réponses. Elle a une particularité, Dolly Parton. Est-ce qu'elle possédait 300 perruques? Est-ce qu'elle s'est déjà présentée, d'après vous, à un concours de sosie de Dolly Parton et elle aurait perdu? Ou alors, elle dormait toujours avec ses talons hauts? Si vous pensez avoir la bonne réponse sur Dolly Parton, 05 59 59 17 17. Bonjour Christian Vélez.
1: Bonjour.
0: Vous dirigez, je le rappelle, les éditions Sortico et on continue à parler de bouquins cette saison, évidemment, tous les dimanches matins à cette heure-ci. Vous allez nous présenter aujourd'hui un livre tout récent que vous venez de sortir chez Sortico. Hein ?
1: Alors, ça s'appelle Brodatzen Arinitzen, c'est un ouvrage en basque. Ça veut dire « J'étais en train de broder », le titre. Et ça raconte en images, toujours avec des superbes dessins de Matine, ça raconte l'histoire d'une une légende, une balade qui a traversé les âges. On pense qu'elle est du 17e, etc. Elle a été mise dans les années 20, je crois, à l'honneur par Jean Barbier, qui en a fait une chanson. Et dans les années 70, en 77, un groupe basque, Aïcéa, l'a repris, et avec une chanteuse qui s'appelait Amaya Soubiria. Et ça a été un énorme succès. Et donc, c'est devenu dans la culture populaire auprès des jeunes quelque chose qu'on fredonne, qu'on chante, etc. Alors, c'est une histoire un petit peu triste, hein, parce que c'est une histoire d'une jeune fille qui justement était chez elle, assise dans la maison, occupée à broder, et puis elle entend un chant qui vient de la mer, porté par un navire qui passe au loin. Alors elle est intriguée, va voir sa maman lui demande d'inviter le capitaine du bateau à venir dîner. Le capitaine refuse, le vent du nord l'oblige à poursuivre sa route, etc. Mais il invite la jeune fille. Et puis en fait, la jeune fille, il enlève, et sur le bateau, elle va subir tous les outrages qu'on pouvait subir à l'époque, et elle est emmenée très très loin de chez elle, elle supplie le capitaine de la ramener auprès de ses parents, mais ils sont maintenant à des milliers de lieues de la côte, et plutôt que de subir son activité, la jeune fille choisit de se donner la mort en volant un sabre d'un matelot. On ne sait pas si c'était des pirates ou des corsaires, c'est pas dans la légende. Elle se donne la mort, son âme s'envole vers le ciel, son corps est abandonné au flot. Et dans la dernière image, sa mère regarde désespérément par la fenêtre, tandis que les vagues emportent le corps de sa fille. Alors, c'est une conclusion poignante, typique des ballades basques. Il y a toujours quelque chose comme ça de très malheureux, etc. Et ça devient comme une espèce de ritournelle qui est repris. Alors, elle était adaptée en pleine, surtout en chanson, en musique. Et là, c'est la première fois qu'il est adapté en images, avec des illustrations de Matine.
0: Illustration, pour dire un petit mot, Christian, original, de deux couleurs, avec des traits assez épais.
1: Voilà, tout à fait. Matine, il est capable de plein de techniques différentes, il fait beaucoup de dessins de presse, en Lego Aldé, mais il a une technique, quelquefois, qui se rapproche de la taille douce. Et donc, ça donne une espèce de force, comme si on n'a pas traité ça en véritable BD, mais plutôt comme des espèces de tableaux, limite chemin de croix, etc., avec des choses qui sont ancrées, puissantes, fortes. Il travaille surtout le noir, et donc on a mis une petite couleur un peu bistre, un peu sépia, qui va donner une petite force et qui renvoie au temps passé, etc. Donc on a à la fois quelque chose de très très ancien mais de très moderne par le traitement graphique que Matine fait à ses illustrations.
0: Pour terminer, vous nous rappelez le nom de l'ouvrage?
1: Alors voilà, il s'agit de Brodatzen Arinitzen, J'étais en train de broder en français, et c'est aux éditions Sortico.
0: Bonjour Martine.
2: Bonjour Stéphane.
0: On dit au revoir à Christian et on salue Martine qui est là à Mouguer. Comment ça va Martine ce matin?
2: Ça va très bien.
0: Ouais. Qu'est-ce que vous faites le vessie de bonheur?
2: Bon, je suis une
0: lève-tôt. Oui, tu lèves tôt, c'est parfait, on est content de vous avoir avec nous, alors ça fait plaisir. Dites-moi, quelle était la particularité de Dolly Parton sur les trois propositions que je vous faisais, l'histoire des perruques, elle aurait 300 perruques, elle dormait avec ses talons hauts, ou alors elle aurait participé à un concours de sosie?
2: Elle a participé à un concours de sosie, on ne l'a pas reconnue.
0: C'est exactement ça. Ils avaient la vraie Dolly Parton et ils ne l'ont pas reconnue, elle n'a pas gagné. Oui. Elle avait raconté cette anecdote à Good Morning America en 2012. Martine, bravo, 40 euros pour le marché céramique de la Bastille de Clérance.
2: Trop bien.
0: C'est le week-end prochain, vous allez vous régaler et en plus vous pourrez vous faire plaisir, apporter un petit souvenir. D'accord, ok?
2: C'est très bien, voilà, merci beaucoup.
0: Profitez bien de votre dimanche, on vous embrasse.
2: Oui, merci Stéphane, moi aussi, bonne journée, au revoir.
0: suivre l'information de 7h30 dans 3 minutes.

0: Et le petit déjeuner avec Supertramp. Ah, pas mal quand même, c'est pas mal.
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0: Au sommaire du journal de 8h, Thibault Vincent.
5: Une cinquantaine de personnes devant la permanence du sénateur Max Brisson hier à Biarritz, à l'appel du collectif Cancer Colère pour dénoncer le vote de la loi d'urgence agricole qui réintroduit à titre dérogatoire deux pesticides que les manifestants accusent d'être cancérigènes. Le sénateur Les Républicains assume et met en doute la nocivité des produits incriminés. La recrudescence des vols de vélos électriques cet été sur la Côte Basque, constatée par les loueurs et vendeurs. On vous donne quelques bonnes pratiques pour limiter les risques à 8h. Un accident spectaculaire sur le rallye du Pays Basque hier à Orègue. Une voiture a fait une sortie de route et terminé 50 mètres en contrebas. Le pilote et sa copilote ont été héliportés conscients sur l'hôpital de Bayonne. Et puis dernier jour pour les Halles de Bayonne avant fermeture pour 10 mois de travaux. Les commerçants vont être transférés dans les Halles provisoires sur Esplanade Roland Barthes.
0: Toutes ces informations développées tout à l'heure dans le journal de 8h. Pour le reste de l'actualité en France et dans le monde, c'est avec vous Valentin Bertrand.
6: Le litre de sans-plomb à 1,99€, 2,25€ pour le gasoil Total Energy reconduit son plafonnement des prix du carburant tant que durera la guerre au Moyen-Orient. C'est l'engagement du PDG Patrick Pouyanné, à condition de ne pas subir de nouvelles taxes dans le prochain budget de l'État. Budget dont le Premier ministre livre les premiers arbitrages. Pas de gel du RSA ou des petites retraites, mais une désindexation envisagée pour les autres pensions. Voilà les pistes dévoilées dans le Parisien ce matin. Il annonce aussi un plan de sauvetage d'ici la fin de l'année pour soutenir les agriculteurs touchés de plein fouet par la sécheresse. Au Népal, la montée des eaux complique à nouveau le travail des secours. 4 jours après la très meurtrière coulée de boue, 750 morts sont à présent recensés et 3000 disparus, dont 4 Français. Des coups de feu et plusieurs victimes cette nuit lors d'une rave party organisée sur l'hippodrome d'Arao près de Zurich en Suisse. La police évoque sur les réseaux sociaux une opération massive en cours. Il rêvait d'un premier sacre sur la Vuelta. Tadej Pogacar, contraint à l'abandon lors de la 8e étape du Tour d'Espagne, il a chuté et s'est fracturé la clavicule. Le coureur slovène, 5 fois champion du Tour de France, devra donc aussi passer son tour pour un 3e titre de champion du monde au Canada fin septembre. Elle a bouclé l'Ultra Trail du Mont Blanc, cette boucle de 170 km en 21h54. Blandine Lirondelle, sacrée hier, c'est la 4e française à s'imposer sur cette épreuve. Chez les hommes, victoire de l'américain Ben Diman devant le français Baptiste Chassagne.
0: Merci Valentin. 7h32, l'info d'ici à Neufkara. On revient Thibault sur la fresque polémique d'Itsassou.
5: Fresque peinte sur un bâtiment municipal avec le visage de Tchomin Olagaray, un jeune du village, membre du groupe armé Iparétarac, mort en 1980 dans l'explosion d'une bombe qu'il installait dans la voiture de la femme du sous-préfet de l'époque. Simon Fettet, le nouveau préfet des Pyrénées-Atlantiques, à peine arrivé en poste cette semaine, a saisi la justice, se disant choqué que l'on puisse ainsi honorer un attentat raté. Mais à Itsassou, beaucoup ne voient pas le problème, Iban Carpentier.
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8: En premier lieu, en arrivant dans le département, à vrai dire, choqué.
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8: Un projet d'attentat raté dont l'objet était de porter atteinte à la vie.
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8: De porter à la connaissance des autorités judiciaires de tels faits pour qu'ils apprécient si oui ou non ils revêtent cette qualification délictuelle.
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5: Et suite à la plainte du préfet, une enquête pour apologie du terrorisme a été ouverte et confiée à la police judiciaire. Le temps, et ça se lève, hein, les nuages.
0: Oui, exactement.
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0: Ah ouais, c'est vrai. Ce que j'étais en train de regarder, les nuages sont en train de se disloquer petit à petit, parce que Météo France nous dit qu'il va faire beau ce matin. Joli soleil. Cet après-midi, ce sera pas trop mal, finalement. Ils sont revenus un petit peu sur leurs prévisions. Certes, on aura des nuages de plus en plus nombreux et qui pourront, en fin de journée, entraîner quelques averses, notamment au sud du sud, c'est-à-dire du côté d'Andaï. Peut-être Saint-Jean-de-Luz, mais Andaï devrait être concerné en dernière partie d'après-midi. Il fait autour de 20 degrés ce matin au Pays Basque. Il fera 23 à Anglette tout à l'heure, Biarritz, Guétari aussi affichera 23 degrés cet après-midi, tout comme Saint-Jean-de-Luz et Andaï. Il fera 24 à Saint-Jean-Pied-de-Port et Oldi, 26 degrés pour Saint-Palais et Tardets et 27 pour Mauléon.
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0: À suivre la Feria de l'Atlantique, elle arrive la semaine prochaine, très attendue à partir de vendredi. Olivier Baratcher va nous rejoindre et puis on va prendre le large aussi. Ça, c'est un nouveau rendez-vous que vous allez découvrir aujourd'hui. C'est Arthur Levaillant, le skipper. Arthur Levaillant, c'est la Jacques Vabre, c'est encore la roue du Rhum. Eh bien, Arthur Levaillant sera avec nous tous les dimanches. On va le retrouver pour la première fois dans une dizaine de minutes à peu près.

0: Dieu que c'est beau, Daniel Balavoine.
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0: Merci d'être avec nous. On va passer en revue les fêtes, les manifestations de cette journée, parce qu'il y a encore beaucoup de choses organisées au Pays Basque. On le disait, c'est la fin de l'été, mais on profite encore, on a de très belles journées. Ce sera tout à l'heure un petit peu avant 8h. La Feria de l'Atlantique, je vous le disais, elle approche, ça commence vendredi prochain. On continue sur le programme, à dérouler le programme avec vous, Olivier Baratier, bonjour.
3: Et vous, non, Stéphane.
0: On en était à la journée de samedi prochain.
3: Et oui, c'est le jour de toros et rugby, ce samedi 5, après la Noviada Piquet de Camino de Santiago, à 11h le matin, avec Vilao, le catalan, Victor le français et Félix Roman pour représenter l'Espagne. Dans l'après-midi, il y aura même du touch rugby dans le Ruedo des Arènes dès 16h avec différentes équipes. Puis, Jean Daugé accueillera le premier match de Top 14 où les Bleus de l'Aviron recevront le Racing Club de Toulon. Avec une victoire à la clé, on peut bien sûr l'espérer. Puis, à l'issue du match, un grand défilé sera mis en place pour regagner la Chepaillée et son Campo de Feria, où on aura d'ailleurs pu visionner également le match en direct. À 22h, la Corrida des Lumières, avec un passé au très novateur où lanternes et lasers créeront l'ambiance en piste. Six taureaux de Arauz des Robles qui avaient captivé l'atmosphère ici l'an dernier. Pour cinq toreros, Castaño illustré cette semaine à Bilbao, Canton, remarquable à Mont-de-Marsan, Le Rafi, vainqueur à Arles et à Nîmes, Dios les guarde et Julio Mendes qui comptent leur sortie en triomphe en Espagne cette année. Et rappelez-vous que ce sera le public par son vote sur QR code qui désignera le vainqueur convié à torer le dernier taureau. Il devrait y avoir de l'ambiance après tout ça dans le Campo de Feria qui prolongera la nuit. Le lendemain, c'est déjà la dernière journée de cette feria. Elle sera double également. Le matin à 11h, le rendez-vous avec la traditionnelle Novia de San Picador. Les Herales proviendront du Campo Landais de Cagnotte et c'est Jean-François Majesté, l'éleveur, qui les a élevés et croisera les doigts pour le succès espéré. Il y aura quatre aspirants toreros. Israël Guirao, en forme à Dax récemment, Alejandro Chavarri, qui nous vient également du Pérou, Mathieu Sauver, qui représentera la France, et Samuel Verdejo, un jeune plein d'envie du Campo Charro de Salamanque. Le meilleur d'entre eux combattra d'ailleurs le 5e Héral. L'après-midi, à 17h30, clôture de cette feria, avec les taureaux de Vellocino pour trois toreros qui se sont inspirés ici par le passé. Morenito de Aranda, le chef de Lidia, Daniel Luque, le grand maestro, et Rafael Serna qui avait brillé ici l'an dernier pour la course des promesses et qui est récompensé par cette corrida. Alors voilà pour cette feria de l'Atlantique. Notez bien les horaires des corridas. Le vendredi pour la Goyesque, c'est à 18h30. Le samedi pour les Lumières, c'est à 22h. Et le dimanche pour la clôture, c'est à 17h30. En tout cas, bonne feria pour toutes et tous. Bon dimanche, Igande on Deneri.
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0: C'est un événement. Elle est arrivée à Paris vendredi pour son prochain concert le 12 septembre. Ce sera le premier d'une jolie série. Céline Dion, bien sûr, et on l'écoute ce matin avec Dansons.

0: Bon, autant vous dire que les places se sont arrachées, évidemment, ça vous le savez, on vous l'a répété. Dansons, c'était Céline Dion, concert donc à Paris à partir du 12 septembre. Votre nouveau rendez-vous sur ICI Pays Basque, le dimanche matin, on prend le large désormais avec le skipper Arthur Levaillant. Arthur Levaillant, je vous le disais, c'est la Transat Jacques Vabre, c'est la roue du Rhum. Et il nous embarque donc désormais avec lui tous les week-ends dans son univers. On va prendre le large au fil de son humeur. Et aujourd'hui, premier rendez-vous avec vous Arthur. Et donc forcément, il est question de préparation.
1: Hein. Une course au large ne commence jamais le jour du départ. Il y a des mois, des années de travail dans l'ombre pour réussir cette traversée. Convaincre des partenaires, peaufiner le bateau, monter une équipe, affûter son corps pour encaisser le choc. Et puis, il y a la préparation mentale, si cruciale pour être prêt face aux coups durs, aux pannes et aux tempêtes. Pour ça, j'avais travaillé en sophrologie avec Jean-Claude Ménard. On faisait un travail d'imagerie très précis, apprendre à contrôler sa respiration et ancrer des réflexes de calme pour bâtir un véritable abri en soi quand tout vacille autour. Il y a aussi une contradiction que je trouve amusante en mer, en course. On passe des mois à rêver de solitude, à chercher ce privilège d'être seul au milieu de l'Atlantique. Et quand on y est, on se raccroche à des voix, des réflexes de terrien, et on a souvent hâte de rentrer. Je me souviendrai toute ma vie de la route du Rhum 2018. Une tempête dantesque. Mon voilier de 12 mètres jouait à saute-mouton sur des vagues de 8 mètres, dans des rafales à 120 km/h. Le bateau craquait, sifflait dans un vacarme assourdissant. J'avais froid, j'avais peur pour lui et un peu pour moi. Alors, blotti au fond de ma veste de car, je mis quelques minutes un écouteur et j'ai lancé un podcast. Et au milieu du chaos, la voix de Jean Rochefort surgit, racontant ses déboires sentimentaux avec son pote Jean-Pierre Marielle autour d'un plat d'endives au jambon. D'un coup, je me suis mis à sourire, à rire, à relativiser et à respirer. Ce petit bout de vie ordinaire me redonna la force de faire le dos rond face à l'immensité sauvage. En y repensant là et sans trop me forcer, je peux vous dire que le large en solitaire me manque. Réécouter la voix de Jean Rochefort au creux de la longue houle des mers du Grand Sud, oui, ça me ferait bien plaisir.
0: C'est comme ça, les longs périples en mer. Arthur Levaillant, nouveau rendez-vous, il sera avec nous tous les dimanches matin, à cette heure-ci, un petit peu avant 8h10. C'est Chris Isaac, 10 minutes avant le retour de l'information. Et puis avant de regarder ce qui se passe au Pays Basque, il y a beaucoup, beaucoup, beaucoup de choses encore aujourd'hui.

0: Oui, ça, Isaac, reste avec nous, on va continuer avec l'humour dans son instant. Daenor, elle va nous rejoindre, ce sera juste avant le journal de 8h. Anglet se poursuit depuis hier la compétition nationale de body surf organisée par la Ligue de Surf Nouvelle-Aquitaine, en collaboration avec d'ailleurs les guides de bas Angloy. Seront délivrés aujourd'hui les titres de champion de France pour les catégories masters, c'est-à-dire les plus de 40 ans, les grands masters plus de 50 ans, les ondines, les surfeuses, hein, les masters de plus de 40 ans. Le rendez-vous, c'est sur la plage des Cavaliers pour assister encore à la compétition aujourd'hui. Et puis le thé basque se révèle avec le festival Thé Itzulia, ça se passe aujourd'hui, ce sont les producteurs de thé du Pays Basque, ils sont 4 ou 5, hein, c'est ça, et a organisé cette deuxième édition de Thé Itzulia avec des visites guidées, des rencontres, des dégustations qui sont proposées gratuitement sur le site de leur plantation, ça se passe en labour et en soule. Pour connaître les endroits où vous êtes reçus et on vous fera visiter, on vous expliquera le thé, vous allez sur teitzulia.fr pour se renseigner, peut-être même vous aurez la possibilité encore au dernier moment de réserver votre place. Des vides-greniers aujourd'hui à l'EHPAD du Marin Anglette toute la journée, à Isiritz également vides-greniers à Camousuast jusqu'à également 18h et puis un loto des sports à Cambo, c'est jusqu'à 15h. Et puis on va finir avec un brunch, le brunch des Halles de Biarritz. Ce sont les commerçants des Halles qui vous proposent comme tous les derniers dimanches du mois un apéro brunch autour de leurs produits et d'un verre. Ça commence tout à l'heure après 10h.
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0: Téléphone, infirmière le jour, humoriste le soir et chroniqueuse le week-end. Aénor d'Aquitaine jongle avec ses mille vies et trouve le temps de nous livrer son humeur chaque week-end. Bonjour Aénor.
1: Bonjour.
0: On va revenir sur l'un des événements populaires de cet été, le Tour de France, qui a une nouvelle fois rassemblé de nombreux passionnés chez nous dans les Pyrénées-Atlantiques, dans les Landes, en Gironde, en Dordogne aussi. Un événement que vous avez suivi depuis chez vous.
1: Ah bah carrément. Moi je suis arrivée 2 heures en avance à admirer les plus grands champions du monde. Et finalement, je me découvre une passion pour les porte-clés en forme de saucisson et les échantillons de lessive. J'ai même pas réussi à avoir un seul goodies de la radio ici. Crevard. J'ai eu un Bob Leclerc, marque repère, le même Bob que j'aurais jamais osé mettre. Mais là, comme c'est gratuit, ça devient un trophée. Les gens autour de moi, ils additionnaient les Bobs. Plus t'avais de Bob, plus t'étais le king. Mon voisin, il les avait empilés sur sa tête. Vache qui rit en dessous, Chris, NCO, LCL, pour la claque visuelle. Rassurez-moi, on a bien le droit de citer les marques. Bon, on dira que je savais pas. Alors les cyclistes, que dire, c'est passé vite, hein. 50 km/h, 3 secondes. Tu clignes des yeux, c'est fini. Oh non, c'est déjà fini, qu'il a dit mon mari. J'avais trop envie de lui dire, tu vois ce que ça fait. Mon voisin, celui aux 5 bobs, ce teuteux là, il a regardé en direct sur son téléphone. Il les a même pas vus passer. Conclusion, le Tour de France c'est bien, mais heureusement qu'il y a la caravane avant, hein, parce que sans les préliminaires, on serait vraiment déçus.
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0: Merci, bon petit déjeuner avec nous, 8h.
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0: L'information de ce dimanche matin, Thibaut Vincent.
4: Il dénonce un vote qui porte atteinte à la santé. Une cinquantaine de personnes mobilisées hier devant la permanence du sénateur Max Brisson à Biarritz à l'appel du collectif Cancer Colère. Les manifestants s'insurgent contre l'adoption de la loi d'urgence agricole votée notamment par Max Brisson et qui prévoit des dérogations temporaires à l'utilisation de certains pesticides. Parmi les manifestants, Joaquin Elissagoyen, qui combat depuis 4 ans un cancer des poumons. Il a aujourd'hui 44 ans, il n'a jamais fumé, aucun antécédent familial. Il y a un an, il a donc choisi d'intégrer le collectif Cancer Colère pour exprimer son désaccord avec cette loi.
5: On s'est aperçu qu'il y a 2 sénateurs des Pyrénées-Atlantiques qui ont voté la loi d'urgence agricole. Il y a des études scientifiques qui ont clairement démontré l'impact que l'acétamipride pouvait avoir. On l'appelle le tueur d'abeilles quand même. Et donc on est là pour montrer notre colère. Et lors du vote de la loi du plomb, lorsqu'elle a été validée, il y a une dame qui s'est levée, victime du cancer aussi, et qui a crié « Vous êtes les alliés du cancer ?» Et nous le ferons savoir. Et je pense que cette colère froide, elle a vibré chez beaucoup, beaucoup de gens.
4: Les 2 sénateurs qui ont donc voté cette loi, ce sont Denis Saint-Pé et le sénateur Les Républicains Max Brisson, qui assume son vote et il s'en explique.
6: La vérité d'un collectif n'est pas la vérité scientifique avérée. Les scientifiques sont en débat sur le sujet. Ce qui a motivé mon vote, c'est que les filières, je pense à la filière noisette par exemple, qui sont privées des molécules de protection de leur récolte, sont en train de disparaître dans ce pays et que nous importons de pays qui continuent d'utiliser ces molécules. La question que je pose à ce collectif, c'est que est-ce qu'il n'y a pas de danger à consommer des produits fabriqués ailleurs qu'en France et qui utilisent ces produits interdits en France ?
4: Max Brisson, qui estime par ailleurs que les dérogations à l'utilisation des pesticides sont extrêmement encadrées avec des demandes d'autorisation spécifiques.
0: Un accident spectaculaire hier sur le rallye du Pays Basque.
4: La voiture d'un concurrent a fait une sortie de route à Orègue. Elle a terminé sa course 50 mètres en contrebas de la route. Il a fallu l'intervention des pompiers spécialisés en milieu périlleux pour désincarcérer les victimes. Le pilote, âgé de 46 ans, et sa copilote de 28 ans ont été pris en charge par les médecins du SAMU et héliportés sur l'hôpital de Bayonne. Ils étaient conscients au moment de leur transfert. Un nouvel acte de vandalisme contre la fresque, les poils incarnés installés sur un mur du Petit Bayonne derrière le Trinquet Saint-André, visé déjà à plusieurs reprises cet été. Cette œuvre féministe a été cette fois victime d'inscriptions directement tracées sur les photographies qui montrent des femmes avec des poils. On pouvait notamment lire le culte de la laideur ou encore des messages faisant référence à Gaza. Le maire Jean-René Tchigaray dénonce une nouvelle atteinte à la liberté d'expression artistique et parle d'un acte d'obscurantisme.
0: De plus en plus de vélos électriques volés sur la côte basque.
4: Le seul commissariat de Bayonne en a recensé 70 depuis le début de l'année. Les vendeurs et loueurs de vélos constatent également cette augmentation. Félix tient le magasin Vélectrique à Biarritz et il nous donne quelques conseils pour protéger notre vélo.
3: Indice de sécurité, prix, qualité. Et l'idée, c'est quoi? Déjà, c'est d'avoir un antivol relativement sécure dans le sens où tout ce qui est spirale, on oublie. Déjà, faut que le vélo dorme impérativement à l'intérieur ou en box. Enfin, je veux dire, à la maison ou en box. Et c'est surtout avoir un indice d'au minimum 10 sur 15. Et on a des antivols sous alarme, on a des antivols à bras articulés. On a pas mal de choses qui sont maintenant bien sécurisées, quoi.
4: Alerte maximale au Bayonne aujourd'hui encore sur l'ensemble de la côte d'Andaye jusqu'aux Charentes-Maritimes. Il est conseillé de se baigner uniquement dans les zones surveillées entre les drapeaux.
0: Et puis Thibault, on dresse le bilan de la saison touristique cet été au Pays Basque dans Erico Plaza ce matin.
4: À l'émission Débat d'ici Pays Basque qui fait sa rentrée tous les dimanches de 10h à 11h. Autour de la table ce matin pour cette rentrée, 5 professionnels du tourisme qui dressent donc le bilan de cet été marqué par les canicules successives et les incendies. Dernier jour pour profiter des halles de Bayonne avant leur fermeture ce soir pour 10 mois de travaux. Tout l'intérieur va être refait et pendant cette période, eh bien les 16 commerçants vont intégrer des halles provisoires qui ouvrent dès vendredi sur l'esplanade Roland Barthes. Une perspective qui ne réjouit pas vraiment Valérie. Elle tient un stand de produits italiens. Alors si elle attend beaucoup de la rénovation des halles, le déménagement, lui, va lui coûter cher.
7: C'est une grande source de stress. Premièrement, nous, du fait qu'on soit dans un bungalow, il faut se débarrasser de toutes nos vitrines qui partiront malheureusement à la benne parce qu'on ne pourra pas les réutiliser dans les halles définitives puisque nous n'avons pas la même configuration de stand, on est déplacé. Il va falloir réinvestir dans des vitrines, dans un réagencement. Il y a un coût financier, d'abord parce que nous, on loue du matériel à l'intérieur du bungalow. Après, il va y avoir un énorme coût de réagencement, de rachat de vitrines, en sachant qu'un mètre linéaire de vitrine, c'est en moyenne entre 7 et 10 000 euros. Et après, le mystère, en se posant la question de savoir si ça va marcher, pas marcher, pendant les 10 mois quand même, où nous serons délocalisés.
4: Et si les 16 commerçants à l'intérieur des halles doivent tous déménager provisoirement, en revanche, 3 des 4 cafés autour du bâtiment, eux, vont rester ouverts. Le marché du samedi matin sera également peu impacté. Le budget des travaux de rénovation des halles s'élève à 2 900 000 euros hors taxes. Réouverture prévue en juin 2027.
0: Et puis en football, carton plein hier soir pour les clubs basques en Coupe de France.
4: Tous qualifiés pour le troisième tour. Biarritz qui cartonne 11-2 face aux Landais du FC Born. Victoire de Moléon chez le FC Chalos de Buzyn. De l'Arinusien sur le terrain de l'AS Pontoise 2 à 0, du Staritz contre Laurent 3 buts à 1 et de Saint-Palais face au Bar PFC 3 à 0. Victoire également de Tarnos sur le terrain du Caso Olympique 5 à 2. Il reste 4 matchs à jouer aujourd'hui à 15h. Boucaux, Saint-Martin-de-Seignanx, Andaye, Biscarrosse, Asparin est à Caser. Et Ayel Iribruko Ainara est sur le terrain des Girondins de Saint-Symphorien. En Liga, la Real Sociedad débloque son compteur lors de la troisième journée. Première victoire hier à domicile à Anoeta face à l'Espagnol Barcelone 2 buts à 1. Ce soir, l'Athletic va tenter d'en faire de même. Bilbao se déplace chez le Celta Vigo, coup d'envoi à 21h30.
0: Et puis en cyclisme, coup de tonnerre sur la Vuelta.
4: Tadej Pogacar ne remportera pas son premier tour d'Espagne. Le Slovène a lourdement chuté hier au cours de la 8e étape de la province de Valence. Il souffre d'une fracture de la clavicule et d'une vertèbre et va devoir se faire opérer. C'est le Catalan Enric Mas qui est le nouveau leader du classement. Le premier basque Peyo Bilbao est 27e à 30 minutes. C'est le français Brian Coquard qui s'est imposé hier. La météo avec quelques nuages, mais le soleil va dominer aujourd'hui.
0: Oui, il y en a de moins en moins dans le ciel. C'est vrai que ce matin, c'était particulièrement couvert quand vous êtes arrivé à la radio à 3h du matin. Thibault, en revanche, 3h30, d'accord, ok. Mais le soleil va briller ce matin. Il sera là aussi cet après-midi, mais il y aura quand même davantage de nuages, voire même quelques averses en fin d'après-midi, notamment pour le sud, pour Biriatou, Andaye, c'est ce qu'annonce Météo France. Les températures autour de 20 degrés ce matin, entre 23 et 27 cet après-midi. D'ailleurs, on fait la météo ensemble sur Facebook. Allez-y pour commenter la température chez vous, mettre aussi quelques petites photos. Nada de sympa ce matin. 23 pour Anglet, Biarritz, Saint-Jean-de-Luz, Hendaye, Espelette et Sarre. Cet après-midi, il fera 17h24 degrés à la Bastille-de-Clairance et Bidache. 26 à Tardette, c'est Saint-Palais. 27 à Montlhéron.
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0: Que faire en cas de fuite de données? Voilà une véritable question que nous allons nous poser avec Valentine Letès dans les prochaines minutes. Et puis, vous le savez, vous découvrez de nouveaux rendez-vous aujourd'hui. C'est la rentrée d'ici Pays Basque le week-end. On parlera du climat également.

0: Africa, c'était Rose Laurence à 8h12.
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0: On est content de vous avoir avec nous, de prendre le petit déjeuner, c'est dimanche justement, et on prend le temps sous le soleil, il va faire beau, c'est un beau dimanche qui s'annonce, et on est ravis évidemment, toute l'équipe, de le passer avec vous, et de vous offrir des cadeaux, mais bien sûr. Et j'ai ce matin, écoutez bien, deux choses à vous offrir.
3: Oui.
0: J'ai le pass famille pour les grottes d'Istiouri, c'est l'autre chose là, il y a quatre places, quatre entrées, ça c'est pas mal, et on va rajouter aussi deux entrées pour les grottes de Sarre, avec une visite mythologique, c'est le vendredi soir, et ça c'est très sympa. Ce qui ont assisté à cette visite disent que c'est vraiment il y a une ambiance particulière dans les grottes.
3: Le soir, ouais, j'imagine.
0: Et le soir, c'est spécial, ouais. Mais tiens, justement, ça, c'est à Sarre pour les grottes de Sarre. On va rester à Sarre pour la question que je vais vous poser maintenant, à laquelle il faut donner une bonne réponse. Aujourd'hui, à Sarre va se disputer à 18h, la 63, c'est le 63e cross des contrebandiers. C'est un cross qui s'inscrit dans la tradition de la contrebande. D'ailleurs, José Cazobon sera notre invité tout à l'heure à 8h40 pour en parler. Mais je vais vous demander ce matin, quel objet particulièrement inattendu les contrebandiers auraient-ils autrefois fait passer clandestinement par la montagne autour de Sarre? Vous savez qu'on faisait passer beaucoup de choses, hein, de la nourriture, mais pas que. Trois propositions. Des voitures démontées en plusieurs morceaux. Est-ce qu'ils faisaient passer des pianos démontés dont les pièces étaient après réparties entre plusieurs porteurs? Ou alors des baignoires? Est-ce qu'on transportait des baignoires en cuivre à dos de mulet? D'après vous, quel objet étonnant a traversé la frontière comme ça par la montagne? Des voitures démontées en plusieurs morceaux, des pianos ou alors des baignoires? 05 59 59 17 17 pour nous donner la bonne réponse. Et nous, on vous invite aux grottes d'Istiouri de Soleilla pour toute la famille. Quatre entrées et deux entrées pour cette visite très particulière des grottes de Sarre le vendredi soir.
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0: Et dans Vie numérique, vie privée, on revient, Thibaut, ce matin, sur les fuites de données. C'est un sujet d'actualité. Il y en a eu pas mal ces dernières semaines. Hein.
3: Les impôts, le ministère de l'Éducation nationale, aussi, ce qui complique un petit peu la rentrée dans certains établissements, le ministère de la Défense, la ville de Tarnos encore, dernièrement, victime également d'une demande de rançon, notamment. Enfin voilà, il y a beaucoup d'organisations et notamment de collectivités qui sont victimes de ces attaques.
0: Et ce matin, mode d'emploi, justement, dans Vie numérique, vie privée. Valentine Letesse avec vous. Ces fuites de données s'enchaînent. Hein.
7: On l'a vu avec les impôts, trois fuites successives, près de 700 000 Français concernés et des pirates en possession de leur identifiant fiscal, leurs coordonnées, état civil ou encore de leur taux de prélèvement à la source. Le risque principal, c'est quoi? Des tentatives d'escroquerie, appelées hameçonnage, phishing en anglais, est rendu particulièrement crédible par la mention, par mail ou par téléphone, de ces données personnelles volées.
0: Alors si on est concerné, on fait quoi?
7: Petit mode d'emploi concocté avec la CNIL, la Commission nationale de l'informatique et des libertés. Est-ce qu'on change de mot de passe? Si vous utilisez le même partout, oui, absolument. C'est l'occasion de mettre en place une règle de base de cybersécurité. Choisir des mots de passe différents et complexes pour chacun de vos comptes. Si c'est déjà le cas, pas besoin de changer. Par sécurité, déconnectez tout de même vos comptes de tous vos appareils. Est-ce qu'on active la double authentification? Oui, si le service vous est proposé, vous augmentez la protection de vos données. Est-ce qu'on se méfie? Absolument, et de tous les mails, coups de téléphone ou SMS que vous pouvez recevoir. Et souvenez-vous, aucun organisme, l'assurance maladie comme l'administration fiscale, aucune banque, aucun fournisseur de services ne vous demandera vos données personnelles sensibles par téléphone, ni vos identifiants de connexion, ni vos mots de passe, encore moins vos informations de paiement. On évite justement d'enregistrer sa carte bancaire sur chaque site dès le premier achat. En cas de fuite, vos numéros de carte peuvent aussi être volés. Et pour l'avenir, l'idéal, c'est aussi d'avoir plusieurs adresses mail, d'en utiliser une pour votre shopping, une autre pour l'administration, une pour le travail, etc. Et puis prévenez vos proches. Si vous êtes marié, par exemple, et que vos données fiscales ont été volées, votre conjoint aussi est concerné.
0: On vous donne aussi nos astuces pour choisir des mots de passe différents et complexes et surtout comment s'en souvenir. C'est sur ici.fr. Vous tapez sur l'onglet page vie numérique, vie privée. Les herbes de la pampa, c'est un véritable fléau. On va en parler avec Maxime dans 3 minutes.

0: C'est une critique directe d'ailleurs des réseaux sociaux et de notre époque numérique. Le braquage des sentiments de Florent Pagny, sa nouvelle chanson. Gisèle.
1: Oui.
0: Bonjour Gisèle.
1: Bonjour Stéphane.
0: Il est question de contrebande ce matin. Les contrebandiers qui n'ont pas fini de nous étonner. Qu'est-ce qu'ils ont fait traverser, les contrebandiers? Qu'est-ce qu'ils faisaient à l'époque traverser? Des voitures, des pianos ou des baignoires pour aller de l'autre côté?
1: Des voitures démontées.
0: Exactement. J'imaginais des voitures démontées en plusieurs morceaux. Non, c'est complètement fou. Il y avait des contrebandiers spécialisés dans les produits alimentaires, d'autres dans les cosmétiques, choses comme ça. Et certains qui transportaient donc ces voitures démontées en plusieurs morceaux. Bravo Gisèle.
1: Merci.
0: Vous irez visiter ces grottes de Sarre un vendredi soir avec cette visite particulière mythologique. Et puis on vous offre 4 entrées pour les grottes d'Isturitz et d'autres choses. C'est là, c'est le passe-famille dont vous allez pouvoir profiter.
1: Super.
0: Bien ça.
1: Super.
0: Qu'est-ce que vous avez prévu aujourd'hui dimanche?
1: Aujourd'hui, bon, je suis dans la cuisine et puis après, voilà, je vais aller me promener cet après-midi.
0: C'est vrai que c'est ma pièce préférée, la cuisine. Hein. Qu'est-ce que vous préparez?
1: Pour midi, je fais des aubergines farcies.
0: C'est bon ça. C'est très bon
1: puis,
0: ça.
1: Voilà. Puis là, je fais du velouté de courgettes. On m'a donné beaucoup de légumes, donc voilà.
0: Ah là là, c'est bon. J'ai mangé un plat hier végétarien à base de patates douces, avec purée de patates douces, des morceaux, des espèces de frites de patates douces avec une burrata.
1: Voilà, il paraît que c'est très bon. Ah, les frites en patates douces, oui. Il paraît que c'est très bon.
0: Ah, il ne faut pas les laisser frire trop longtemps parce que c'est très sucré et donc ça caramélise très vite. Mais c'était délicieux, franchement, c'est très sympa. C'est vrai qu'on ne cuisine pas assez la patate douce, c'est dommage.
1: C'est ça. Et on m'a dit que la citrouille aussi. En frites, c'était très bon.
0: Oui, c'est vrai. Passer au four comme ça, sur le lèche-frites, c'est pas mal du tout, c'est vrai. Exactement.
1: Voilà, on m'a dit ça.
0: Bon, on va bien s'entendre tous les deux, Gisèle, parce que vous êtes une gourmande, donc ça va.
1: Et puis j'adore cuisiner.
0: Mais c'est vrai que c'est un loisir sympa. Gisèle, vous ne raccrochez pas, je vous embrasse, et puis je vous souhaite un bon dimanche,
1: merci
0: d'accord
1: beaucoup, bonne journée.
0: Climat Nature, c'est le rendez-vous du week-end aussi avec Maxime Guénard du Conservatoire d'Espaces Naturels de Nouvelle-Aquitaine. On va s'arrêter ce matin sur les échappées de jardin. Ce sont les plantes qui sortent de nos jardins, qui s'échappent, comme Maxime, les herbes de la pampa.
2: Oui, voilà, c'est une plante les plus emblématiques pour illustrer nos propos sur les échappées de jardin. Elle est originaire d'Amérique du Sud. Elle a été introduite au cours du 18e, 19e siècle par un jardinier écossais en premier lieu. Elle s'est retrouvée en France dans les jardins le jardin des plantes à Montpellier en 1857. C'est même devenu une plante emblématique des habitats pavillonnaires, oui. C'est une herbe qui s'adapte très bien à une large gamme de milieux et de climats. Elle est très prolifique. Voilà, chaque pied peut produire plus d'un million de graines dans ses inflorescences, les fameux plumeaux. Le problème, c'est qu'elle porte danger en remplaçant les plantes indigènes de nos habitats naturels.
0: C'est pour ça qu'il faut essayer aujourd'hui de les endiguer, évidemment, et pas de les laisser se propager. Cette plante, cette herbe de la pampa, on la retrouve dans les barthes, mais c'est pas la seule. Hein.
2: Non, malheureusement, il n'y a pas que cette espèce. Pour vous dire, sur les barthes, on retrouve du bananier, du bacaris, des palmiers, du bambou, des arômes géants d'Éthiopie et bien d'autres plantes. On anime une sortie lors de la journée du patrimoine le 19 septembre sur cette thématique des plantes, des espèces exotiques envahissantes plus largement avec les espèces animales.
0: Très bien, on aura l'occasion bien sûr d'en reparler. Merci beaucoup Maxime. Et notez que le 8 octobre prochain, il y a un chantier qui est prévu, un chantier que l'on appelle citoyen à bidage pour justement arracher les herbes de la pampa ou en tout cas un maximum. Voici YouTube avant le retour de l'information à 8h30.

0: On aime la musique de YouTube. On fait la météo ensemble, vous le savez, sur Facebook, vous avez l'habitude. Angela qui est à Malte, l'île de Malte, elle nous dit ce matin déjà 28 degrés, ressenti 33. On attend 38 cet après-midi à Malte avec un ressenti de 43, c'est complètement fou. Elle nous a laissé une jolie photo avec un banc, un petit banc, puis derrière la mer, c'est magnifique. Chez nous, 20 degrés à Metz, près de Dax, chez Fifi, à Jean-Louis, à Bayonne qui a relevé, mais ce matin de bonne heure 16 degrés, mais là ça a monté, on est plutôt à 20 degrés. Puis Edwige qui est en Loire-Atlantique et qui nous écoute fidèlement, nous dit ce matin 17 degrés.
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0: Il est 8h30 au sommaire du journal de 9h, Thibault Vincent.
5: Le témoignage poignant d'Edouard Echillard, ancien agriculteur, dont la fille est décédée d'une tumeur au cerveau alors qu'elle n'avait que 6 ans. Il faisait partie hier de la cinquantaine de manifestants devant la permanence du sénateur Max Brisson à Biarritz, à l'appel du collectif Cancer Colère, qui dénonce l'adoption de la loi d'urgence agricole qui réintroduit deux pesticides à titre dérogatoire. Un accident spectaculaire hier sur le rallye du Pays Basque. Une voiture concurrente est sortie de la route à Aurègue. Elle a terminé sa course 50 mètres en contrebas. Le pilote et sa copilote ont été transportés en hélicoptère sur l'hôpital de Bayonne. Un accident qui rappelle la dangerosité de ce rallye très particulier sur les routes du Pays Basque. De plus en plus de vols de vélos électriques constatés sur la côte basque, notamment par les loueurs et vendeurs qui s'adaptent et nous donnent quelques bons conseils pour se protéger.
0: Et le reste de l'actualité à 8h30 en France et dans le monde avec vous, Valentin Bertrand.
6: Un mort et 5 blessés la nuit dernière dans une rave party en Suisse. Plusieurs coups de feu tirés sur l'hippodrome d'Arau, près de Zurich, au milieu d'un groupe important de personnes, précise la police suisse. L'agriculture, dossier numéro 1 de Sébastien Lecornu en cette rentrée. Il annonce dans une interview au Parisien un plan de sauvetage pour aider les agriculteurs à passer l'hiver après une sécheresse historique et un effondrement des productions, dit-il, dans 90 départements, soit la quasi-totalité du pays. Le Premier ministre promet aussi un plan de relance pour le début d'année prochaine. Ça s'annonce plus calme aujourd'hui sur les routes. Seules deux régions, l'Île-de-France et l'Auvergne-Rhône-Alpes, sont classées en orange dans le sens des retours par bison futé. Et bonne nouvelle, si vous prenez le volant, Total Energy annonce reconduire son plafonnement des prix. 1,99€ le litre de sans-plomb 95 et 2,25€ le gasoil tant que durera la guerre au Moyen-Orient. Le drapeau européen flottera-t-il un jour en Islande? On s'oriente vers un non alors que se termine le dépouillement d'une consultation organisée hier dans le pays pour acter ou non la reprise des négociations sur son adhésion à l'UE. Discussion arrêtée en 2013 après l'arrivée d'un gouvernement eurosceptique. Un mois après son cinquième sacre sur le Tour de France, Tadej Pogacar contraint à l'abandon sur la Vuelta. Le coureur slovène a chuté hier et s'est cassé la clavicule lors de la 8e étape du Tour d'Espagne où il était ultra favori. Et puis c'est un retour gagnant pour Clarisse Agbenienou. 5 mois seulement après avoir donné naissance à son deuxième enfant, elle décroche le bronze au Grand Slam de Lausanne en Suisse dans la catégorie moins de 63 kilos.
0: Merci Valentin. 8h32, l'info d'ici à 9 carats, Thibault Vincent, du compost 100% basque.
5: L'idée, c'est de valoriser les déchets alimentaires et les déchets verts pour en faire du compost, ensuite vendu aux agriculteurs locaux. Une valorisation réalisée au pôle Mendishka, le centre de traitement de Biltagarbi à Charite-de-Bas en Soule. Visite guidée en basque avec Oyana Arsabal.
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5: Ils ont aussi installé des panneaux photovoltaïques sur le toit de Mendiska de manière à produire plus de 430 000 kWh par an. Les travaux de Mendiska qui ont coûté 2,5 millions d'euros. La météo avec du grand soleil encore attendu aujourd'hui.
0: Ah, on est bien. Soleil toute la journée effectivement, mais des nuages un petit peu plus nombreux cet après-midi et qui pourront entraîner quelques averses sur le sud du Labourd, du côté d'Andaï, Biarritz, peut-être en fin de journée, mais ce sera de rares averses. Hein. Donc pas d'inquiétude, les températures entre 23 et 27, 27 pour la Soule, température la plus élevée. Le pays d'Amicou s'affichera à 17h 26 degrés, 24 degrés en Basse-Navarre autour de Saint-Jean-Pied-de-Port et 23 degrés sur tout le littoral, quasiment tout le littoral. 23 aussi pour Espelette et Sarre, où nous serons dans les prochaines minutes.
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0: Sarre, puisque c'est le cross des contrebandiers avec un petit marché aussi ce matin à partir de 9h30. On va en parler avec José Cazobon, notre invité. Après Pascal Obispo pour la musique. Et on a choisi ce matin Personne.

0: personne de Pascal Obispo. Bienvenue à la maison tout à l'heure entre 9h et 10h. On s'intéresse à la maison et tout ce qu'on fait à la maison. On parlera des insectes piqueurs aujourd'hui. Guêpes autour de la table, moustiques qui vous empêchent de dormir, des frelons qui s'installent près de la maison. Comment éviter les mauvaises rencontres de fin d'été? C'est Franck Potet d'Aquitaine 3D qui sera notre invité entre 9h et 10h avec vos questions, vos problématiques évidemment au 59 2 fois 17 2 fois.
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0: Don't Move Breaking My Heart, Elton John en duo avec Kikidi. Aujourd'hui dimanche à Sarre va se courir la 63e édition du Cross des Contrebandiers. Ce sera ce soir à 18h en fait. Les concurrents sont sur la ligne de départ pour parcourir 8 km dans des conditions pas forcément simples. Bonjour José Casaubon.
1: Oui, bonjour Ivan.
0: Merci d'être avec nous. Et qui plus est, ce sera avec un sac sur le dos, c'est ça?
1: Tout à fait. Donc un sac de 8 kilos pour les hommes, 4 kilos pour les femmes. Et autre difficulté, la tenue. Et donc ils vont courir en pantalon noir ou sombre avec un haut blanc. Et voilà, c'est vraiment une difficulté. Là, ils ont prévu en plus ce beau temps. Donc voilà, une épreuve.

0: Et bien voilà, donc c'était des échanges, mais on voulait aller un peu plus loin. Donc tous les ans, on invite deux communes et on organise toute la journée avec des associations, des artistes, des sportifs, agriculteurs des trois communes. Donc voilà, un programme riche avec un marché et beaucoup d'animation.
1: Ouais, alors c'est ça, ça commence avec le marché des producteurs, des éleveurs, des artisans, c'est tout à l'heure à 9h30. J'ai vu que les enfants seront aussi des contrebandiers tout à l'heure à 17h, c'est ça?
0: Tout à fait.
1: Qu'est-ce donc, que c'est ça?
0: Eh bien, c'est pour faire comme les grands, donc ils seront habillés de la même façon, donc c'est gratuit. S'il y en a qui veulent venir s'inscrire, il n'y a pas de souci. Il faut avoir entre 6 et 11 ans. Par contre, il faut venir en tenue, comme les grands, c'est-à-dire un pantalon sombre et en haut blanc. Et ils vont porter aussi un sac qui est beaucoup plus léger, je vous rassure.
1: Bien sûr. Ils seront combien sur la ligne de départ tout à l'heure à 18h?
0: Eh bien, 20 communes, il y aura deux représentants par commune, donc là, c'est vraiment les communes qui désignent deux représentants, donc ça peut être deux hommes, deux femmes, ça peut être les mêmes. Certains font une course et ceux qui se classent le mieux, c'est eux qui représenteront le village. Donc il y aura 40 coureurs tout à l'heure.
1: Il va leur falloir combien de temps pour parcourir les 8 kilomètres?
0: Ah, voilà, entre 45 et 1 heure, 45 minutes et 1 heure.
1: Oh là là, ça va vite quand même, hein, ça va vite.
0: Donc, ils partent avec le sac, du coup, ouais, de 8 kilos ou 4 kilos pour les femmes, en sprint, au milieu des Yualdounak, donc c'est assez spectaculaire. Ouais. Ils les déposent pour monter Saspifago, où il y a des pourcentages très élevés, notamment une portion de 100 mètres où il y a pratiquement 50% de pente, et après, en bas, dans la descente, pour rentrer au bourg, ils reprennent le poids. Donc c'est une course qui fait 8,5 km, mais qui est très exigeante. Oui.
1: Bien sûr. Quel endroit justement vous nous conseillez pour assister au spectacle? Parce que c'est quand même du grand spectacle, ce sont des sportifs, des grands champions. Hein. On se positionne où, à votre avis, José?
0: Ah, bah alors, il y en a qui me voient le départ parce qu'il y a vraiment les Yualdoun et que c'est vrai que c'est...
1: Voilà, ça va passer festif, ouais.
0: Et sur la place également, ça sera retransmis sur écran géant. Donc voilà, ceux qui veulent rester au bourg avec les animations. Mais après, vraiment en montagne aussi, aujourd'hui il fait beau. C'est très chouette aussi d'aller les encourager sur le tracé.
1: Sur le parcours, et justement, peut-être à l'endroit où c'est même le plus raide, il y a des places pour les spectateurs. Là, on peut se positionner, de toute façon, sécure, sont les gênés aussi, parce qu'il ne faut pas gêner les sportifs. Ouais.
0: Non, il n'y a pas de souci, il n'y aura pas de souci.
1: En tout cas, allez à Sarre, parce qu'aujourd'hui, c'est une vraie journée d'animation, il y aura beaucoup de monde, ça va être très sympa. Ça commence donc à partir de 9h30 jusqu'à ce soir, 20h, avec un concert, c'est ça, pour clôturer cette journée.
0: À la Tulipe Bel Sac.
1: Exactement, c'est ce que j'allais dire, exactement. Merci beaucoup, José Cazobon, d'avoir été avec nous ce matin. Belle journée, sous le soleil,
0: bonne journée.
1: À bientôt, merci.
0: Au revoir.
1: On va pas porter un sac de 8 kilos sur le dos, mais on va bouger. Et si nos trottoirs pouvaient nous aider à entretenir nos chevilles? Eh oui, dans 2 minutes pour être en forme ce matin, notre coach sportif Nordine Attab nous explique pourquoi un simple élément du mobilier urbain peut devenir un véritable allié pour travailler notre équilibre.
2: On parle souvent des muscles ou du cœur, mais on oublie parfois nos chevilles. Pourtant, elles jouent un rôle essentiel dans notre équilibre et nos déplacements. Et bonne nouvelle, pas besoin de matériel particulier pour les renforcer. Un simple trottoir peut suffire. On débute par un premier exercice, des montées et descentes sur un trottoir. Vous vous placez face à un trottoir ou une petite marche. Ça y est, vous y êtes. Et à partir de là, en étant en appui seulement sur les orteils, vous allez monter le pied droit sur la marche, puis le pied gauche, et ensuite vous redescendez. Et on reprend. Pied droit sur la marche sur le trottoir, et on redescend. Et ainsi de suite. Et vous pouvez effectuer 3 séries de 15 montées. Et grâce à ça, en étant en appui sur les orteils, vous allez avoir un travail de stabilité, donc vous allez renforcer les chevilles, les mollets, et forcément la proprioception.
1: Et d'ailleurs, plus elles sont mobiles et solides, plus elles nous aident à prévenir certaines blessures et à conserver quand même un bon équilibre au fil des années. Hein.
2: Parce qu'elles nous accompagnent à chaque pas. Oui. Plus elles sont solides et mobiles, plus elles nous aident à prévenir certaines blessures et à conserver un bon équilibre au fil des années. On continue par un deuxième exercice, on l'a tous fait plus jeune, la marche sur la bordure du trottoir. Alors dans un endroit sécurisé, essayez de marcher quelques mètres en posant un pied devant l'autre sur la bordure du trottoir, comme sur une poutre d'équilibre. Ne cherchez pas la vitesse. Et si vous êtes facile, vous pouvez même effectuer cet exercice-là en croisant les bras légèrement sur la poitrine. Oh, c'est moi où il y a besoin d'avoir une difficulté supplémentaire? Eh ben, même chose. Cette fois-ci, on le fait, mais en marche arrière. Alors attention, là, c'est beaucoup plus difficile. Et vous pouvez effectuer 3 passages de 20 mètres. Mmh. Et grâce à ça, vous allez améliorer votre équilibre, améliorer votre coordination et renforcer les muscles stabilisés.

0: Stabilisateur de la cheville. Allez, à vous de jouer.
1: On va essayer d'y penser. Merci beaucoup Nordine. On se retrouve le week-end prochain, samedi et dimanche matin, cette heure-ci. Lilo, avant de prendre de l'altitude au Pic du Midi.

0: 5 minutes avant 9h, c'était Lilo.
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0: Avec Manu Chao. Dans un instant, on va prendre de l'altitude. À 2800 mètres d'altitude, on sera au pic du Midi, au-dessus du Tourmalet. Reste avec nous, c'est juste avant la faute d'heure.

0: Allez, on prend de l'altitude. Direction le pic du midi, ce sera comme ça tous les dimanches. Nous sommes à 2800 mètres d'altitude au-dessus du Tourmalet, un site qui reçoit beaucoup de touristes. Alors, présentation justement de ce site assez exceptionnel avec le directeur du site, Régis Cabanne.
1: Alors, du côté astronomique, on a 5-6 dômes qui font des recherches scientifiques. Le premier, le plus grand, le télescope Bernard Lyot, qui fait 2 mètres de diamètre, est un télescope qui accueille une instrumentation internationale qui vraiment rayonne et apporte des connaissances au niveau international sur l'évolution des étoiles et leur cortège de planètes, et comment elles sont nées, comment elles vivent, comment elles meurent. On a un observatoire qui observe le Soleil à travers un instrument qui fait des éclipses artificielles à la surface du Soleil. On appelle ça un coronographe. Et cet instrument, il a été inventé au pic du Midi, et il fonctionne depuis 1929 par générations successives jusqu'à aujourd'hui. Et aujourd'hui, on a le plus grand coronographe du monde qui observe au pic du Midi. Et puis, on a des télescopes plus petits qui servent une communauté de scientifiques qui s'intéressent à des questions particulières. Par exemple, un télescope de 1 mètre qui va observer les petites planètes dans notre système solaire, c'est-à-dire les astéroïdes, les comètes, ces petits objets qui sont vraiment des fossiles de notre système et donc qui nous permettent de remonter au tout début du système solaire. Et puis, on a des petits télescopes qui servent à la formation. Vous savez, la recherche, l'observation va toujours de pair avec l'éducation, la transmission, la formation. Et donc, on a des petits télescopes qui servent à former les étudiants. On est là-haut et on mesure toutes sortes de paramètres sur notre univers. Et cette mission, elle doit être pilotée scientifiquement par quelqu'un, en l'occurrence c'est moi, qui doit s'assurer que tous les instruments, les télescopes, les senseurs, répondent aux missions scientifiques, c'est-à-dire aux besoins de la communauté, des astronomes, des aérologues, des géologues, des physiciens, qui ont besoin du pic du Midi pour continuer à poursuivre leur recherche et à observer notre environnement. Des moments de communion, de rassemblement scientifique au sommet qui sont extraordinaires. Par exemple, cet été, nous avons reçu l'Alliance des observatoires historiques. Tous les grands directeurs du monde sont venus au pic du Midi et on fait leur assemblée générale. C'était un moment absolument exceptionnel, avec une déclaration sur la protection de la science qui est merveilleuse.
0: Merci beaucoup Régis Cabanne. Désormais, le pic du Midi est à suivre tous les dimanches à 7h06, juste avant les infos.
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0: Nous sommes le 30 août, sous le soleil, il est 9h. Et l'info, c'est avec vous Thibaut Vincent.
3: Ils sont en colère et l'ont fait savoir hier à Biarritz devant la permanence du sénateur Max Brisson. Une cinquantaine de personnes a répondu à l'appel du collectif Cancer Colère pour dénoncer l'adoption de la loi d'urgence agricole qui réintroduit sous condition 2 pesticides possiblement sources de cancer. Parmi eux, Édouard Richillard, ancien agriculteur dont la fille est décédée d'une tumeur au cerveau alors qu'elle n'avait que 6 ans.
4: Fin 2004, a été détectée par scanner une tumeur cérébrale à notre fille. Et dès la première opération, ça s'est très très mal passé. On ne l'a plus remarché, plus reparlé. Donc tumeur cérébrale, opération à la tête. Et ensuite, bon, elle a fini avec des maladies nosocomiales, staphylocoque. Enfin, voilà, ça a été un carnage. Personne n'est prêt à subir ça, quoi. Lorsque on était avec la mère de la gamine, on était dans le bureau du professeur qui devait l'opérer. Moi, je lui avais demandé est-ce que ça venait pas peut-être des produits que j'utilisais sur la ferme, des pesticides. Bon, il nous avait répondu très vaguement en disant qu'il ne savait pas trop, c'est des cellules qui mutent pas très bien. Puis il nous avait évoqué surtout la malchance pour sortir de ce bureau désarçonné. Il y a votre vie qui bascule et on se dit bon, ça va durer quelques mois. Puis finalement, ça a duré plus d'une année et puis ça s'est très mal fini.
3: Ce drame a conduit Édouard Richillard à abandonner l'agriculture conventionnelle et se tourner vers le bio. Hier, il entendait donc dénoncer l'adoption de la loi d'urgence agricole qui réintroduit des pesticides et qu'a voté Max Brisson. Le sénateur Les Républicains, joint par ici Pays Basque, assume pour lui cette loi est nécessaire pour aider des filières menacées par les aléas climatiques et soumis également à la concurrence des importations. Il souligne le caractère très encadré des dérogations à l'utilisation de ces pesticides et il met en doute par ailleurs la causalité entre ces pesticides et les cancers.
0: Un nouvel acte de vandalisme contre la fresque Les Poils Incarnés.
3: Installée sur un mur du Petit Bayonne et visée déjà à plusieurs reprises cet été, cette œuvre féministe a cette fois été victime d'inscriptions directement tracées sur les photographies montrant des femmes avec des poils. On pouvait notamment lire « Le culte de la laideur » ou encore des messages faisant référence à Gaza. Le maire Jean-René Tchégaray dénonce une nouvelle atteinte à la liberté d'expression artistique et parle d'un acte d'obscurantisme. Un accident spectaculaire hier sur le rallye du Pays Basque. La voiture d'un concurrent a fait une sortie de route à Orègue et terminé sa course 50 mètres en contrebas de la route. Il a fallu l'intervention des pompiers spécialisés en milieu périlleux pour désincarcérer les victimes. Le pilote, âgé de 46 ans, et sa copilote de 28 ans, ils ont été pris en charge par les médecins du SAMU et héliportés sur l'hôpital de Bayonne. Ils étaient conscients au moment de leur transfert. Un accident qui rappelle la dangerosité des routes du rallye du Pays Basque, témoigne Thomas Taillandier qui a terminé deuxième de l'épreuve.
5: On sait que ça fait partie de notre sport. Il ne faut pas monter dans une voiture sans penser que ça peut être très dangereux. C'est ce qui nous permet de garder la tête froide et de tout le temps penser sécurité. Et moi qui ai bourlingué quand même pas mal en France et voire à l'étranger, c'est le rallye le plus atypique que je connaisse. Le tracé et le relief, en fait, la topographie du Pays Basque s'y prête parfaitement. On est le seul pays à avoir autant de bosses dans une même épreuve. Les pilotes sont moins habitués à ça. C'est pas extrêmement rapide. On a des rallyes qui sont beaucoup plus rapides que ça. Mais par contre, c'est des pièges à tous les virages. Tu rajoutes un peu de chaleur et un peu de déshydratation. La fatigue arrive très vite et l'erreur, tu la payes très très cher. Donc oui, c'est un tracé qui est redouté de certains, adoré de ceux qui viennent et qui reviennent. Il y en a qui l'évitent parce qu'ils ont peur de que ça soit trop compliqué. C'est un tracé qui, de ce fait, devient dangereux parce qu'il est compliqué. Imagine qu'à chaque fois tu es sur une bosse et que derrière tu as un virage. C'est pas tout droit. Donc oui, c'est dangereux et oui, il faut avoir un copilote qui est très sûr de ce qu'il annonce.
3: Le rallye du Pays Basque qui a été remporté hier par Jordan Beffa, leader actuel du championnat de France 2e division, devant donc Thomas Taillandier.
0: On dresse le bilan de la saison touristique cet été au Pays Basque, c'est tout à l'heure dans Érico Plaza.
3: Allez, l'émission débat d'ici Pays Basque qui fait sa rentrée ce matin, émission tous les dimanches de 10h à 11h. Autour de la table ce matin, 5 professionnels du tourisme pour dresser le bilan de cet été marqué par les canicules successives et les incendies. Attention sur les littoral, on va y arriver. Alerte maximale au Bain aujourd'hui encore sur l'ensemble de la côte d'Andaye jusqu'aux Charentes-Maritimes. On rappelle qu'il est conseillé de se baigner uniquement dans les zones surveillées, donc entre les drapeaux.
0: Et puis Thibault, de plus en plus de vélos électriques volés sur la côte basque.
3: Le seul commissariat de Bayonne en a recensé 70 depuis le début de l'année. Les loueurs et vendeurs de cycles constatent aussi ce phénomène lié à l'augmentation du nombre de vélos en circulation. Des commerçants, Pauline Fragonas, qui sort organise pour faire face à ces vols.
6: Félix répare des vélos dans son atelier à Biarritz et il en loue aussi.
7: Il y a encore 2 ans, on n'avait rien. Là, en location, on s'est fait voler quand même 2 vélos.
6: 2 vélos, rien que pour cet été.
7: En ce moment, il y a quand même de plus en plus de vols à Biarritz, que ce soit à la location, à la vente, ou des clients qui viennent simplement faire entretenir leur vélo. Voilà un peu le constat, c'est que depuis maintenant 2-3 ans, on commence à avoir une recrudescence quand même des vols.
6: Et il n'y a pas 10 000 raisons pour l'expliquer.
7: Vu qu'il y a beaucoup plus de vélos qui roulent, forcément, c'est sujet de plus en plus au vol aussi.
6: Alors forcément, il y a les techniques habituelles pour protéger son vélo. Pierre-Yves à son magasin à Anglet, il a un premier conseil qui, oui, est un peu évident.
8: Là, pour le premier conseil, c'est toujours de l'attacher.
6: De préférence avec un antivol solide, mais il y a aussi des petites astuces pour retrouver ses affaires.
8: Maintenant, on voit de plus en plus les AirTags qui arrivent, les petits traceurs qui sont à placer sur le vélo pour au moins retrouver son vélo quand il a été volé.
6: Sinon, dernière solution, vous pouvez toujours prendre le bus ou vous balader à pied.
3: Dernier jour avant travaux pour les Halles de Bayonne. Le magnifique bâtiment des Bords de Nive ferme ce soir pour 10 mois de travaux. Les 16 commerçants sont transférés dans des halles provisoires sur l'esplanade Roland Barthes à partir de vendredi prochain et pendant toute cette période de réhabilitation. Le marché du samedi sur le carreau des Halles, lui, sera peu impacté. Le budget des travaux de rénovation des Halles s'élève à 2 900 000 euros hors taxes. Les travaux devraient prendre fin donc en juin 2027.
0: En pelote, finale du tournoi d'Amotte ce matin à Saint-Pé-sur-Nivelle. Michael.
3: Hier en demi-finale, Manej Pacheco Echeverri et Batitia Dukaskou se sont imposés 40-35 contre l'Irlandais Orate Garay et Iban Teyuri. Peyo Larralde et Antoine Luro ont battu Bichente Lafitte et Yon Saint-Paul 40-20. La finale, c'est ce matin à 11h. Et puis la Coupe de France fédérale de handball. On disputait le premier tour ce week-end. Coup d'envoi de la saison chez les hommes. Iris Harry s'est incliné à Arcachon-la-Teste 30-25. Tardets s'impose à Hendaye 29-27. Chez les féminines, Côte Basque s'impose à Tardets 39-26. La météo, grand soleil normalement oui, aujourd'hui.
0: Exactement.
3: Des températures fraîches quand même.
0: Ce matin autour de 20 degrés à Bayonne. Ouais, on respire, ça fait du bien. Hein. Il fera entre 23 et 27 cet après-midi au Pays Basque, c'est pas mal non plus. 23-24 sur le littoral pour Guétari, Bidart, Biarritz. Il fera 24 degrés à Saint-Jean-Pied-de-Port, Rioldi, la Bastille de Clérance. 26 en Pays d'Amicoussé, c'est-à-dire à Saint-Palais. Haute-Soul, 26 degrés aussi pour Tardets. C'est 27 degrés aujourd'hui à Molléon. On est au sémaphore de Sequoia. Bonjour Anthony.
9: Bonjour Stéphane, bonjour à tous.
0: Puisqu'on parlait de l'océan, on peut juste spécifier, rappeler qu'il y a une alerte au Baïn, Thibault, c'est important. Il faut se baigner surtout dans les fanions bleus, vous l'avez dit.
3: Oui, entre les drapeaux sur les plages surveillées, évidemment.
0: Exactement, ça c'est très important pour éviter de se faire entraîner au large. L'océan, il y commence, on a des vagues ou pas Anthony?
9: Alors on a quelques vagues, en effet, pour ce matin. On a une houle de 1m30 avec des pics à 2m10 pour aujourd'hui. La température de l'eau, comme pour les jours précédents, elle est aux alentours de 24 degrés.
0: Bon, ça s'est bien levé, là je pense que la visibilité maintenant est bonne. Est-ce qu'il y a du vent ce matin?
9: Oui, alors on a une bonne visibilité, en effet, aux alentours de 18 km.
0: Ouais.
9: Concernant le vent, on a une petite brise de secteur sud-est, actuellement aux alentours de 2-3 km/h. Néanmoins, cet après-midi, en fin d'après-midi, on aura un vent de secteur ouest, aux alentours de 20-25 km/h.
0: Et c'est ce qui pourrait faire tourner un petit peu la météo, puisque Météo France, on le dit, on aura davantage de nuages, voire même quelques averses.
9: Ouais, tout à fait. Vers 22-23 heures, normalement, le ciel va se couvrir et des probables risques de pluie.
0: 22-23 heures? Ah ouais, d'accord,
9: oui,
0: ok. C'est plus tard que ce que Météo France avait dit sur son dernier bulletin, d'accord. Donc bon, pas d'inquiétude en fait. Un petit mot et un dernier mot sur les horaires de marée.
9: Alors pour les marées, nous serons en basse mer à 12h34 et nous reviendrons en pleine mer à 18h44 avec un coefficient de 93.
0: Ah ben c'est parfait, c'est noté. Merci beaucoup Anthony, je vous souhaite un bon dimanche.
9: Merci Stéphane, bon dimanche.
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0: Cette émission, c'est la vôtre pour parler justement de tout ce qui a trait à la maison. Vous le savez, aujourd'hui, on s'est dit, il y a beaucoup de moustiques et une recrudescence de moustiques. On va parler des insectes piqueurs, guêpes autour de la table, moustiques qui nous empêchent de dormir, les frelons qui s'installent aussi près de la maison. Comment éviter les mauvaises rencontres de l'été? C'est vrai que certaines personnes interprètent davantage les moustiques. Que faire lorsqu'une guêpe tourne autour de votre assiette? Comment reconnaître un nid de frelons? Et surtout, est-ce qu'il faut intervenir soi-même et comment? Est-ce que les répulsifs, ça fonctionne? Lesquels fonctionnent bien? Lesquels ne fonctionne absolument pas. Bonjour Franck Potet.
11: Bonjour Stéphane.
0: Vous dirigez Aquitaine 3D, vous êtes le spécialiste justement de toutes ces problématiques. C'est une période particulière l'été avec vous, vous avez beaucoup d'activités, il y a un sujet qui a prédominé cet été.
11: Cette année où il y a eu les moustiques, il y en a eu énormément. Les frelons, ça a été un petit peu plus calme, je pense, avec la canicule.
0: D'accord, ok, très bien. Les moustiques, on le disait là, il y a une recrudescence ces derniers jours. C'est quoi? C'est la pluie qui fait qu'ils sont ressortis
11: C'est ça, la fin des canicules, les pluies. Et là, on est en fin de saison, on est un peu au pic d'activité des moustiques.
0: D'accord. Comment on l'explique ça? C'est l'humidité qui les fait ressortir, français?
11: Oui, c'est ça. Ouais. Oui, c'est ça. Et puis après, en fin de saison, il y en a forcément beaucoup plus que
0: qu'en début de saison,
11: au mois de mai ou juin. Donc, oui.
0: Tout type de moustique, le tigre et le classique. Moi, j'ai l'impression que maintenant, c'était pas le cas autrefois, mais on est agressé dès qu'on sort, même l'après-midi, en plein après-midi, il est 15h. Si jamais on n'a pas mis de répulsif, on n'a rien pour essayer d'éloigner les moustiques, ils arrivent et puis ils vous piquent. Et puis,
11: c'est ça. Maintenant, 95% des moustiques, ça va être du moustique tigre.
0: Ouais.
11: On va avoir à 17h, 18h et 10, 11h du matin aussi, quoi. Donc,
0: On va revenir évidemment sur toutes ces problématiques et puis sur toutes les solutions qu'on peut mettre en œuvre, parce que je crois que vous en avez quand même quelques-unes à nous proposer ce matin. Pourquoi ils nous piquent ces insectes-là?
11: En fait, les moustiques, c'est que les femelles qui piquent, tout simplement pour développer leurs œufs. En fait, les mâles, eux, ne piquent pas.
0: Mm-hmm.
11: Donc, ils ont la nécessité de piquer pour
0: nous prendre le sang,
11: développer l'espèce, tout à fait.
0: Pour se nourrir, c'est ça?
11: C'est ça, pour le développement de leurs œufs.
0: Pourquoi, je le disais en introduction, certaines personnes sont davantage piquées que d'autres?
11: Alors après, ça va être par rapport au groupe sanguin. Voilà, les personnes qui sont du groupe sanguin O sont beaucoup plus sensibles à ça.
0: C'est vrai?
11: Oui, il y a des personnes, c'est vrai, qui sont des vrais aspirateurs à moustiques.
0: sur un petit bouc.
3: Bah, je suis haut.
0: C'est ça. Ouais, c'est
3: mais il paraît aussi que la consommation d'alcool peut attirer le moustique.
11: Oui, ça, parce que ça peut faire un peu plus de. Bah, tout, en fait, de la transpiration sucre, les attire. Ouais, c'est ça. Ouais, ouais. Ouais, une peau un peu plus sucrée ou l'alcool, effectivement, peut. Si on boit beaucoup de bière, évidemment, avec modération, mais si on en boit, voilà, on peut effectivement attirer plus les moustiques, oui.
0: Ouais. Alors ça c'est pour les moustiques, mais il y a les guêpes, il y a les frelons. Les guêpes, en fait, elles nous piquent pour quelle raison? C'est quand elles se sentent menacées et uniquement dans ce cas de figure?
11: Ah oui, tout à fait. Oui, oui. Une guêpe qui tourne autour de la table, si on bouge pas, elle va pas nous piquer. Si on commence à s'agiter, oui, là, effectivement, il y a un risque par défense qu'elle nous pique. Mais de nature, elle
0: si on s'agite
11: pas.
0: Aussi, c'est pour essayer peut-être de la faire.
11: Ouais, mais si on reste tranquille sans bouger, voilà, elle va venir et elle va repartir. Hein.
0: Oui, sauf si elle se pose dans l'assiette, choses comme ça, quoi.
11: Aussi, ou si elle rentre dans la canette de.
3: Vous la découpez avec votre couteau, pas de souci.
0: Oui, c'est ça. Un petit peu plus de protéines, c'est ça.
3: Voilà.
0: Le frelon européen, le frelon asiatique, ils sont dangereux aussi.
11: Les deux sont dangereux. Le plus dangereux, c'est quand même l'asiatique, qui est beaucoup plus agressif. Mm-hmm. Mais voilà, quelqu'un qui est allergique ou qui se fait piquer à la gorge, par exemple, évidemment, européen ou moustique, européen ou asiatique, ça lui fera malheureusement le même effet. Donc oui, les deux sont dangereux. Après, c'est l'agressivité qui n'est pas la même.
0: Comment on les reconnaît? Comment vous reconnaissez, vous, une guêpe d'une abeille, une guêpe, un frelon
11: L'abeille, elle est plutôt marron, de couleur voilà, plutôt foncé marron. Oui. La guêpe, rayée jaune et noir. Le frelon européen, comme la guêpe, beaucoup plus gros, mais jaune et noir. Et le frelon asiatique, il est plutôt noir-orangé. Il est plus petit que le frelon européen. Contrairement, souvent, les gens pensent que le frelon asiatique est plus gros. Non, il est plus dangereux, il est plus agressif, mais il est plus petit.
0: Très bien. Que l'européen. Des nids à la maison, les nids de guêpes ou de frelons, on en a souvent. Alors, souvent, d'ailleurs, autour des tuiles ou sous les tuiles. Elles aiment bien les guêpes aller se nicher sous les tuiles et créer de petits nids.
11: C'est ça. Les guêpes, ça va être des petits nids de 10, 20, 30 guêpes qui vont être aux extrémités des tuiles ou autour des cheminées ou autour des Velux. Voilà, un peu aux extrémités, en fait, tout simplement de la toiture.
0: Ça, on peut les laisser vivre tranquillement comme ça ou il faut intervenir à chaque fois pour les
11: pour les guêpes, voilà. Enfin, les guêpes sont utiles dans la nature, donc voilà, les pollinisent, etc. Donc, mais bon, il y a des fois des gens qui sont très gênés par les guêpes parce qu'ils peuvent pas manger dehors. Donc, si on en a un ou deux, ça
0: va jusque là.
11: Oui, oui, c'est ça.
0: Bon, si vous rencontrez justement ce cas de figure, si c'est votre cas à la maison, si justement vous avez été embêté depuis le début de l'été avec les guêpes, avec les moustiques, si vous cherchez des solutions, moi je vous invite à nous appeler ce matin. On va essayer d'être le plus concret possible, Franck. Hein, essayer de donner des clés pour voir comment essayer de se protéger de tous ces insectes piqueurs. 05 59 59 17 17. En tout cas, le standard est ouvert. Vous aurez Rosine, vous aurez la chance et le plaisir d'être avec nous. On aura le plaisir de converser comme ça ensemble. Venez partager vos problématiques, on va essayer de trouver des solutions. 05 59 59 17 17.
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0: tombée pour la France, c'est Étienne Davo.
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0: Quand on a mesuré la reconnaissance des moustiques ces dernières semaines, on s'est dit qu'il faut absolument qu'on invite Franck Potet d'Aquitaine 3D pour nous donner des conseils, parce que c'est vrai que cette année c'est particulièrement pénible. On est en train de parler avec le réalisateur de l'émission, Xavier. Ah, cette année, c'est waouh.
3: Ah oui, cette année, c'est bien pire que les années précédentes.
0: C'est les piqûres. On sort de l'appartement ou de la maison, on va sur la terrasse ou dans le jardin, et en quelques minutes, c'est plusieurs piqûres, ça.
3: C'est ça. Vous en avez plusieurs sur la baie vitrée qui attendent qu'une chose, c'est que la fenêtre soit ouverte pour rentrer, quoi.
0: Bien sûr. Comment on va éviter, Franck, il y a des choses pour éviter de les attirer quand même, ou aussi de limiter leur propagation, ces moustiques?
3: Alors après, il y a évidemment tout ce qui est eau stagnante. Bon, ça, voilà. Tout le monde le sait depuis longtemps. Maintenant, le moustique peut faire
0: qu'on met dans les coupelles de fleurs, des choses comme ça. Il ne faut pas laisser l'eau dans les arrosoirs aussi. On peut qu'elle reste comme ça sans bouger pendant quelques temps.
3: Oui, tout à fait. Après, il faut savoir aussi que le moustique tigre, par exemple, quand l'eau stagnante de la coupelle va s'évaporer, la larve va arrêter de se développer. Et quand on va arroser à nouveau, elle va se repartir dans son cycle. Donc malheureusement, il y a toujours un moment, il y aura de l'eau. Donc oui, il faut éviter effectivement au maximum l'eau stagnante de façon
0: Est-ce que la végétation,
3: durable.
0: C'est un problème aussi, végétation sur les terrasses ou dans les jardins, vous savez
3: C'est ça, alors quelqu'un qui va avoir un jardin avec beaucoup de végétation, avec des buissons bien épais, les moustiques, la journée, ils sont là-dedans, et donc c'est vrai qu'il faut essayer d'épurer un peu la végétation. Bon, on va pas non plus l'éradiquer, la végétation, mais...
0: Est-ce que vous avez trouvé, vous, à la maison, des solutions, peut-être système D, les choses qui vous évitent de vous faire piquer ou qui limitent en tout cas les piqûres? Venez les partager avec nous, parce que je crois que ça va rendre service à la majorité ce matin. 05 59 2 fois, 17 2 fois. Moi, j'aimerais avoir quelques explications, néanmoins, Franck, sur toutes les solutions qui sont proposées aujourd'hui. La citronnelle, les bougies, les huiles essentielles, et pas que la solution naturelle, qui sont dites naturelles. Les spirales aussi, on vous dit que c'est naturel. Est-ce que ça fonctionne? Est-ce que vous avez remarqué?
3: Ça va fonctionner un petit peu, mais ça va pas être le plus performant. Après, pour les moustiques, il va pas y avoir une solution qui va régler le problème. C'est un ensemble de paramètres qui vont faire qu'on va pouvoir être un peu tranquille.
0: D'accord.
3: Il existe des boucliers qui vont repousser les moustiques sur la zone où on est.
0: Alors qu'est-ce que c'est les boucliers? Expliquez-nous, parce que là, il faut qu'on comprenne vraiment.
3: C'est un appareil qui va fonctionner avec une recharge, et en fait, l'appareil va chauffer cette recharge-là, qui va diffuser du géraniol. Donc qui est répulsif contre les moustiques, et sur 20 ou 30 mètres carrés, vous aurez 90% de moustiques en moins.
0: 90%, ça veut dire qu'il passe encore un petit peu. Certains peuvent passer.
3: Rien n'est 100% efficace.
0: Bon, en tout cas, ça limite, c'est ça.
3: Exactement. On est plus tranquille, quand on mange ou quand on prend l'apéritif ou quand on déjeune.
0: Alors, tout ce qu'on trouve dans le commerce, expliquez-nous là, parce que là, ce matin, il faut des explications. Les prises électriques. Alors, autrefois, il y avait des pastilles. On voit beaucoup moins. Maintenant, c'est souvent des liquides qu'on trouve. Est-ce que c'est efficace?
3: Ça fonctionne un peu, mais ça va pas régler le problème par rapport justement à la pression importante des moustiques, qui est de plus en plus importante d'année en année.
0: D'accord. Système D, j'ai entendu parler, et ça j'ai essayé, ça fonctionne pas trop mal non plus. Le ventilateur. Les moustiques ne peuvent pas voler quand il y a du vent. Donc
3: c'est
0: mettre
3: ça.
0: Un ventilateur sous la table, par exemple, pour pas se faire piquer les jambes, ça fonctionne.
3: Ça fonctionne, parce qu'effectivement, la puissance du vent va être plus forte que ce que le moustique peut supporter, donc on n'aura pas de moustique.
0: Bon, quand un client vous appelle et vous dit « j'en peux plus avec les moustiques », qu'est-ce que vous lui proposez comme solution, Franck ?
3: Eh bien, des boucliers anti-moustiques.
0: Donc le fameux bouclier dont on parlait, ça coûte très cher cet appareil ?
3: Non, c'est quelques dizaines d'euros, ça va être 60 euros l'appareil et 50 euros la recharge pour peut-être l'été, ça dépend de la consommation de chacun évidemment, mais
0: oui.
3: Disons pour une centaine d'euros.
0: Donc on le met en marche, ça diffuse ce produit et
3: sur 30 mètres carrés, vous avez
0: on est protégé.
3: Zéro moustique.
0: D'accord.
3: Enfin, zéro, allez. 1 sur 10.
0: D'accord, ok, très bien. Donc ça limite beaucoup. Ça, c'est la première chose que vous proposez.
3: Tout à fait. Ouais. Après, il y a des pièges à larves qu'on peut mettre au niveau de la végétation. C'est un piège, justement là où les endroits où les moustiques vont pouvoir se développer. Et à l'intérieur, il y a un larvicide qui va éliminer les larves, plus un insecticide. Donc la femelle va pondre à l'intérieur, mais elle ne pourra pas s'y développer.
0: D'accord, ok.
3: Pour elle aura pondu. Donc,
0: ça coûte cher?
3: Non, ça c'est une dizaine d'euros le piège. Mais après, il faut peut-être en disposer deux ou trois dans le jardin.
0: Ouais, d'accord.
3: Histoire de limiter, entre ça et le bouclier, on peut arriver. Après, il y a aussi des diffuseurs de géraniol automatiques.
0: Qu'est-ce que c'est
3: ça? Un peu comme un diffuseur d'arrosage automatique, sauf que ça diffuse du géraniol, et ça va repousser également les moustiques. Et après, pour
0: ça se présente comment?
3: C'est un appareil qui est gros comme, qui fait 30 cm sur 30, disons, et qui est branché en permanence sur l'eau.
0: Ouais.
3: Et qui va diffuser ce géraniol pour justement au niveau de la végétation, là où les moustiques logent la journée.
0: D'accord, ça coûte cher ce type d'appareil ?
3: Alors là, c'est un coût de plusieurs centaines d'euros par mois, quoi.
0: Combien ?
3: Plusieurs centaines d'euros.
0: Plusieurs centaines d'euros par mois.
3: Voilà, donc c'est là, c'est un budget. C'est pas, ouais, on n'est pas à 100 euros sur l'appareil.
0: Ouais, et efficacité ?
3: Ah oui, ça fonctionne. Oui, oui. Si. Moi, chez moi, je l'ai essayé tout cet été. Oui. Quand je l'ai coupé pendant 8 jours, voilà, au bout de 8 jours, j'ai vu la différence. Il y avait beaucoup, beaucoup plus de moustiques.
0: Je vous invite à venir nous rejoindre si vous êtes agacé, vous n'en pouvez plus de ces moustiques. 05 59 59 17 17. Il existe aussi des lotions qu'on va se mettre sur la peau qui sont censées nous protéger. Alors certaines sont très très efficaces. On va le voir aussi dans un instant, on va en parler, Franck. Mais vous, si vous avez votre expérience à partager avec nous, si vous avez une question, c'est le moment de nous appeler. 05 59 59 17 17. Dans les prochaines minutes, c'est Marie-Josée qui va nous rejoindre, qui est à la teste. 59, 2 fois 17, 2 fois. Bienvenue à la maison, c'est jusqu'à 10h sur ICI Pays Basque.

0: Elle chante Dracula, Jamie Pala et Jenny à 9h28.
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0: Les questions de moustiques et d'insectes piqueurs. Ce matin, vous avez des solutions, vous avez testé des choses, vous avez une question. 05 59 59 17 17. Question pour notre invité, Franck Potet d'Aquitaine 3D, le spécialiste justement pour nous débarrasser de ces insectes. Bonjour Marie-Josée.
2: Bonjour.
0: Vous avez une solution, vous, contre les moustiques. Expliquez-nous ce que vous avez expérimenté.
2: Alors en fait, c'est une pharmacie qui m'a donné l'information. Oui. C'est ce que l'on fait. Donc moi, j'habite sur le bassin d'Arcachon.
0: Oui.
2: Et en fait, c'est pour, comme vous le disiez tout à l'heure, on peut pas raser la végétation, etc. On en a besoin.
0: Mais bien sûr.
2: Donc, tout simplement, c'est de prendre dès la saison, donc au printemps, et de prendre un traitement homéopathique qui s'appelle, donc c'est l'Edom palustre. C'est en 9CH, et en fait, vous prenez 5 granules tous les jours, et c'est quelque part, donc c'est ce que m'avait expliqué la pharmacie, cela vous change un peu la substance du sang, un peu moins sucré, voilà, sans toucher pour cela, vous voyez, l'aspect médical ou autre. Et en fait, les moustiques se posent sur vous, mais ne vous piquent pas. C'est pas qu'on ne sent pas la sensation, c'est qu'ils ne vous piquent pas. Donc c'est par contre un traitement qu'il faut prendre pendant tout l'été.
0: Ah
2: mais au moins vous êtes tranquille et vous pouvez en profiter.
0: Ah mais c'est dingue, j'en ai jamais entendu parler de cette histoire. Comment vous appelez ça? L'Edom,
2: ça s'écrit L-E-D-U-M. Et le deuxième mot, palustre, P-A-L-U-S-T-R-E. Alors moi, je fais partie d'un club de longe-côte sur le bassin d'Arcachon.
0: Oui, oui.
2: Et c'est vrai que des fois, le soir, on pique-nique après la longe et tout. Et donc, on est un grand nombre à utiliser, à prendre ça en traitement de fond. Quoi,
0: et ça fonctionne? Ça fonctionne sur tous ceux qui le prennent?
2: Ah oui, tout à fait. Ouais. Par contre, il faut être régulier. Ne pas le prendre une semaine et s'arrêter... donc, vous voyez, là, les fortes chaleurs, il y avait beaucoup moins de moustiques. Et là, dernièrement, on voit qu'ils sont revenus. Et donc, on a repris notre traitement. Mais c'est quelque chose qu'il faut prendre, voilà, à la longue. Il y a 5 granules à prendre. Et c'est efficace.
0: Il faut savoir
2: qu'en pharmacie, en pharmacie, il est vendu en boîte de 3 tubes de granules. Voilà.
0: D'accord, et vous en prenez 5 par jour. Et ça vous coûte combien, à peu près, le traitement?
2: Voilà. Comment, j'ai pas entendu,
0: ça coûte combien le traitement à peu près? Approximativement, c'est pour avoir un ordre d'idée pour
2: ceux qui... On est entre à peu près 3 euros le tube de granules à peu près.
0: D'accord, ok.
2: Je sais que quand on a acheté le boîtier de 3, on est entre 8 et quelques, 8 ou 9 euros. Donc vous voyez,
0: ça vaut le coup d'essayer. Ça vaut le coup d'essayer.
2: Essayer, c'est de l'homéopathie, voilà.
0: L'Edom palustre, très bien, c'est noté Marie-Josée, on va essayer. Franck Potet le premier, parce que j'ai vu qu'il a noté.
3: Ah oui, franchement, je ne connaissais pas.
2: Essayez, messieurs.
3: Je vais en acheter un tube à ma belle-mère.
0: Voilà. Merci beaucoup Marie-Josée, merci d'avoir été avec nous.
2: Merci à vous.
0: À très bientôt,
2: bonne
0: merci.
2: Journée, au revoir.
0: C'est comme ça qu'on conçoit les choses, hein. Vous avez justement testé les choses, et ça fonctionne. Venez partager justement votre expérience. Vous avez des problèmes avec les guêpes, avec les frelons, avec les moustiques, tous les insectes piqueurs, vous ne savez pas comment vous en débarrasser. 05 59 59 17 17, c'est le même numéro de téléphone.
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0: déclaration, sa femme « Je vous aime » de Julien Clerc.
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0: Pour parler des insectes piqueurs aujourd'hui, c'est un vrai fléau. On reçoit Franck Potet d'Aquitaine 3D, les moustiques. On peut tout continuer à en parler évidemment au 05 59 59 17 17. Si vous avez trouvé quelque chose qui fonctionne chez vous, qui va plutôt bien, qui éloigne les moustiques ou qui limite en tout cas les moustiques, 05 59 deux fois, 17 deux fois. Je voudrais qu'on parle des nids en général, pour être le plus pratique possible. Un nid de guêpe, par exemple, Franck, on le reconnaît de quelle façon le nid de guêpe?
3: Alors il va être ouvert voilà sur le bas on va voir les alvéoles.
0: Mais c'est petit ou gros un nid de guêpe? Parce que le frelon asiatique, bon, on a repéré les nids, ils sont énormes dans les arbres.
3: On peut en avoir des moyens, mais très souvent on va avoir un nid qui va faire entre 5 et 10 cm de diamètre sous une tuile par exemple.
0: Ils se mettent souvent sous, c'est ce qu'on disait tout à l'heure, ils se mettent souvent sous les tuiles.
3: C'est ça, sur le contour du toit, autour des Vélux, des cheminées, des tuiles. Voilà.
0: Donc qu'est-ce qu'elle va rechercher la guêpe en fait? La chaleur?
3: Elle s'installe là parce qu'elles sont effectivement sous les tuiles à proximité.
0: C'est confortable, c'est
3: ouais,
0: ça.
3: C'est un bon endroit et c'est facile d'accès en fait.
0: Est-ce qu'on peut vivre tranquillement avec alors si vous dites sous les tuiles, j'imagine qu'il n'y en a pas qu'un seul parce que il y en a plusieurs, ça se multiplie sous les tuiles. Donc ça peut être sous le cas de beaucoup de tuiles, des petits nids.
3: Ouais, c'est ça, de 10 ou 20 guêpes en général. Ouais. Donc c'est vrai que un ou deux nids, on va pas forcément le voir, mais par contre un installateur de panneaux photovoltaïques qu'il va soulever, lui il va vite s'en rendre compte. Et après d'année en année, comme ça laisse des phéromones, les guêpes vont revenir et ça va commencer à se développer de plus en plus.
0: Elles reviennent dans les mêmes
3: nids. Ça va gêner. Non. Jamais le même, mais juste à côté.
0: D'accord.
3: Des fois, en s'ouvrant une tuile, je vois trois nids où on voit qu'il y en a un qui est très vieux, un plus récent et un de cette année. En fait, elles reviennent dans le même environnement, mais jamais dans le même nid, comme les frelons d'ailleurs. Le nid, il sera jamais réutilisé.
0: Ouais. À quel moment il faut vraiment s'en débarrasser? On dit, oh, ça, c'est pas possible, là, il y en a vraiment trop. On est gêné, c'est-à-dire qu'elles nous gênent dans le quotidien, pour les repas, sur les terrasses, choses comme ça.
3: Oui, alors des fois, les gens, ils commencent à en voir au printemps. Bon, pour moi, c'est un peu trop tôt pour intervenir. Il vaut mieux le faire, par exemple, en juin. Pour bien traiter tout le toit et être tranquille pour l'été.
0: Comment vous traitez le toit? Vous n'enlevez pas les tuiles quand même?
3: Non, je traite par pulvérisation d'insecticides, voilà, au niveau du nez des tuiles. Là. Et puis on voit les guêpes sortir et en quelques minutes, qui meurent. Donc voilà. Et après, les gens voient surtout qu'il n'y a plus d'activité. Mais les gens, en fait, souvent, ils appellent quand ils ne peuvent plus manger dehors, tellement il y a de guêpes qui tournent en permanence autour de la table.
0: Ouais. J'imagine que c'est plutôt pas conseillé d'aller soi-même intervenir, soulever les tuiles, essayer d'enlever les nids, non?
3: Ah bah non, parce que voilà, moi j'ai les bottes, la combinaison intégrale, donc faut pas y aller comme ça, même couvert avec un manteau de ski. Mais
0: parce qu'elles essaient de vous attaquer.
3: Et oui. Mais c'est toujours pareil, c'est moins violent qu'un nid de frelon asiatique. Mais bon, vous avez 30 guêpes autour de la tête.
0: D'où l'importance de faire appel à un professionnel. Hein.
3: Voilà. Un petit nid de guêpe de 10 guêpes, bon.
0: Ça va.
3: On peut toujours essayer, mais il faut faire attention. Mais non, sinon après, il faut pas y aller.
0: Sur le toit, évidemment. On va accueillir Emmanuel à Tartas. Bonjour Emmanuel, bienvenue avec nous.
4: Bonjour monsieur.
0: Bonjour, bienvenue Emmanuel. Vous vouliez intervenir, qu'est-ce que vous vouliez dire Emmanuel?
4: Écoutez, j'achetais tout possible, imaginable pour les moustiques, et malgré tout ça, j'en ai toujours autant.
0: Expliquez-nous, c'est comment? C'est sur une terrasse, c'est dans un jardin, expliquez-nous.
4: C'est dans un jardin, monsieur.
0: Dans un jardin, et vous mangez
4: Non, c'est rare, non, même pas.
3: Mais c'est quoi que vous avez acheté ou utilisé comme produit?
4: Écoutez, dans les magasins, là, les trucs électriques, des produits à mettre autour, malgré tout ça.
0: Les produits électriques qu'on trouve souvent dans les magasins, Franck, je parle sous votre contrôle, c'est souvent des produits pour intérieur.
3: Ça peut être pour extérieur, mais souvent ça va être des produits qui vont les attirer. C'est un appareil qui les attire ou qui les repousse?
4: Qui les attire. Produit qui les repousse, mais ça ne fonctionne pas non plus.
3: Ah, alors c'est vrai que ceux qui les attirent vont pas tous les attirer. Il y en a une partie qui vont malheureusement finir sur vous. Mais après les appareils, enfin moi j'aime bien tester les choses que je propose aux gens. Et c'est vrai que les appareils qui les repoussent fonctionnent très très bien.
0: Il vaut mieux un appareil qui repousse qu'un appareil qui attire.
3: Vaut mieux un appareil qui va repousser 90% des moustiques plutôt qu'un appareil qui va peut-être en attirer les trois quarts.
4: Monsieur.
0: Pardon, qu'est-ce que vous dites, Emmanuel?
4: Qu'est-ce que vous me conseillerez?
0: Alors justement, on a parlé d'un appareil tout à l'heure qui protégeait, vous le disiez, à peu près 20 à 30 mètres carrés, c'est ça?
3: C'est ça, tout à fait.
0: Comment il s'appelle cet appareil et qu'est-ce que c'est?
3: C'est un appareil qu'on peut retrouver voilà, sur mon site internet, c'est de le fabricant, c'est Thermacell qui le fait. C'est un appareil qui coûte voilà, 40, entre 40 et 60 euros suivant le modèle et qui va repousser les moustiques sur une zone donnée. Mais au pire, d'accord. Après, si vous voulez, vous laissez votre numéro de téléphone, je vous donnerai le lien de mon site internet.
0: Le site internet, c'est Aquitaine 3D, voilà, c'est
3: ça. On tape Aquitaine 3D.
0: Oui, Emmanuel, oui.
4: Oui, il n'y a pas de souci, je peux vous laisser mon numéro.
0: Bon, on va laisser le numéro de téléphone au standard, mais en tout cas, ce petit appareil, on lui dit, il coûte à peu près une soixantaine d'euros, c'est ça, et on met les recharges. Et on recharge cet appareil à la prise, c'est ça avec
3: Oui, c'est ça. Oui, c'est, enfin, il y en a un qui se recharge, il y en a un autre qui fonctionne avec des petites bouteilles de gaz. Il y a deux modèles, mais...
0: Il y a deux modèles, d'accord. Ouais. Ok, très bien. Et ça, c'est efficace.
3: Ah, ça fonctionne.
0: En grande partie efficace. Bien. Je vous regarde dans les yeux, parce que...
3: En plus, vous en avez un, Stéphane.
0: Non, mais c'est vrai, vous me l'avez vendu au début de la saison, c'est ça?
3: Et bien, ça fonctionne.
0: Je suis d'accord avec vous. Non, l'efficacité, peut-être pas à 100%, mais
3: à 90.
0: Oui, 90-95%, voilà. C'est vrai. Non, mais c'est vrai qu'il y a une efficacité. Emmanuel, vous laissez votre téléphone éventuellement à Rosine et puis vous verrez avec Franck hors antenne. D'accord, ok? Merci beaucoup, Emmanuel. D'accord. Merci, à bientôt. Merci. Allez, 05-59-59-17-17. Vous voulez parler de moustiques, vous voulez parler de guêpes aussi avec nous. Vous êtes fait piquer justement cet été. 0559, 2x17, 2x. Venez nous rejoindre.
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0: Et la musique d'ici, avec ce matin les Rita Mitsuko à 10h moins 15.

0: comme ça, les Rita Mitsuko. Nous sommes à la maison, bienvenue à la maison avec Franck Potet, notre invité ce matin. C'est le spécialiste de la destruction des nuisibles.
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0: Frelons, guêpes, moustiques, on en parle avec vous aussi au 59 deux fois 17 deux fois. Bonjour Guillaume. Vous êtes, Guillaume, très embêté par les moustiques, c'est ça?
3: Ah oui, et toute l'année, même pour Noël.
0: Ouais, expliquez-nous.
3: Alors, je suis à Aureloy, à côté de Dax.
0: Mm-hmm.
3: Et c'est impossible, je mets juste les prises qu'on branche, là, les raids, là, à l'intérieur. Ça, c'est rien, ils sont toujours là. Les prises ultrasons, j'ai essayé.
0: Ah oui, oui.
3: Ils partent pas non plus. Il y en a même, il y en a toute l'année, même à Noël, Nouvel An, ils sont là.
0: C'est complètement dingue, hein.
3: C'est
0: vrai.
3: Les tigres.
0: Les tigres aussi, oui. Ouais.
3: Non, c'est que des tigres. Et ça, quand ils piquent, eux, ils brûlent.
4: Après, la brûlure, ça dépend de la sensation de chacun. Il y a des gens à qui ça fait plus de réactions que d'autres.
3: Moi, je suis du Gers, et dans le Gers, les moustiques, chez moi, c'est rien du tout. Je les entends siffler, ils piquent, je ne les sens même pas. Mais ici, je ne les crains pas d'habitude, les moustiques. Hein. Mais ici, c'est impressionnant. Une nuit, je l'ai tué 20.
4: Ouais. Mais après, c'est vrai que même à Noël, il suffit qu'il fasse un peu doux dans l'après-midi pour que les moustiques soient là.
0: Ouais. Il y a beaucoup de variétés, c'est ce que dit Guillaume en fait, hein, et vous le disiez tout à l'heure, Franck, et matin, il y a beaucoup de variétés.
4: Ah oui, il y a plusieurs dizaines de variétés. D'espèces différentes de moustiques. On parle du tigre et du commun, mais voilà, il y en a bien plus.
0: Il y en a bien plus, donc là c'est un peu problème. Vous avez essayé donc plein de choses, rien ne fonctionne. Vous faites piquer quoi? Sur la terrasse quand vous dînez le soir ou
3: Non, quand la nuit. La nuit, en dormant.
0: Oui, alors là, c'est...
4: la nuit, oui, là, c'est le moustique commun. Après, sinon, il faut faire installer des moustiquaires.
3: Oui.
4: La moustiquaire, c'est aussi une solution qui permet quand même de limiter les entrées...
0: Ouais. Après, il y a les efficaces ou pas, Franck, vous allez nous le dire, il y a ce qu'on mettait autrefois, alors c'est pas très... les défenseurs de l'environnement vont me tomber dessus, mais vous savez, les bombes, les bombes chimiques, là...
3: Oui, mais ça, sur le moment, mais après, on le respire, cette odeur-là aussi.
0: Je suis d'accord, c'est pour ça que je voulais vous dire que c'est pas terrible pour la santé, mais ça, c'est qu'il y a quand même une certaine efficacité de ces bombes-là, c'est-à-dire que si on gaze une chambre, si on laisse la chambre fermée, bon, ben, on n'aura plus de moustiques.
4: Les occupants,
3: oui,
0: Ah oui, bah oui, c'est ça.
4: Parce qu'en fait, les sprays, par exemple, barrières à insectes qu'on met autour de la fenêtre, ça va fonctionner beaucoup plus pour les insectes rampants. Le moustique, lui, il arrive, il vole et il va pas se poser sur l'encadrement de la fenêtre. Donc les barrières à insectes vont pas faire grand chose, mais
0: mais après, il y a une solution dont on n'a pas parlé, ce sont les moustiquaires, c'est-à-dire les moustiquaires au-dessus du lit, certes, mais sur les fenêtres aussi, sur les baies vitrées, sur les fenêtres, c'est-à-dire qu'on fait installer par un professionnel,
4: Ouais. Il y a des professionnels qui installent des moustiquaires, après on peut se les installer aussi soi-même.
0: Ouais, ouais.
4: Mais c'est vrai que les moustiquaires permettent quand même d'aérer la chambre tout en évitant tous les insectes volant d'arriver, dont
0: en se préservant de tout ce qui est à l'extérieur et dont les moustiques.
4: Hein. Oui, oui.
0: Si on le fait soigneusement et rigoureusement, c'est peut-être
3: Après, j'ai entendu parler de l'huile essentielle avec les clous de girofle. Est-ce que ça marche, ça?
4: Ouais, ça va avoir un effet un peu plutôt léger. Voilà, c'est un peu des remèdes de grand-mère qui. Ouais, ça va pas. C'est pas ça qui va régler le problème. Après, si vraiment vous êtes embêté, pour moi, les moustiquaires, je pense que c'est peut-être la meilleure solution.
3: J'ai vu un autre appareil aussi en vente au magasin à Bordeaux, c'est vrai. Il valait 200-300 euros. Mais je sais plus le système, mais apparemment, je peux pourquoi il vendait aussi cher. Mais...
4: Ça doit être un appareil qui fonctionne avec du CO2, qu'on met au fond du jardin, vers les haies, etc., et qui va attirer les moustiques. Mais c'est toujours pareil, ça va pas attirer 100% des moustiques. Ça peut diminuer un peu la pression des moustiques, mais...
0: On va rester avec nous, Guillaume, parce qu'on va prendre en même temps que vous, Florence, elle a peut-être une solution pour vous, Guillaume, là. Bonjour, Florence.
5: Oui, bonjour.
0: Bonjour, vous vouliez parler d'un appareil super que vous avez trouvé qui fonctionne, hein?
5: Oui, c'est l'appareil qu'il a parlé de Thermacell.
0: Ah ben d'accord, ok.
5: Voilà, bon, je l'ai testé il y a 15 jours et c'est vrai qu'il faut... Par contre, il faut bien le laisser en charge 15 minutes avant...

0: s'installer. Ça va s'être posé.
1: Ah, donc vous revenez sur l'appareil dont on parlait tout à l'heure, le thermacell.
0: Voilà, qui... oui, ça fait 15 jours, parce que moi aussi j'ai beaucoup plein de moustiques, donc je ne savais plus quoi faire ni rien. Et puis j'ai trouvé ça dans un bricolage dans le BAB. Et du coup, le vendeur m'a bien conseillé, mais par contre, il faut bien attendre 15 minutes avant de s'être posé pour aller manger ou rester sur la terrasse avant.
1: D'accord, ok, très bien. Et ça protège donc ce qu'on dit 20 à 30 minutes, une zone indéfinie.
0: Voilà, ça vous est testé tout. Mais c'est dommage qu'on ne peut pas le mettre à l'intérieur. C'est vrai que c'est juste, et en plus, il n'y a pas d'odeur, quoi. Quand ça diffuse, on sent rien du tout, quoi. Mais c'est dommage que, je comprends pas pourquoi on peut pas le mettre aussi,
2: dehors
0: plus temps à l'intérieur.
2: Bah, je pense que c'est par rapport au dégagement les normes, par rapport au dégagement du produit, voilà, qu'il faut. Si on met à l'intérieur, ça va fonctionner, mais bon, c'est fait pour un usage extérieur.
1: Ouais, oui. Pour la santé, voilà, ça doit pas être extraordinaire pour la santé.
2: Après, pour l'intérieur, moi, j'ai 10 diffuseurs automatiques qui envoient du pyrètre, voilà, par exemple, tous les quarts d'heure ou toutes les demi-heures, qui éliminent tous les insectes volants.
3: C'est quoi ce produit?
1: Alors, Thermacell, l'appareil, c'est ça?
2: L'appareil, le diffuseur automatique, c'est un diffuseur qui va, voilà, un peu comme ce qu'on peut trouver dans les restaurants au niveau des toilettes. Qui sont.
1: Alors, il y a deux appareils, attention.
2: Pour les moustiques ou celui intérieur?
1: Guillaume, de quel appareil vous parlez? Le Thermacell pour l'extérieur ou pour l'intérieur?
3: Les moustiques qui sont à l'intérieur, parce qu'ils sont dehors, ils ne viennent pas, quoi.
2: Oui, l'intérieur, c'est un appareil, un diffuseur automatique qui tout, on le règle et toutes les 30 minutes, ça envoie du pyrètre végétal. Et le pyrètre, voilà, c'est un insecticide naturel qui va éliminer tous les insectes volants. Les mouches comme les moustiques, d'ailleurs. Mais ça, c'est pareil, vous allez sur Aquitaine 3D, vous allez trouver mon site internet et ce produit-là.
3: Ouais. Et c'est quoi ce qui pue le verrise dans les grosses zones touristiques comme la Grande Motte, là? Les éradiquer totalement, là.
2: Alors ça, ils le font quand il y a des cas de dengue, chikungunya ou autre. Voilà, sur une zone donnée, ils nébulisent.
3: Vraiment pour les campings qui ne parlent pas de leurs clients à cause des moustiques.
2: Oui, tout à fait, oui. Ils nébulisent un produit, voilà, c'est pas très écologique. Enfin, voilà. Malheureusement, les produits efficaces sont pas. Ouais.
1: Quand il y a suspicion d'une maladie, ça a été le cas l'année dernière à Bayonne, je crois, dans plusieurs quartiers, choses comme ça, on vaporise ces produits,
2: Souvent, c'est des pick-up qui le font et qui nébulisent, voilà, une zone donnée pour éviter une propagation de virus ou autre.
1: Okay. Pour être, effectivement. Voilà, Guillaume, quelques pistes. Merci Florence pour avoir aussi partagé votre solution. Merci à tous les deux en tout cas. Merci beaucoup. Bonne journée. À bientôt. Merci.

0: Alaïd, c'est un Maider à 9h57.
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0: On s'aperçoit finalement ce matin quand on parle des insectes piqueurs qu'on revient très souvent sur le moustique parce que les autres on arrive à vivre avec. Les moustiques c'est franchement pénible. Hein, et j'imagine que, enfin en tout cas vous l'avez dit cet été ça a été particulièrement gonflé. Oui. Le nombre d'appels que vous avez reçus sur les moustiques, bah, c'était...
3: Et le nombre de personnes qui s'en plaignent sont...
0: Oui, c'est énorme. Alors, on va peut-être pour conclusion dire qu'il n'y a pas de solution idéale.
3: Non, aucune. Voilà, comme je disais tout à l'heure, c'est vrai qu'aucune solution ne va régler le problème à 100%
0: en tout cas, c'est moustiques. Ça. Oui. Mais en revanche, il y a des solutions qui vont nous aider quand même à trouver...
3: À vivre avec.
0: Ah ouais, un équilibre. 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Alors, l'adresse exacte c'est aquitaine-3d.fr, c'est ça?
3: Tout à fait.
0: Et vous allez retrouver toutes les solutions, en tout cas tous les appareils dont on a parlé ce matin, dont le fameux Thermacell qui fonctionne pas mal, c'est ce que Florence nous a dit. Merci beaucoup. Merci Franck Potier d'avoir été avec nous ce
3: matin. Merci Stéphane.
0: Et continuez justement à nous débarrasser de tous ces insectes. Hein.
3: On va faire en sorte.
0: Les plus gênants en tout cas, parce qu'on aime la nature évidemment. Tout merci beaucoup Franck, à bientôt. Merci.
3: Merci,
0: au revoir, merci.
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0: À suivre l'émission politique de la rédaction, mais là pour l'instant il est 10h. L'heure de l'info, Thibaut Vincent.
10: Émission politique Errico Plaça entre 10h et 11h, donc dans un instant où il sera question notamment de tourisme. Un accident spectaculaire hier sur le rallye du Pays Basque. La voiture d'un concurrent a fait une sortie de route à Aurègue et terminé sa course à 50 mètres en contrebas de la route. Il a fallu l'intervention des pompiers spécialisés dans les interventions en milieu périlleux pour désincarcérer les victimes. Le pilote âgé de 46 ans et sa copilote de 28 ans ont été pris en charge par les médecins du SMUR et héliporté sur l'hôpital de Bayonne par l'hélicoptère du SAMU. Ils étaient conscients au moment de leur transfert.
0: Une cinquantaine de personnes mobilisées hier devant la permanence du sénateur Max Brisson à Biarritz.
10: À l'appel du collectif Cancer Colère, les manifestants s'insurgent contre l'adoption de la loi d'urgence agricole qui prévoit des dérogations temporaires à l'utilisation de certains pesticides. Joaquin Elissagoyen combat depuis 4 ans un cancer des poumons. Il a 44 ans, n'a jamais fumé, aucun antécédent familial. Il y a un an, il a choisi d'intégrer le collectif pour exprimer son désaccord avec cette loi.
11: On s'est aperçu qu'il y a 2 sénateurs des Pyrénées-Atlantiques qui ont voté la loi d'urgence agricole. Il y a des études scientifiques qui ont clairement démontré l'impact que l'acétamipride pouvait avoir. On l'appelle le tueur d'abeilles quand même. Et donc on est là pour montrer notre colère. Et lors du vote de la loi du plomb, lorsqu'elle a été validée, il y a une dame qui s'est levée, victime du cancer aussi, et qui a crié « Vous êtes les alliés du cancer !» Et nous le ferons savoir. Et je pense que cette colère froide, elle a vibré chez beaucoup, beaucoup de gens.
10: Les sénateurs des Pyrénées-Atlantiques qui ont voté cette loi, ce sont Denis Saint-Pé et Max Brisson. Celui-ci assume son vote. Il conteste la causalité entre pesticides et cancers.
12: La vérité de collectif n'est pas la vérité scientifique avérée. Les scientifiques sont en débat sur le sujet. Ce qui a motivé mon vote, c'est que les filières, je pense à la filière noisette par exemple, qui sont privés des molécules de protection de leur récolte, sont en train de disparaître dans ce pays, et que nous importons de pays qui continuent d'utiliser ces molécules. La question que je pose à ce collectif, c'est que est-ce qu'il n'y a pas de danger à consommer des produits fabriqués ailleurs qu'en France, et qui utilisent ces produits interdits en France.
10: Max Brisson qui précise par ailleurs que les dérogations à l'utilisation des pesticides sont extrêmement encadrées selon lui.
0: Un nouvel acte de vandalisme contre la fresque Les Poils Incarnés.
10: Installée sur un mur du Petit Bayonne, elle a déjà été visée à plusieurs reprises. Cette œuvre féministe a été cette fois victime d'inscriptions directement tracées sur les photographies montrant des femmes avec des poils. On pouvait notamment lire « Le culte de la laideur » ou encore des messages faisant référence à Gaza. Le maire Jean-René Tchégaray dénonce une nouvelle atteinte à la liberté d'expression artistique et parle d'un acte d'obscurantisme. Alerte maximale, au bail, inattention aujourd'hui encore sur l'ensemble de la côte, d'Andaye jusqu'aux Charentes-Maritimes. Il est conseillé de se baigner, on le rappelle, uniquement dans les zones surveillées, entre les drapeaux.
0: Et puis en football, carton plein hier soir pour les clubs basques en Coupe de France.
10: Biarritz, Mauléon, Saint-Jean-de-Luz, Ustaritz et Saint-Palais, tous qualifiés pour le troisième tour, tout comme Tarnos. À suivre aujourd'hui à 15h, Boucau, Saint-Martin de Seignanx, Andaye, Biscarrosse, Asparin est dans les Landes à Cazères et Liribroco à Inara du côté de Saint-Symphorien en Gironde. La météo avec un grand soleil.
0: Soleil, ouais, exactement.
10: Quasiment plus de nuages.
0: Ouais. Quasiment pas de nuages, ou peu de nuages en tout cas. Météo France nous dit que la journée sera belle. Retour des nuages en fin de journée. Peut-être quelques averses ce soir. C'est ce que nous dit le sémaphore de Sokoa tout à l'heure. Avec des vents de nord-ouest cet après-midi, des températures autour de 23 degrés sur le littoral, 24 degrés en Basse-Navarre. Il fera 26 à Saint-Palais et 27 degrés, température la plus élevée pour Mauléon. Il est 10h04.
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0: À suivre dans un instant, Érico Plassa, l'émission politique, débat de la rédaction, présentée par Odile Force. C'est juste après Jean-Louis Aubert.

0: tourisme estival se porte-t-il au Pays Basque après deux mois marqués par plusieurs événements? Canicule, sécheresse, incendie en Gironde et dans les Landes. On en parle avec nos invités. Émilie Roy, directrice marketing et communication de l'agence départementale du tourisme Béarn Pays Basque. Jean-Pierre Istre, président de l'UMI Pays Basque, l'organisation professionnelle des cafetiers, restaurateurs, hôteliers, traiteurs et discothèques. Jean-Sébastien Alti, directeur de Handaï Tourisme et Commerce. Josie Arosagaray, directrice des Chalets d'Irati. Et Sylvain Chambert, propriétaire et gérant du camping La Ferme des Quatre Chênes à Urt.
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0: Bonjour à tous. Une vigilance rouge canicule au Pays Basque en juin, juillet et août pour plusieurs jours avec des températures dépassant les 40 degrés à l'intérieur des terres. Une sécheresse obligeant des restrictions pour les professionnels et les particuliers. Des incendies en Gironde et à Biscarrosse fin juillet qui a entraîné une fermeture partielle de l'autoroute A64 et des perturbations dans la circulation des trains. Bref, l'été 2026 n'a pas été un long fleuve tranquille. Conséquences pour le tourisme au Pays Basque, on va en parler. Mais d'abord, quel bilan on en tire, Émilie Roy, de l'Agence départementale du tourisme?
3: Bonjour. Eh bien, on en tire un bilan, somme toute, stable par rapport à l'été 2025. On est en Pays Basque sur un nombre de nuitées vraiment stable par rapport à l'année dernière, environ 6 millions de nuitées sur juillet-août. Je vous donne des chiffres qui sont arrêtés en 22 août, la saison n'est pas encore complètement terminée. On a une progression nos clients de Bordeaux. On a une baisse par contre de nos clients français, on va dire Île-de-France notamment, mais par contre on a une forte progression des Espagnols que vous avez peut-être noté, et aussi de 14%, et surtout les Allemands qui sont là aussi. On note une progression de 25% sur la clientèle allemande. Voilà, donc un été stable avec quand même des disparités. On va en parler pendant l'heure qui vient, des disparités en fonction des stations, des secteurs. On aura littoral, rétro-littoral, montagne et campagne. Et puis alors sur l'année, si on veut dresser une courbe, en fait, on a sur l'été, on a cette semaine du 14 juillet avec un pont et les fêtes de Bayonne qui font que ça fonctionne très bien. Après, petit ventre mou, on va en parler avec les collègues, peut-être qu'ils l'ont observé aussi. Et puis ça redémarre très fort fin juillet avec un mois d'août qui se passe bien.
0: Jean-Pierre Istre, côté cafetier, restaurateur, hôtelier, traiteur, discothèque, est-ce qu'on tire le même bilan que l'agent départemental du tourisme? C'est stable?
4: Alors c'est quasiment le même bilan, c'est stable. Je rejoins ce que vous disiez à l'instant sur le ventre mou après le 14 juillet, parce que c'est quelque chose qu'on a vraiment ressenti. C'était vraiment assez inattendu après les fêtes de Bayonne où c'était vraiment très très important. Mais oui, c'est assez stable. La différence que je pondérais un petit peu par rapport à ce que vous avez dit, on a juste une augmentation de chiffre d'affaires quand même, même si on est resté stable sur les occupations. Ça veut dire que on a une augmentation du prix moyen. On a les locations sont en fait un peu plus chères et les restaurateurs peut-être un peu plus chers, mais je crois qu'il faut quand même séparer les résultats des hébergeurs professionnels et la restauration. On n'a pas du tout les mêmes évolutions. Et sur la restauration, c'est plus compliqué. On en parlera peut-être tout à l'heure, mais c'est plus compliqué.
0: Jean-Sébastien Alti, du côté de Handaï Tourisme, qu'est-ce que vous observez?
5: Alors, par rapport à ce qui vient d'être dit, c'est vrai que au niveau de tout ce qui est hébergement professionnel, hôtel, camping, résidence, on a bon an mal an des résultats qui sont bons et qui sont à la même hauteur que ceux qu'on avait l'année dernière. La particularité d'Handaï, c'est qu'on avait une offre touristique en hébergement qui était constituée il y a deux ans encore d'à peu près 40% de meublés de tourisme. Et la nouvelle réglementation qui a été mise en place a eu un impact direct sur la capacité d'accueil de la ville. Et globalement, il faut se dire que entre Handaï il y a deux ans et Handaï aujourd'hui, on perd à peu près 2500 à 3000 personnes par jour sur la station. Donc dans notre cas de figure, c'est un impact direct pour tout ce qui est activité économique, que ce soit le loisir, la restauration et tout ce qui est commerce de proximité. Et donc, autant sur le mois de juillet que sur le mois d'août, on a des résultats économiques qui sont quand même très médiocres sur la station et de grosses questions qui se posent pour l'avenir.
0: Donc, 700 meublés en moins à Handaï en raison de la mesure compensatoire.
5: Hein, c'est ça,
0: la réglementation dont vous parlez, mise en place par l'agglomération Pays Basque. On part du côté de la montagne. Josie Arosagaray, vous gérez pour le compte de la commission syndicale de Soule 35 chalets à Irati, un camping en pleine forêt. Comment s'est passé l'été là-haut?
6: On est sur les mêmes tendances que les autres, à peu près sur les mêmes chiffres que l'année dernière, avec le camping par contre qui continue à progresser. Voilà, quand il fait chaud en bas, ben déjà monter et rentrer, prendre l'air. Et vraiment, notre camping a bien travaillé. Depuis 2-3 ans, il est en nette progression.
0: Et les locations de chalets?
6: C'est stable. Juillet, on était un petit peu inquiet. Puis après, voilà, on a repris le. On a de nouveau de bons chiffres et derrière, l'automne s'annonce bien.
0: Alors, le camping, vous en parliez, Josy, c'est justement son domaine à Sylvain Chambert, qui est avec nous, qui vient d'Urte. Vous avez repris, il y a 8 ans, le camping de Jeannot Salaberry, la ferme des Quatre Chênes, 130 emplacements avec mobilhome et emplacements nus pour caravane, camping-car et tente, une piscine, un espace aquatique. Quel a été l'été pour vous, même s'il n'est pas tout à fait terminé?
2: Alors, globalement, on est satisfait de l'été. On s'approche de la fréquentation de l'année dernière, mais quand même avec des grosses disparités et des difficultés de remplissage. Donc, en fait, en emplacement, on est en développement. Il y a une très bonne fréquentation au niveau des tentes, caravanes, camping-cars. Et au niveau des mobilhomes, ça a été plus difficile à remplir. On a rempli beaucoup en dernière minute. Et le fait nouveau, c'est passer sur des courts séjours, voire très très courts séjours. C'est-à-dire qu'il y a des semaines qu'on n'arrivait pas à remplir. Normalement, 15 août, 22 août, c'était plutôt à la semaine. Et là, on a dû découper en 3 jours, 2 jours, 4 jours, voire à la nuitée pour arriver à remplir. On est quasiment arrivé à remplir, mais bon, ça demande beaucoup plus de boulot.
0: Comment vous l'expliquez?
2: Alors, les gens ont changé un peu de comportement. On voit qu'ils font plusieurs séjours de 3 jours. Après, il y a les RTT, il y a les ponts de mai, il y a beaucoup de vacances quand même dans l'année. Ils découpent aussi par rapport au budget, je pense. Donc, ils font plutôt des étapes maintenant, 3 jours chez nous. Et puis, on a les 3 jours peut-être en Béarn ou 3 jours en Pyrénées et décaler un peu leur séjour ou en Espagne. Voilà, c'est plus itinérant.
0: C'est quelque chose que vous observez aussi, Jean-Pierre Istre?
4: Alors, il y a longtemps que dans l'hôtellerie, on a ce phénomène-là. Ouais. Le client qui zappe, qui fait 3 jours à Biarritz, 3 jours sur la côte ou en montagne, et qui après va à Saint-Sébastien, ça fait longtemps qu'on a ça. On s'est adapté. C'est vrai que les campings, vous avez longtemps fonctionné la semaine à la semaine, ce qui est que du bonheur quand on sait ce que c'est. Nous, on s'est adapté il y a plusieurs années parce que, et en plus, les systèmes de location, de vente que nous avons sur le net se prêtent à ça. Hein. C'est-à-dire qu'aujourd'hui, on peut encore trouver des chambres sur la côte basse, sur Biarritz, sur Hendaye, à l'heure où nous parlons pour dimanche soir, facilement. Donc c'est quelque chose qu'on connaît, qui est effectivement depuis longtemps. Je voudrais juste revenir sur ce qui, si vous permettez, sur ce qui a été dit par rapport aux locations meublées tourisme. On jette un peu facilement l'opprobre sur les mesures qui ont été prises par l'aglo. La mesure, je pense que je rejoins hein, ce que vous avez dit sur le nombre de touristes en moins.
0: Sur Hendaye,
4: mais pas que. Après, il faut savoir ce qu'on voulait. Cette mesure, elle a été portée pour qu'on trouve des logements pour nos collaboratrices, nos collaborateurs, pour que les gens qui sont sur place puissent se loger. Il semblerait qu'il y ait un trou dans la raquette, c'est vrai. C'est pas le seul d'ailleurs. Les gîtes de France et les maisons d'hôtes, pardon, avaient aussi été pénalisées par la mesure prise par l'aglo. Après, il faut peut-être laisser un peu de temps au temps. On a d'autres. Moi, j'étais à Hendaye il y a pas longtemps. J'ai rencontré beaucoup de professionnels, restaurateurs, hôteliers, etc. Il y a aussi peut-être un manque d'attractivité dans certains quartiers d'Hendaye. Ça, on l'entend aussi beaucoup. Dire que les 700 logements en moins enlèvent 3000 personnes par jour, je suis pas sûr que ce soit la seule raison. Mais vous n'êtes pas le seul à le dire. C'est vrai qu'on l'a déjà entendu. On n'a pas eu l'occasion de discuter avec monsieur le maire d'Hendaye, il n'a pas souhaité nous recevoir, il n'a pas eu le temps. Mais je pense qu'il faut pondérer ce discours-là. Tout à l'heure, c'est notre avis.
0: Jean-Sébastien Alti?
5: C'est vrai que sur ce point-là, on attend de la part de l'agglomération au niveau d'Hendaye, depuis quelque temps déjà, un résultat finalement des mesures qui ont été mises en place, quelque chose qui permettrait d'objectiver par rapport au dispositif qui a été mis en place. On a des études, nous, qui ont été mises en place sur Hendaye depuis un certain temps, avec à peu près 600 des 1000 anciens personnes qui étaient autorisées à louer, qui nous ont fait état de l'état de leur bien aujourd'hui. A-t-il été vendu? A-t-il été mis sur le marché de la location à l'année? Majoritairement, je prends juste les 72 derniers propriétaires qui pouvaient louer en 2025 encore. Sur ces 72 personnes, une personne a mis son logement à l'année. 5 ont mis leur bien à la vente. La grosse majorité a donc conservé son bien en résidence secondaire. Donc sur Hendaye, la position elle est relativement claire. Hein. On est d'accord sur le fait qu'il faut trouver des solutions d'hébergement pour la population locale. C'est un dispositif qui est intéressant, qui est pertinent, qui n'a pas été mesuré, je le redis. La grosse faiblesse du dispositif, c'est qu'aujourd'hui, il permet de compenser uniquement si on propose du logement étudiant. C'est un dispositif qui est possible sur le BAB. Hendaye, la commune la plus au sud de la côte basque, à 30 km des universités. Donc le système compensatoire fait que quasiment tous les meubles ont disparu. Hein. Dans l'absolu, il en reste 35 sur Hendaye aujourd'hui. Quand sur le BAB, on se rend compte que globalement, les propriétaires peuvent jouer avec le dispositif qui existe pour le logement étudiant. Donc la demande d'Hendaye, c'est de faire en sorte de faire évoluer le dispositif pour qu'il réponde davantage aux particularités de chacune des communes de notre territoire.
0: Et les vacanciers, du coup, pardon, monsieur, les vacanciers, du coup, ne se tournent pas vers les hôtels ?
5: Mais les hôtels, comme ça a été dit précédemment, sont déjà en été autour de 95 à 97% d'occupation.
4: Il y a de beaux projets.
5: Tout à fait. Tout à fait.
4: Ça devrait voilà, peut-être compenser.
5: Voilà, au niveau des campings, il y aurait pu, dans l'absolu, avoir des places sur le mois de juillet. Mais force est de constater que, globalement, un T2 Hendaye en location semaine, c'est 800, 900 euros, 700 euros. Un mobilhome aujourd'hui, 4 personnes en camping, on est plutôt sur Hendaye sur du 3-4 étoiles, on va être entre 1500 et 2000 euros, avec des services supplémentaires, c'est certain. Mais on n'est pas sur le même public, pas sur les mêmes tranches de, pas sur les mêmes typologies de touristes accueillis. Donc se pose aussi à plus long terme la question de la clientèle touristique qui peut venir séjourner sur Hendaye. Et globalement, donc hôtel, camping et résidence sont déjà complets sur le plein été, donc on peut pas avoir le principe de vase communicant qui existe. D'où une perte. Maximal de 3000 personnes.
4: Ce serait trop beau.
5: Mais voilà. Mais néanmoins, même s'il ne manque que 1000 personnes par jour, c'est rapidement sur l'été quelques centaines de milliers d'euros qui manquent dans les caisses des commerçants et des différents prestataires.
4: Après, le changement à la tête de l'agglo fait que la mesure de revoyure va être mise en place, a priori, semble-t-il. Et on va avoir. Vous aviez dit très justement que ça n'avait pas été appréhendé, qu'il n'y avait pas de résultats. Je pense que ce n'était pas possible d'avoir des résultats à l'avance. Mais aujourd'hui, on va avoir des résultats. Cette mesure, elle ne concerne pas que Hendaye, elle concerne toute l'agglo. Mais je comprends hein, ce que vous dites par rapport à Hendaye, qui est un peu spécifique, tourisme très familial. Ok.
0: Ça peut faire un Érico Plaça à lui tout seul, la mesure compensatoire.
4: Dimanche prochain, si vous voulez, on est bien.
0: On se retrouve dans quelques instants pour parler tourisme au Pays Basque.
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0: Quel été 2026 au Pays Basque si on se place du côté du tourisme? On en parle dans Érico Plaça avec Émilie Roy, directrice communication et marketing de l'agence départementale du tourisme Béarn Pays Basque. Jean-Pierre Istre, président de l'UMI Pays Basque, l'organisation professionnelle des cafetiers, restaurateurs, hôteliers, traiteurs et discothèques. Jean-Sébastien Alti, directeur d'Andaï Tourisme et Commerce. Josie Arosagara, directrice des chalets d'Irati. Et Sylvain Chambert, propriétaire et gérant du camping La Ferme des Quatre Chênes à Urte. Le 22 juillet, un incendie se déclarait à Somos, en Gironde. Le lendemain, c'était à Biscarros, entraînant des milliers d'évacuations dans les jours qu'on suivit, vacanciers, mais aussi des habitants. Sylvain Chambert, vous qui êtes propriétaire du restaurant La Ferme des Quatre Chênes à Urte, vous avez accueilli des évacués de ces incendies. Pourquoi? Comment cela s'est-il passé?
2: Alors en effet, 220 000 personnes ont dû évacuer les zones landaises et girondines. Et en dernière minute, déjà, on a dû trouver des logements de substitution, soit famille, soit amis. Et certains n'avaient pas de pied-à-terre, donc les campings ont pu accueillir ces personnes-là. On a d'ailleurs été alertés par d'autres campings pour voir si on avait des places pour reloger des personnes. Alors nous, de notre côté, on a accueilli une quinzaine de familles sur 4, 5, 6 jours, juste jusqu'à qu'ils puissent récupérer leur appartement. Donc il n'y avait pas du tout de visibilité sur la durée. Ils venaient chez nous jusqu'à qu'on avait de la place et après, dès qu'ils ont eu le feu vert, ils ont pu rentrer chez eux. Mais ça a aussi un effet négatif parce qu'on a eu des clients, par exemple, étrangers, anglais ou néo-zélandais, enfin hollandais, pardon, qui voyaient le sud-ouest comme la zone où il y avait des feux partout. On avait beau leur dire qu'on était à 200 km de là, on a eu aussi des annulations. Donc on a eu un peu les deux, on a eu des vases communicants, ça s'est rempli à mobilhome et on a perdu sur des emplacements. Voilà, ça a été un peu particulier, de la gestion de dernière minute, qu'on a fait avec plaisir, bien sûr, pour aider ces gens-là. Mais ce n'était pas des vraies vacances pour ces personnes-là, c'était plutôt du stress pour ces personnes. Donc, ce n'est pas forcément le meilleur tourisme que l'on préfère. Quoi.
0: Émilie Roy, les Gîtes de France également ont accueilli des évacués de ces incendies.
3: On en discutait avec la directrice des Gîtes de France. Ils ont mis en place tout un système pour reloger certaines familles avec les Landes. Surtout, je crois que les Gîtes de France, comme les offices de tourisme, il a fallu faire preuve de réassurance vis-à-vis de nos touristes qui, voyant l'autoroute bloquée, se demandaient comment faire pour venir jusqu'au Pays Basque. Donc ça a demandé beaucoup de discussions, et c'est là où c'est bien d'avoir de l'humain au téléphone, que tout n'est pas remplaçable, et que voilà, il fallait de la réassurance vis-à-vis de cette situation.
0: C'est quelque chose que vous avez constaté aussi, des annulations de dernière minute, Jean-Pierre?
4: Alors, très peu, parce qu'en fait on a moins été touchés. Les hébergements traditionnels sont plus souvent complets à l'avance sur ces périodes-là, donc on a été un peu touchés. Ce qui a été un peu compliqué, c'est effectivement les gens qui craignaient de ne pas venir à cause de l'autoroute, ou comme vous le disiez très justement, est-ce qu'il n'y a pas le feu sur Biarritz ou sur Andaï? Non, on est juste à 200 km. Donc ça, c'est ça, rassurer le client au téléphone. On a eu beaucoup moins d'impact de gens à reloger, etc. Parce que dans les faits, on est quasiment complet deux ou trois jours avant à cette période-là. Donc c'est moins mesurable.
0: Sylvain Chambert,
2: alors que contrairement, nous en camping, à ces périodes-là, on avait un creux, et ça, effectivement, ça nous a aidé à finir de remplir un petit peu ces dates-là. Oui.
3: Et préciser peut-être que discuter avec des collègues de vos homologues de camping ont fait preuve aussi de souplesse. Les professionnels ont fait preuve de souplesse. Plutôt que de louer à la semaine, eh bien ils ont déclenché à la nuitée en camping, ce qui est pas toujours le cas. Les propriétaires se sont beaucoup adaptés à la situation. Donc ça, c'est à noter.
0: Une grande solidarité. Ouais. Le Pays Basque aurait voulu encore plus aider, mais finalement n'a pas eu à le faire, même si l'agglo là vient débloquer de l'argent pour Biscarros. À Andaï, Jean-Sébastien Alti, est-ce que vous avez eu beaucoup d'appels pour dire « Ah là là, ça brûle dans le sud-ouest, est-ce que je vais venir à Andaï ?»
20: Alors, on a eu quelques questions à ce niveau-là, mais qui étaient vraiment très, très minimes. En termes d'hébergement, il y a aussi eu quelques demandes pour accueillir des sinistrés. Sauf que vu la période qui nous concernait, il n'y a que des réponses négatives dans l'absolu qui ont été données par les professionnels d'Andaï. Il n'y avait pas de solution de repli pour eux, et il n'y a pas d'annulation majeure, donc pas de libération de place pour accueillir ces personnes-là, malheureusement.
0: Josie Arosagara et des chalets d'Irati, avez-vous eu des annulations en raison d'une peur des incendies dans le sud-ouest?
6: Non, pas d'annulation, mais pas mal de questions. Voilà, on est réputé pour être en pleine forêt, donc on a pas mal de personnes qui, avant de venir, on a dû les rassurer, quoi.
0: Ah, justement, les feux de forêt, c'est votre hantise, hein. Vous qui êtes dans une magnifique forêt de hêtres. En juillet, vous avez d'ailleurs lancé un appel sur ICI Pays Basque pour dire aux vacanciers, mais aussi aux locaux, de cesser les barbecues dans les bois. Alors pourquoi ?
6: Ben en fait, voilà, les gens quand ils viennent en camping ou à Irati, même au niveau des chalets, le feu à l'extérieur fait partie de leurs vacances. Il y a une espèce de voilà de d'image comme ça qu'ils ont, un peu l'image aussi de liberté. Et donc effectivement, les images qu'on voyait à la télé, ben ont eu une incidence sur notre perception de la situation. Et il est vrai qu'Irati aujourd'hui est un endroit qui est très sec. On a eu beaucoup de soucis d'eau cette année. C'est une montagne qui est très sèche et voilà, on a dû réfléchir entre commissions syndicales pour mettre en place des panneaux d'information. On a beaucoup communiqué auprès de nos clients et on a fait intervenir aussi des gardes qui étaient là pour faire respecter la règle des feux sauvages interdits.
0: Vous avez eu quelques alertes aussi, non, de feux spontanés dus à la chaleur?
6: C'était surtout dû à des orages. Il y a une nouveauté encore là. Souvent, enfin jusqu'à maintenant en tout cas, lorsqu'on avait des bons orages et la foudre qui tombait, en général derrière on avait de l'eau. Et là, on a eu deux ou trois fois la foudre qui est tombée à certains endroits. Les impacts étaient forts et derrière pas d'eau. Donc on a eu deux petits départs de feu. Les pompiers sont intervenus et voilà. Ben ça, une chose est certaine. Il y aura des choses à penser pour plus tard, des choses à mettre en place pour sensibiliser les clients et leur demander leur soutien pour faire en sorte que notre pays reste ce qu'il est.
0: Jean-Pierre Istre.
4: Oui, je voulais juste dire que vis-à-vis de nos collègues professionnels de Gironde et des Landes, ce qui est arrivé, c'est très grave parce que encore plus que nous, ils ont un business qui est vraiment saisonnier, encore plus qu'on peut l'avoir au Pays Basque, qu'on a la chance d'avoir tant dans le Pays Basque intérieur que ce littoral, un tourisme qui s'étale de plus en plus. La Gironde et les Landes, ils ont énormément d'établissements qui sont uniquement saisonniers, c'est-à-dire qu'ils sont fermés 5 mois par an et ils ont 2 mois ou même 40 jours pour faire le chiffre d'affaires et la trésorerie de l'année. Donc on est en rapport avec les UMI des Landes et de Gironde, très bien, on se connaît évidemment très bien, on est voisins, et ils ont énormément de professionnels qui vont être en grande difficulté, parce que ça a mis beaucoup de temps pour revenir, ils ne sont toujours pas, on est sur fin août maintenant, mais ils n'ont pas récupéré leur taux d'occupation des années précédentes, même 3 semaines, 1 mois après les feux, et il y a vraiment le gouvernement annonce a priori quelques aides, c'est quand même très timide pour l'instant. Une campagne de communication a été faite pour ces deux départements, toujours sur les au niveau national, mais il y a beaucoup de professionnels qui vont souffrir, et quand on dit souffrir, il risque d'y avoir des défaillances de restaurateurs, un restaurateur qui a tout perdu, bon voilà, pour le coup il faut qu'il attende les assurances, etc., mais simplement un hôtelier ou un camping, parce qu'il y a beaucoup de campings dans ces régions-là, qui perdent 40 jours ou 30 jours de chiffre d'affaires, il est cuit, hein. C'est compliqué. Ça va être très très compliqué. Et je voulais juste préciser ça par rapport à nos collègues.
0: Bien sûr. Josiane Rossagaray, vous parliez de l'attrait pour la nature qu'avaient les vacanciers, mais y compris les locaux. Est-ce que c'est quelque chose que vous remarquez aussi, vous, dans vos chiffres, Émilie Roy?
6: Oui.
0: La montagne qui a explosé dans les Alpes, dans les Pyrénées, est-ce que la montagne basque a explosé elle aussi?
3: Alors, oui, on a des chiffres à la hausse en Soule, on est à plus 3%. C'est pas aussi peut-être flagrant que par exemple chez nos voisins de la vallée d'Ossau ou effectivement de ce qu'on lit dans les Alpes. Je ne sais pas, Josie, si t'es d'accord avec moi, mais voilà, on est sur de la montagne qui n'est pas non plus de la montagne de très haute altitude.
0: On n'était pas sur de la surfréquentation comme ça a pu être le cas effectivement cet été dans les massifs voisins. Le petit train de la Rune.
3: Rune va très bien. La Rune va très bien. Ils ont fait un très bon été.
0: L'éclipse,
3: ils
0: notamment.
3: Oui, ils ont eu une très belle soirée de l'éclipse. Ils étaient pleins ce soir-là. Mais même de manière globale, en fait, la Rune. Et au-dessus de ces prévisions sur l'été 2026. Et pourquoi? Parce qu'il n'a pas plu. Et que l'année dernière, ils avaient enregistré 22 jours de pluie. Et donc, forcément, ça a un impact. Voilà.
0: Josiane Rossagaray.
6: Oui, je voudrais juste réagir par rapport à cette notion de tourisme de montagne. Ce que l'on a vu aujourd'hui, cette année au Béarn. Alors, je vais parler pour les commissions syndicales du pays de Soule et de Cise. Je ne parlerai pas du reste de la montagne basque. Enfin, nous, ce qu'on a vu au Béarn, c'est vraiment ce qu'on est. On ne souhaite pas vivre sur nos secteurs, quoi. C'est très clair, ce tourisme-là, c'est pas le tourisme que l'on défend. Et j'espère sincèrement qu'on ne vivra pas ça sur les hauteurs de la Soule et de la
3: Soule. Ça reste mesuré.
6: Voilà, nous, on demande à nos clients, lorsqu'ils viennent à Irati, de pas laisser de traces de leur passage. ça me semble très compliqué quand on voit ces flux de personnes et enfin c'est quelque chose de nous particulièrement commission syndicale qui nous fait peur.
3: Mais c'est voilà, c'est aussi pour ça que nous on met des actions en place comme Réussir ma rando. On a été obligé après le Covid de mettre en place des actions de sensibilisation parce que envoyer les gens, les touristes en montagne, mais ensuite les laisser aller alors qu'ils n'ont pas forcément toujours les codes après le Covid, c'est ce qu'on avait vu. Donc Réussir ma rando, ça fonctionne aujourd'hui bien. On était à Irati encore mercredi dernier. Il y a plus tous les mercredis hein, pendant tout l'été, il y a des équipes avec les accompagnateurs en montagne qui sont sur le terrain et qui voient encore plein d'infractions, de choses qu'il ne faut pas faire en montagne, feu, tongs, chiens, approche des patous, etc. Donc on a vraiment aussi professionnel de ce rôle-là, quoi.
0: Sylvain Chambert, vous êtes à Urte, à mi-chemin entre la mer et la montagne. Est-ce que vos clients sont attirés par les sommets basques ?
2: Oui, bien sûr. C'est ce qui fait notre force d'ailleurs, puisque vous pouvez être très vite à la plage ou très vite à la montagne. Et ils alternent dans les semaines et on les envoie bien sûr sur tout le territoire en évitant les bouchons et la surpopulation. Quoi. On préfère les envoyer dans des zones un peu plus neutres et qui découvrent des petits villages et des choses un peu plus sympathiques.
0: La rando, c'est aussi une demande quand on vient vous voir en Dail Tourisme ?
20: Au niveau de l'office de tourisme, oui, c'est une demande qui est très forte. On a la chance d'avoir de nombreux sommets juste à côté de notre territoire. Donc, que ce soit la Rune ou de tous les sommets environnants côté espagnol, il y a une forte demande de randonnées plus ou moins difficiles, plutôt sur un format demi-journée dans notre cas de figure qui s'adresse plutôt à un public familial. Mais c'est une demande de plus en plus importante sur laquelle justement on est en train de réfléchir en termes d'organisation pour faire en sorte de renseigner au mieux le public qui vient nous voir. Mais c'est une demande qui a une tendance à se développer. Et une clientèle toujours familiale tout au long de l'année, même de seniors, qui demandent à pratiquer cette activité.
0: On se retrouve dans un instant pour la dernière partie d'Érico Plaça.

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15: Partie de l'émission Érico Plaza consacrée au tourisme au Pays Basque en cet été 2026 avec Josie Arosagaray, directrice des chalets d'Irati, Sylvain Chambert, propriétaire et gérant du camping La Ferme des Quatre Chênes à Urte, Émilie Roy, directrice communication et marketing de l'agence départementale du tourisme Béarn Pays Basque, Jean-Pierre Hist, président de l'UMI Pays Basque, l'organisation professionnelle des cafetiers, restaurateurs et hôteliers, et Jean-Sébastien Alti, directeur de Andaï Tourisme et Commerce, et qui comprend aussi le château d'Abadia. Alors en 2025, selon les données de l'Agence départementale du tourisme, on comptabilisait 19 millions de visiteurs dans notre cher Pays Basque. C'est un secteur d'activité important dans notre territoire. Selon l'INSEE, c'est 8400 emplois rien que sur le littoral, 15 000 sur tout le Pays Basque. C'est un secteur important. Alors Jean-Pierre Hist, vous êtes UMI, mais vous êtes élu à la Chambre de commerce et d'industrie du Pays Basque. C'est un secteur d'activité qui compte au Pays Basque.
16: Ah oui, c'est évidemment. On a la chance d'être sur un territoire où nous avons de tout, du tourisme, de l'industrie, de l'agriculture, il y a vraiment tout. Le tourisme, c'est la chose sur laquelle on focalise peut-être le plus parce que c'est vendeur, c'est sexy, mais effectivement, c'est quelque chose d'extrêmement important pour le territoire et le département. Il n'y a pas que nous. L'industrie, évidemment, très importante. L'agriculture, je l'ai dit. Mais oui, demain, si on enlève une partie du tourisme, le tourisme, on en parlait tout à l'heure un peu en off, le tourisme, ça fait vivre tous les producteurs, tous les commerçants, tous les producteurs locaux. On a la chance d'avoir des restaurateurs qui font de plus en plus appel à des producteurs locaux, qui font des circuits courts dans toute leur fourniture, avec leurs fournisseurs. Et donc, le tourisme, on est en transversal sur plein de domaines. Si les hôtels se rénovent, si les restaurants se rénovent, eh bien, ça fait travailler le bâtiment, ça fait travailler. C'est vraiment un secteur très important et qui est transverse en plus.
15: Le Pays Basque est allé peut-être un peu loin puisque le tourisme a pris un petit peu des tirs, comme on peut dire en français. Le tourisme n'est pas toujours bien vu. Josy Arosagaray, vous parliez de surtourisme. Vous voulez surtout pas voir ça en Soule. C'est une donnée dont les gens ont une certaine perception. L'Agence départementale du tourisme a lancé une enquête pour connaître la perception qu'ont les locaux du tourisme. C'est une enquête qui n'est absolument pas terminée et dont on peut pas donner de résultats, Émilie Roy.
10: Elle est en cours, cette enquête sur les réseaux sociaux, et en fait elle va croiser avec plein d'autres données qui concernent le tourisme, l'habitat, la démographie. Les collègues de l'Observatoire font ça chez nous pour livrer un outil d'aide à la décision, essentiellement qui sera destiné aux élus, aux communes et aux communautés de communes. C'est l'objectif de cette enquête.
15: Voilà. Comment faire oui, Jean-Sébastien Alti.
17: Oui, je vais compléter. C'est vrai que l'agglomération avait mis en place une étude avec la Sofres il y a, 7-8 ans, qui montrait que globalement, le phénomène touristique était accepté par la population locale, avec certes quelques gênes, mais dans tout secteur d'activité, il y a des contraintes. Et je voudrais aussi rappeler, par rapport à ce qu'on disait tout à l'heure, comme quoi il faut un équilibre global, je pense, entre les populations, les secteurs économiques. Le tourisme, il est souvent décrié. Pourquoi ? Parce que ça se voit. Fait-il, oui ou non, plus de nuisances que d'autres secteurs, industrie, etc. C'est un débat qu'on peut avoir. Mais néanmoins, il faut garder à l'esprit que c'est avant tout une richesse économique et que par rapport à la destruction éventuellement ou à la perte, dans notre cas de figure sur Hendaye, d'hébergement touristique, ça a des conséquences sur le commerce de proximité. Le commerce de proximité Hendaye, c'est 350 commerces. Et déjà, depuis 2 ans, on se rend compte qu'il y a une disparition d'emplois en CDI. Des personnes qui anticipent des pertes de chiffre d'affaires, qui ont anticipé le fait que par rapport à il y a 2 ans, on est à moins 20, moins 30% parfois dans les boutiques. Et donc, ça oblige à des destructions d'emplois en CDI et aussi des emplois saisonniers. Et je pense que tous les parents qui nous écoutent ont souvent des enfants qui travaillent dans les emplois saisonniers. Donc, ça aide aux études, ça a aussi une valeur ajoutée. Et il faut garder ça à l'esprit. Le tourisme est une richesse pour notre territoire. Il faut le développer en étant prudent, en faisant attention, comme je le disais tout à l'heure, en étant dans une logique d'équilibre entre tous les besoins de notre pays. C'est d'ailleurs pour ça que je me suis lancé dans le tourisme au Pays Basque, étant originaire de Cambo. C'est vraiment un choix pour développer notre territoire. Mais il faut garder à l'esprit que c'est une valeur ajoutée et qu'aujourd'hui, sur Hendaye, c'est 17% de la richesse. Si on enlève ou si on détruit une part du tourisme, qu'est-ce qu'on a comme secteur économique pour créer des emplois sur du moyen, sur du long terme ? La question est posée.
15: Le tourisme a eu mauvaise presse, notamment en raison donc des logements, bien sûr, de la crise du logement. On en a parlé tout à l'heure par rapport au règlement de compensation. Sylvain Chambert, qu'est-ce que vous pensez, vous, dans ce débat ? Comment vous vous positionnez ?
18: Alors, nous, étant rétro-littoral, on est dans une zone un peu préservée, on va dire, parce qu'on n'est pas complet, il n'y a pas surpopulation, il y a encore de la place de notre côté, il y a encore de la place. Il y a peut-être des rééquilibrages à faire, je pense, sur le territoire. Il y a des zones qui sont en surpopulation, densifié, et des zones qui mériteraient d'être plus visitées. Par exemple, je constate que tous nos clients, ils vont aller passer une journée à Saint-Sébastien à leur séjour, ce qui est dommage parce qu'on va perdre l'économie qui va partir de l'autre côté, mais c'est pas très grave, ça fait vivre aussi l'autre côté, alors qu'on pourrait les envoyer peut-être dans des zones un peu plus intérieures du pays, qui fassent travailler l'économie intérieure du pays, et voilà, il faut rééquilibrer à mon avis les flux de personnes, ça va de nous, de nos conseils, parce que c'est nous qui sommes là en première ligne, donc il faut conseiller les gens pour aller dans des zones un peu plus reculées et pas aller que à Espelette, même s'il faut aller à Espelette bien sûr. C'est très beau, mais il faut lisser peut-être sur l'année et d'autres villages quoi.
15: Qu'est-ce que vous conseillez vous, depuis alors, votre campagne? Nous, un petit endroit secret.
18: Au lieu d'envoyer les gens faire la rune, on va les envoyer faire l'Orsouya ou le Baïgoura ou des choses comme ça. C'est un peu plus sympathique, un peu plus personnalisé. Et voilà, il y a plusieurs chemins de rando sympas où on a
15: avec
18: des voies.
15: Avec le petit train tiré par le tracteur.
18: Par exemple. Oui, ça existe. Sur le Baïgoura, ça s'est fait. Mais voilà, on va les envoyer plus sur l'intérieur ou comme sur le lac de Guiche ou des choses comme ça. Voilà, d'autres zones plus intérieures.
15: Émilie Roy.
10: Ouais, je voudrais réagir parce que ce que vous dites. D'abord préciser par rapport aux retombées économiques, juste un chiffre, mais c'est 2,8 milliards de retombées économiques sur l'ensemble du département, le tourisme sur l'année 2025. Voilà, c'était pour revenir juste là-dessus. Et par rapport à ce que vous dites, j'y tiens beaucoup, enfin on y tient beaucoup. Nous, notre stratégie depuis plusieurs années maintenant, c'est vraiment la répartition des flux dans le temps et dans l'espace. Donc nous, notre objectif, c'est d'étaler, on le fait avec les offices de tourisme, avec les partenaires, c'est notre obsession. Voilà, on a quasiment plus de campagnes de com sur l'été. On va garder que des campagnes de com sur la Soule ou sur l'intérieur qui en ont besoin. On travaille, je voudrais le préciser, on travaille beaucoup avec les services observatoires pour identifier là où il y a des besoins, à quel moment. Et les campagnes de com, elles ne sont faites que pour vraiment soutenir et étaler la saison. Donc nous, on a plein d'espérances là. Et vous le savez, la fin d'année se passe souvent très bien en termes de fréquentation. Hein, on aime bien regarder la stat à l'année, en fait, parce que c'est à l'année que ça va nous intéresser.
15: Jean-Pierre Istre, Instagram, est-ce que ça a un effet sur les hôtels, sur les lieux aussi naturels, hein, puisqu'on on photographie des lacs et après on voit une horde de personnes qui vont vers les lacs, notamment c'est le cas.
16: Vous trouvez pas que c'est un peu excessif justement d'avoir une photographie d'un lac ou bien des calanques de Cassis et qu'on ne puisse plus y aller et qu'on soit obligé de s'inscrire sur le net avant et de payer parce qu'il s'est trop fréquenté? Mais ce sont les effets pervers du système. Enfin, et alors si certains professionnels de nos métiers en profitent, tant mieux pour eux, et vraiment je les incite à continuer. Personnellement, moi, je sais pas mon truc, mais oui. Enfin, après, mais le débat il est là. C'est que jusqu'où on va dans tout, jusqu'où on va dans la fréquentation des stations, jusqu'où on va dans la fréquentation du petit train de la Rune, jusqu'où on va dans la fréquentation de nos hôtels. Nous, on est là 365 jours par an, et quand on est complet, on est complet. On peut pas pousser les murs.
15: Et vous n'accueillez pas que des touristes, d'ailleurs. Vous,
16: et on n'accueille pas que des touristes. Et heureusement, il y a le tourisme d'affaires est une grosse part au Pays Basque, surtout un peu plus sur Biarritz qu'ailleurs, mais dans tout le Pays Basque, Bayonne se développe bien aussi à ce niveau-là. Et nous, on est là pour que nos hôtels soient complets et nos restaurants soient complets tous les jours, 365 jours. Ça n'existe pas, c'est pas ça. Et je rebondis sur ce que tu disais à l'instant. Ça fait 20 ans qu'on nous dit qu'il faut qu'on essaie de les ailes de saison. Alors les ailes de saison, c'est les 3 mois avant, 3 mois après.
10: Mais malheureusement, plus maintenant presque.
16: On sait aujourd'hui que que ce soit le cas. Septembre est un très bon mois et souvent aussi bon que le mois de juin. Et s'il fait beau jusqu'à fin octobre, on cartonne. L'année dernière, il a fait très beau le 31 octobre, pardon, et on a très bien fonctionné. Mais à un moment donné, les touristes, même le business d'affaires, ils veulent venir quand il fait beau. On a une manifestation à Biarritz qui est en janvier, qui s'appelle FIPADOC. Ils ont la pluie chaque année, chaque fois. Juste qu'ils payent les chambres la moitié de ce qu'ils devraient payer. Donc si c'est une démarche à faire, nous on est prêts à le faire, il n'y a pas de problème. Mais après les gens, même quand vous faites un congrès de 500 personnes pendant 3 jours, les gens préfèrent venir en mai qu'en février ou en novembre. Donc l'extension sur les aides de saison, elle a ses limites. Mais on est tous pour, bien évidemment.
15: Est-ce que vous observez, vous, un changement dans le pouvoir d'achat des

0: Le prix de l'essence a été peut-être plus prégnant lors des week-ends de mai. Les week-ends de mai, c'est 3 jours, 4 jours. Souvent, les gens prennent la voiture. C'est une clientèle locale, française. Là, je pense qu'on a plus souffert que l'été, où les gens, c'est plus souvent une clientèle internationale qui a plus de budget. Et quand on voit le prix des hébergements, on se dit, bon, effectivement, il y a du budget. Et pour revenir sur les restaurateurs, il y a du plus. Certains nous disent on est à plus 20 et d'autres à moins 20. C'est très compliqué de faire une généralité de chiffres de la restauration, mais dans l'ensemble, c'est compliqué quand même.
1: Josia Rosagaray, le phénomène Instagram, réseaux sociaux, vous le travaillez, ça?
2: Alors, depuis peu, depuis 2-3 ans, on va dire.
1: Parce que vous organisez du yoga dans la forêt, des marches méditatives auprès des hêtres, les arbres. Ça, c'est tout à fait réseaux sociaux.
2: En fait, on s'est rendu compte de notre clientèle à l'année, mais c'est beaucoup de gens du coin, justement de la côte basque, qui ont besoin de venir respirer, prendre l'air, de faire un break, comme ils disent eux-mêmes. Et c'est vrai qu'on a mis en place toute un programme d'animation pour inviter les gens à déconnecter et faire un reset. Après, là, on travaille vraiment sur notre clientèle. Nous, vous savez, sur l'année, on travaille beaucoup, beaucoup avec la Nouvelle-Aquitaine. Hein.
1: Notre clientèle vient pas d'ailleurs. Vous avez mis en place des animations bien-être.
2: Oui, avec un H.
1: Avec un H, c'est pas beau, ça?
2: Oh. Ouais, pas mal d'animations qui sont en pleine forêt et qui ont de très bons retours.
1: Et vous parliez aussi des locaux, mais pas que. Ce qui vous a aussi bien rendu service cet été, c'est le bus. À 1,30€ ou 1,40€, qui permettait de rejoindre les chalets d'Irati avec les bus tchic-tchac.
2: Ouais, effectivement, c'est la deuxième année que nous avons ce service-là, et vraiment, je tiens à remercier l'Aglo pour ce service-là. C'est un service qui prend de plus en plus de puissance là-bas. Ils rendent service à beaucoup de randonneurs, des gens qui n'aiment pas trop les routes de montagne, et on a vu ou même des familles venir des deux vallées se retrouver à Irati pour passer une journée à Irati. C'est vraiment un très très beau service. Et c'est un plaisir de l'avoir à Irati, comme c'est un plaisir aussi de recevoir l'ADT, les offices, pour tout ce qui est la sensibilisation des clients sur la montagne. C'est important.
1: Merci à tous les 5 d'avoir participé à cette émission, que vous pouvez retrouver en intégralité sur notre site icipaysbasque.fr et sur l'application Ici. Bon dimanche et à la semaine prochaine pour un nouveau numéro d'Érico Plassa.
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0: Et t'éteins la nouvelle chanson de Vianney, Les Portraits du Week-end. C'est Gorka Robles qui s'y colle dans les prochaines minutes, dans la prochaine demi-heure. Gorka qui va recevoir ce matin Sébastien Maviel.
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0: Très bon dimanche, il est 11h. L'information, Valentin Bertrand.
2: L'identité des victimes se précise en Suisse après les coups de feu tirés lors d'une rave party la nuit dernière à Aarau, près de Zurich. Une jeune femme de 22 ans est décédée. Quatre hommes et une femme de 24 et 27 ans sont eux blessés dans un état grave pour certains. Tous vivent en Suisse, ajoute la police locale, toujours à la recherche du ou des tireurs. Olivier Faure officialise sa candidature à la primaire de la gauche pour la présidentielle. Il l'annonce dans un courrier adressé aux députés socialistes. « Je suis prêt », ajoute-t-il dans la tribune dimanche. Avant la course à l'Élysée, le premier secrétaire du PS devra notamment affronter Raphaël Glucksmann, actuellement le favori de cette primaire des sociaux-démocrates. L'agriculture, dossier numéro 1 de Sébastien Lecornu. En cette rentrée, il l'annonce dans une interview parisienne, un plan de sauvetage pour aider les agriculteurs à passer l'hiver après une sécheresse historique, un effondrement des productions dans 90 départements, soit la quasi-totalité du pays. Le Premier ministre promet aussi un plan de relance pour l'année prochaine. Deux marins d'un bateau français sont portés disparus au large de Plymouth, au sud-ouest de l'Angleterre. Leur navire a coulé hier soir. Trois membres d'équipage ont pu être secourus. Selon les premiers éléments communiqués par la préfecture maritime de la Manche et de la mer du Nord, un filet de pêche du navire s'est coincé dans le moteur. Moins de monde aujourd'hui sur les routes. Seule l'Île-de-France et l'Auvergne-Rhône-Alpes sont classés en orange dans le sens des départs sur la carte de Bison Futé. Et bonne nouvelle, si vous prenez le volant, Total Energy reconduit son plafonnement des prix. 1,99€ le litre de sans-plomb 95 et 2,25€ le gasoil, tant que durera la guerre au Moyen-Orient. Un abandon qui rebat les cartes sur la Vuelta, l'ultra favori Tadej Pogacar renonce après une violente chute hier. Il s'est cassé la clavicule lors de la 8e étape du Tour d'Espagne et va devoir être opéré. Après son 5e sacre sur le Tour de France, le coureur slovène ne pourra donc pas ouvrir son palmarès en Espagne. Il doit aussi faire une croix sur un 3e titre de champion du monde.
0: Du soleil depuis ce matin, temps sec et très bien ensoleillé aujourd'hui. Dimanche, c'est parfait pour les balades dominicales. Quelques averses, rares averses, nous annonce Météo France, mais ce sera plutôt ce soir aux alentours de 22h. Cet après-midi, des vents de nord-ouest et les températures. Les maximales, 23 degrés sur le littoral, 23 à Anglette, Bayonne, Biarritz, Guétari et Bidart. Il fera 24 degrés en Basse-Navarre, 26 à Saint-Palais et 27 degrés pour la Soule à 17h à Montlhéron.
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0: Les portraits du week-end après Valérie Delos, c'est Gorka Robles qui fait sa rentrée aujourd'hui. Il va recevoir Sébastien Maviel. Gorka qui sera aussi avec nous demain à la radio et à la télévision entre 7h et 8h. Voici les Rolling Stones.

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3: Egunon, bonjour et bienvenue à tous en ce dimanche matin. Je connais notre invité d'aujourd'hui depuis de nombreuses années, car c'est depuis le début un des piliers de la Peña Quimio qui organise le concert annuel des Basques du cœur au profit de l'hôpital de Bayonne. Il est en train de réussir le pari de faire vivre et grandir la presse magazine. Basé à Biarritz, il est à la tête d'un groupe de presse qui emploie 80 personnes, pas loin de ça, et qui donne ce magazine une place importante. Donc, la place la plus importante, c'est évidemment Côte Basque, madame. Nous allons aussi parler de Paris, de Bordeaux, de Lyon, de Marseille et de ses multiples vies à l'intérieur de sa vie. J'ai la joie d'accueillir ce matin Sébastien Mainviel. Egunon, Sébastien.
4: Egunon.
3: Sébastien, alors, je dis multiples vies parce que quand tu es venu à la radio, tu m'as dit, mais cette rue, c'est chez moi quelque part.
4: On repart au début.
3: Ouais. Ta première vie.
4: Effectivement. Ce qui est très drôle, c'est que j'ai commencé mon activité professionnelle à 200 mètres d'ici. Mon beau-père avait une carrosserie et j'ai commencé ma carrière comme carrossier. J'ai un CAP de carrosserie.
3: T'as démarré dans la carrosserie.
4: Exactement.
3: Mais après, ça a bifurqué dans vraiment d'autres mondes.
4: Dis-nous. Je vais essayer d'aller vite et d'être assez concis. J'ai eu un CAP de carrosserie. De la carrosserie, je suis passé danseur de cabaret. Je vous expliquerai pas comment.
3: Non, mais bon, voilà.
4: Danseur de cabaret d'un an et demi, une tournée en France direct. Voilà. Et après, j'ai passé un brevet d'état de surf, puisque mon papa, KMC, Mainviel Surfboard, illustre shaper au Pays Basque. Donc, le milieu du surf, je connais. J'ai été prof de surf. Et ensuite, j'ai fait une rencontre sur laquelle on a décidé de monter un atelier de planches de surf en mousse. On est devenu leader européen en un an et demi. On a été lauréat de France Entreprendre. Et je remercie encore notre parrain d'époque, Jean-Paul Inchospé.
3: Qui
4: nous a parrainé pendant deux ans, exactement, puisqu'on avait créé et les machines de production et les procès de fabrication. Malheureusement, la vie d'entreprise entre associés, ça n'a pas fonctionné.
3: Ça ne tombe pas très bien au bout d'un moment.
4: Exactement. Je me suis dit, je suis habile de mes mains et le milieu du sueur, je ne veux plus le voir. Donc, j'ai passé un CAP de peinture en bâtiment.
3: Ah ouais, carrément. On revient au travail manuel.
4: J'ai monté une boîte de déco avec un confrère que j'ai rencontré lors de la formation. J'adorais ça. Bon, après, j'avais déjà le petit coup de main de la carrosserie.
3: Oui, bien sûr.
4: Malheureusement, je me suis fait une hernie discale, donc j'ai dû arrêter.
3: Arrêter
4: pour des raisons de santé, c'est autre chose. Bon, j'ai toujours aimé travailler, mais là, je ne pouvais plus travailler. Donc, ce que j'ai fait, moi, je suis d'origine basque, née à Bayonne. Mon arrière-grand-mère est née dans la rue Pancot. Mon arrière-grand-mère, côté de ma mère, est née à Akot. Mais on avait des origines pieds-noirs, donc je me suis dit, je vais faire un petit voyage.
3: Pèlerinage sur l'histoire de la famille.
4: Revoir et essayer de retrouver la maison de famille qui était à Meknès. Et là, j'ai commencé, pour avoir des souvenirs, j'ai commencé à faire des photos, des vidéos, et ça m'a donné le goût de l'image. Donc, à ce retour du Maroc, je me suis lancé dans la photo et dans la vidéo, et j'ai repris les cours de surf.
3: T'as repris,
4: Donc, pendant 10 ans, j'ai alterné cours de surf, photo, vidéo.
3: Mais ça t'a donné du coup envie de monter l'agence de communication.
4: Exactement, c'est que les gens passaient leur temps, ils venaient me voir, ils me disaient « Ouais, ce sont super tes photos, mais tu connais pas quelqu'un qui peut me faire un site internet, un graphique ?» J'ai monté une agence de communication en 2017, et c'est là où on s'est rencontrés d'ailleurs.
3: Absolument,
4: puisqu'on a fait un joli clip vidéo pour la Peña Quimio.
3: C'est vrai.
4: Dans nos bureaux de Bidart, j'ai commencé à travailler pour le magazine Côte Basque Madame, qui venait fraîchement d'arriver sur la côte.
3: À peine.
4: Oui, qui venait d'arriver qui était arrivé en 2014. C'est Jean-Claude Gédir, le pauvre, qui est parti aujourd'hui, qui avait créé Bordeaux Madame à l'époque et qui a créé Côte Basque Madame en 2014. Donc j'ai démarré, j'étais le photographe de toutes les soirées de la Côte Basque pendant deux ans. Et puis un jour, je lui ai dit, écoute, ton magazine, je pense qu'il y a un super truc à faire. Moi, écoute, tous les gens que je rencontre dans ces soirées, c'est des gens que je connais depuis 30 ans, de la carrosserie, de la peinture, du sport, etc. Là, il y a deux journalistes. Je pense que ce qui serait bien de faire en premier, c'est de recruter des journalistes. Donc, on a recruté une dizaine de journalistes et j'ai racheté le magazine en 2018.
3: 2018, ça y est, exactement. Tu passes le pas, tu dis, mais moi j'y crois, je vais vous le prouver, je fonce.
4: Exactement. Et d'ailleurs, on l'a prouvé puisque entre 2018 et 2024, on a fait x10 le chiffre d'affaires.
3: Ah oui, c'est pas anodin. T'y croyais, mais ça marche.
4: On attaque direct par les chiffres parce que je sais ce que tu vas me dire. Les gens ne croient plus au magazine, en tout cas, ils ont une fausse idée.
3: Alors, c'est ça l'image qu'on a. On se dit, tiens, ça date de notre temps, c'est marqué, tout ça. Et en fait, pas du tout.
4: Eh bien.
3: Il y a du monde pour ça.
4: J'ai pas commencé l'histoire en parlant des journalistes pour rien. C'est que si on veut qu'un magazine soit pérenne et qu'il dure dans le temps, il faut que la qualité de la rédaction soit irréprochable. C'est pas possible de construire des magazines via des communiqués de presse, envoyer des agences de presse de Paris, de Bordeaux, où l'on veut. Moi, je veux des journalistes qui vont faire de l'investigation de quartier. Vous vous appelez ici, ben nous on s'appelle le Côte Basque Padam au Pays Basque, on s'appelle Vivre Bordeaux à Bordeaux, Vive Paris. L'idée c'est de mettre en avant les acteurs positifs de chaque ville, de chaque quartier, de chaque... voilà.
3: Alors tu vas nous expliquer comment se passe la rédaction, la création, la conception de vos magazines. Mais d'abord je te demandais d'une chanson qui te tient à cœur. Qu'est-ce qu'on va pouvoir écouter en ce dimanche matin qui va bien nous réveiller je pense.
4: Alors si t'as bien écouté mon parcours, oui. Tu as vu que je suis quand même d'un tempérament assez positif. Hein, et je suis un grand utopiste.
3: Ouais, parfait.
4: Donc un petit Stairway to Heaven de Led Zeppelin.
3: C'est parti, Stairway to Heaven, Led Zeppelin.

0: 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C'était Led Zeppelin et Stairway to Heaven.
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0: De retour dans Boulous Boulou en ce dimanche matin en compagnie de Sébastien Mienviel de Côte Basque Magazine, entre autres.
4: Côte Basque Madame.
0: Oh là là, ça y est. Parce que je pensais aux autres magazines, pour ça.
4: Exactement.
0: Parce que ça, c'est la tête de pont ici.
4: Oui, c'est ça. Donc, mais, 12 ans, Côte Basque
0: Madame. Mais tu as aussi Bordeaux, Paris,
4: Lyon et Marseille. Oui. En fait, j'ai racheté les éditions Vivre en deux temps. On a racheté en mars 2025 Vivre Bordeaux, Vivre Lyon et Vivre Marseille, qui s'étaient, eux, arrêtés depuis un an et demi. Donc, il y a eu un gros travail pour restructurer les équipes, retrouver les rédacteurs en chef, les journalistes, community managers, chargés de clientèle, etc.
0: Donc là aussi, moi, ce que j'aimerais savoir, c'est un peu la petite souris, mais savoir comment on élabore un magazine comme ça. Comment vous faites ? Comment ça se fabrique ?
4: Alors déjà, chez nous, c'est très participatif. C'est-à-dire que quand le magazine sort en kiosque, une semaine après, on va faire une réunion de rédaction et on invite tous les collaborateurs du magazine en question. C'est-à-dire qu'à la réunion de rédaction, on va retrouver évidemment les rédacteurs en chef, les journalistes, les community managers, les chargés de clientèle, etc., etc. Parce que comme je disais, les magazines, c'est des magazines qui portent un nom d'une ville en plus. Là, c'est Vive Bordeaux, ouais. Vive Lyon, Vive Marseille. Il faut absolument qu'il y ait un vrai travail d'investigation qui soit fait dans la ville, dans les quartiers.
0: Oui, toi, tu veux que les gens qui sont collaborateurs avec toi, qui connaissent le voisin qui a un joli truc, un bon boucher, un bon artiste, je lui dis voilà, nous on va mettre le projecteur dessus, on va parler de ce qui nous entoure.
4: C'est des articles de rencontre. Nous, on tient à ça. C'est pas des articles, on nous envoie pas un communiqué de presse, vraiment des articles de rencontre.
0: Moi, ce qui me plaît beaucoup dans tes magazines, c'est on sent un côté volonté de positivité. C'est que des actions positives. Tout est, c'est fait pour être tranquille, chouette et découvrir de nouvelles choses. C'est une volonté, ça.
4: Oui, complètement.
0: Positivé.
4: C'est ce que je disais tout à l'heure. Je suis un grand topiste, je suis un grand rêveur et j'ai envie que les gens s'accrochent à ce mode de pensée de toujours voir le verre à moitié plein. Mais en fait. Il y a quand même une tendance des médias à mettre en avant tout ce qui va pas, tout ce qui va pas. Que ce soit télé, radio, journaux, etc. Moi, je comprends pas parce que dans ma boîte mail, tous les jours, je reçois 10, 20, 30 mails. Je suis un artiste, je suis un créateur. On fait des trucs hyper sympas. Donc, quand on va vérifier, mais effectivement, c'est super ce qu'ils font.
0: Mais comment on parlait avec Julien qui réalise des missions aujourd'hui, tes magazines, vos magazines, c'est déjà un bel objet, quoi. Les photos, elles sont belles. Vous avez une volonté de sortir déjà un objet qui, quand on l'a en main, ouais, c'est chouette, quoi.
4: Alors oui, et ça, il y a alors déjà parce que rappelle-toi que je suis photographe,
0: donc, entre autres,
4: et j'ai été dans le spectacle.
0: Mais oui, c'est vrai.
4: L'esthétique pour moi c'est important.
0: Oui.
4: Non, effectivement, si on veut que accrocher l'œil d'un lecteur dans un kiosque déjà, première approche, il faut qu'il y ait une belle image, il faut que ce soit bien construit. Ensuite, ils sont bien construits physiquement parce qu'on a vraiment une particularité qui va vraiment. Je double les mots exprès, qui nous différencie nos confrères, c'est que nous, on ne jette pas nos magazines.
0: Ça, c'est très atypique, je trouve.
4: Exactement. On est moins de 7% des éditeurs à récupérer les invendus des kiosques que l'on remet sur une distribution parallèle des kiosques. Tu as dit tout à l'heure, on est 80 personnes. Chaque trimestre, on reproduit des magazines. C'est un gros travail de produire un magazine, vraiment.
0: Oui.
4: Donc, il était hors de question que nos invendus, ce qui représente une énorme part de certains confrères, partent à la poubelle. Donc, on a inventé un produit qui s'appelle nos adresses coup de cœur. C'est-à-dire qu'on a une distribution en kiosque et ensuite, on va référencer sur notre site internet toutes les adresses coup de cœur où on peut retrouver les magazines en distribution.
0: Alors, ça veut dire que je suis artisan ou je suis médecin ou je suis salle d'attente.
4: Exactement.
0: Je m'inscris chez vous ou je me mets en relation avec vous et vous me fournirez votre magazine dans la salle d'attente ou à partager.
4: Alors, mieux que ça.
0: Vous pouvez les acheter chez vous.
4: En fait, c'est comme un abonnement pro pour 450€ à l'année. Donc, ce qui n'est pas cher. Vous avez tous les trimestres des magazines pour vos clients et vous avez une fiche établissement sur notre site internet. Vous avez vraiment votre petite page internet sur notre site internet.
0: Alors, non seulement ça crée du relationnel et ça satisfait les clients, mais en plus, il y a une version écologique dessus puisque les magazines sont tous recyclés, en fait.
4: Alors, effectivement, on est à fond dedans,
0: Oui.
4: C'est recyclé à 100%. Mais puis surtout, on apporte quand même une très belle visibilité sur le digital. Parce que tu as souligné que oui, les magazines papier, ils ont eu quand même quelques difficultés ces dernières années. Mais nous, on a un vrai équilibre qui est en trois volets. On est la star de produits, ça reste nos magazines papier. On est très présent sur les réseaux sociaux, puisqu'aujourd'hui, l'ensemble du groupe, c'est plus de 2 millions d'abonnés. On fait des pics à 9 millions de vues par mois.
0: Waouh !
4: Voilà. Et ensuite, on a toute la branche événementielle, et ça, tu te rappelles,
0: ouais,
4: pour qu'on sait bien le faire.
0: Bien sûr, bien sûr.
4: Évidemment, pour créer du lien avec ces gens-là, avec ce réseau. Donc ça permet d'avoir de donner une vraie visibilité à la fois print, digital et du réseau lui-même.
0: Parce que c'est une complémentarité, tu estimes, toi, entre le magazine en lui-même et les réseaux sociaux.
4: Bien sûr.
0: C'est les mêmes articles, c'est comment vous travaillez tout
4: non,
0: ça.
4: Non, comme on est un trimestriel, l'avantage d'être un trimestriel, c'est qu'on peut aborder des sujets de fond.
0: Ouais,
4: on n'est pas obligé d'être dans l'actualité de la semaine. Par contre, les réseaux sociaux, c'est vrai qu'on laisse une place à l'actu. Et puis c'est un autre support. Le téléphone, on l'a toujours dans la poche. Le format vidéo aujourd'hui nous permet de prolonger un peu un article d'une page ou d'une demi-page.
0: Très bien. Eh bien, on va écouter quelques réclames et on se retrouve juste après.
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3: Dernière partie de notre émission de Boulous Boulou ce matin en compagnie de Sébastien Menviel et de Côte Basque Madame, ce magazine que vous connaissez tous ou si vous ne le connaissez pas, mais je vous invite à le découvrir
4: oui.
3: Parce que c'est un superbe objet que vous aurez dans les mains et puis vous allez trouver des choses qu'on ne trouve pas ailleurs en fait, puisque vous, c'est ta devise et c'est ta marque, vous travaillez pas les agences de presse, c'est vous qui allez chercher.
4: Vraiment chercher. Très peu,
3: ouais.
4: Oui, très peu. Donc c'est notre particularité, c'est ce qui nous distingue aussi. C'est une vraie volonté, comme je vous disais, moi je me suis arrivé dans les magazines via les rencontres que j'ai faites dans ma vie. Donc des histoires de gens passionnés et passionnants, j'en ai entendu toute ma vie. Donc là, j'ai l'occasion de les mettre en avant. Donc non, on n'a pas besoin, forcément quand on est journaliste de terrain, on n'a pas besoin de travailler avec les agences de presse, non.
3: Mais après alors, ça c'est valable pour chaque ville.
4: Exactement, donc c'est quelque chose que j'ai insufflé au fur et à mesure. Exactement.
3: Et oui.
4: Après, il y a un vrai travail, moi c'était... Alors quand je me suis lancé l'aventure, tout le monde me disait mais t'es fou, toi Côte Basque Madame ça marche parce que t'es ici et que tu connais bien le territoire. Donc le premier des boulots ça a été d'aller chercher des rédacteurs en chef dans chaque région qui sont un peu dans le même mood que moi,
3: ouais.
4: Qui aiment leur région. Je souligne quand même Gorka qu'on est quand même le premier groupe média national piloté depuis le Pays Basque.
3: Et ah oui?
4: Eh ben oui, quand même.
3: Eh oui, bravo!
4: Et pas piloté depuis Paris, comme la plupart des...
3: Comme l'inverse? Ouais, on va parler inverse.
4: Il y a aucun problème en soi, mais comme on a des titres qui sont au nom des villes, alors je te cache pas ma crainte quand je suis arrivé à Marseille, par exemple. Mais quand je suis arrivé à Marseille, j'ai dit, écoutez, vous connaissez la réputation, l'identité du Pays Basque. Moi, j'arrive du Pays Basque. On veut pas changer notre identité, donc je vais pas venir à Marseille pour changer la vôtre. Donc au contraire, je veux que le magazine de Marseille reste un magazine pour les Marseillais, à Lyon un magazine pour les Lyonnais, à Paris, Bordeaux, etc., dans toutes les villes. C'est hyper important, parce que sinon ça servira plus à rien de voyager si toutes les régions se ressemblaient.
3: Alors, justement, si tout le monde se ressemble, c'est parce qu'il y a des choses qui sont communes à tout le monde et qui sont en train de prendre le pas sur les choses.
4: Oui.
3: Toi qui défends les magazines, c'est un rempart aujourd'hui, tu vas avoir affaire à ChatGPT, à l'intelligence artificielle. Comment tu négocies ça? Comment tu vis ça?
4: Alors, paradoxalement,
3: oui.
4: On est quand même bien à la pointe au niveau des IA pour la production, pour la logistique, l'administratif, etc. Par contre, évidemment qu'on est un vrai rempart parce que c'est strictement interdit chez nous d'utiliser les IA pour écrire les articles.
3: Ah ben oui, c'est quand même mieux.
4: Par contre, justement, le fait de produire des articles authentiques et originaux, on sait qu'on va être une vraie ressource pour les IA. Quand les gens vont aller chercher un meilleur restaurant à Bayonne, etc., eh bien, il y a des chances qui tombent sur le contenu de Côte Basque Madame, parce qu'on est un contenu original et authentique.
3: Donc,
4: alors, il y a un travail à faire.
3: Hein. Oui.
4: Il y a un travail à faire par des spécialistes sur le sujet, mais en tout cas, on va devenir une vraie référence pour les IA.
3: Donc, toi, tu deviens source d'information pour les intelligences artificielles avec votre magazine, en fait.
4: Exactement, avec nos magazines, effectivement.
3: Ouais. Et puis j'imagine que ça peut se décliner, on parle des restaurants, mais c'est sur tous les sujets d'articles que vous allez traiter.
4: Alors, effectivement, on a 10 rubriques par magazine, donc on couvre à peu près tous les secteurs d'activité.
3: Ça veut dire 10 chaque journaliste est spécialisé dans une rubrique ou certains...
4: Une affinité, il y a des journalistes qui ont plusieurs rubriques, mais en tout cas, ils ont tous une particularité, une affinité. Ici, on pense à Catherine Marchand, que vous connaissez bien, qui est sur la rubrique culinaire sur Côte Basque Madame, qui connaît le moindre producteur d'œufs au fin fond de la montagne de Baïgorry. Eh bien là, l'IA, il ne faut pas l'inventer. S'il s'est pas appuyé sur la connaissance de Catherine Marchand, qui a 30 ans de journée derrière, eh bien, il pourra pas le faire tout seul.
3: Donc ça, c'est vraiment votre spécialité. Et puis, c'est surtout ce que vous défendez et votre originalité, votre force.
4: Oui, exactement. Exactement.
3: Donc, demain, l'intelligence artificielle, elle va être un soutien, mais c'est vous qui allez la dominer, finalement.
4: Ah ben,
3: rassurant, quand même.
4: Pour combien d'années, je sais pas, mais en tout cas.
3: Ça, par contre, ça va vite.
4: Voilà, ça va vite.
3: Que ça va très, très vite.
4: Non, on pourrait croire que c'était la fin, mais non, au contraire.
3: Alors, qu'est-ce que...
4: C'est pour ça qu'il faut garder une qualité de rédaction.
3: Ah oui, complètement. C'est ce qui fait aussi la réussite de ton magazine. Je te dis, chaque fois, c'est un bel objet. Et puis, on découvre des belles choses, des articles de fond avec le temps. Parce que ça doit être des sacrées négociations, parfois, pour arriver à choisir les sujets.
4: Oui, sacrées négociations, mais encore que pas tout à fait. Parce que, comme je te disais, premier groupe média piloté le Pays Basque, avec une notion de liberté qu'il y a derrière, moi, mes journalistes sont libres d'écrire.
3: Tu leur fais confiance.
4: Ils font ce qu'ils veulent. À partir du moment où ça rentre dans la ligne éditoriale du magazine, que ça reste positif, je les laisse choisir eux-mêmes avec les rédacteurs en chef. Moi, je suis pas journaliste. Donc, chacun son métier.
3: Tu en as déjà eu assez de métiers. Il y a plus
4: non, exactement. Mais je leur fais confiance. Donc, il y a rarement de gros débats.
3: Et il y a, je sais pas, des projets en vue avec, parce que t'as fait, si tu fais Bordeaux, et parce qu'il reste quelques grosses villes encore.
4: Alors,
3: je sais pas si ça existait ou pas, mais bon.
4: Oui, moi,
3: je titille.
4: On a des projets. Il nous manque à quelques régions.
3: Je vois, tu vois.
4: Toulousaine.
3: J'ai senti le vent venir, mine de rien. Voilà. Donc, il y a toujours des projets, toujours en avant. Mmh. En tout cas, mais merci beaucoup, Sébastien, d'être venu ce matin avec
4: merci
3: nous.
4: Merci, Gourka, pour l'invitation.
3: Venez, alors, je vous invite à tous à aller voir, acheter le Côte Basque Madame. C'est vraiment, chaque fois, tous les trimestres, des découvertes de choses qu'on ne connaissait pas et qui sont bien de chez nous, avec un œil, un angle pris par les journalistes aussi, qui sont des plumes, qui ont signé des choses.
4: Oui.
3: Merci infiniment.
4: Merci à toi, Gourka.
3: Et je vous dis à tous bonne semaine et à dimanche prochain.
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0: La fille qui m'accompagne, de Francis Cabrel.
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0: C'est aussi la rentrée aujourd'hui inédite des histoires racontées par Thierry Sagarboito. Et pour débuter cette 12e saison des affaires classées sur Ici Pays Basque, Thierry nous propose de revenir sur un fait divers encore bien présent dans nombre de mémoires. Il y a 10 ans, le jeudi 25 août 2016, aux alentours de 22h15, une violente altercation allait opposer deux automobilistes qui circulaient l'un derrière l'autre sur l'avenue Jean Mermoz à la sortie de Pau en direction de Bordeaux. Baptiste, un jeune père de famille landais dont le véhicule a été talonné par le propriétaire d'une Citroën C5, tombe lourdement au sol.
3: Jeudi 25 août 2016, il est 22h15. Dans le quartier palois de la Foire Exposition, Baptiste, un père de famille dacquois de 29 ans, circule au volant de sa Peugeot 307. Et tandis qu'il emprunte le rond-point pour rejoindre l'avenue Jean Mermoz, plusieurs coups de klaxon lui ordonnent d'accélérer le pas. Au rétroviseur, il voit une Citroën C5 noire qui lui colle au train arrière. Son conducteur semble pressé. Mais pour Baptiste, peu importe. Nous sommes en zone urbaine, la voie est étroite et la vitesse limitée à 50 km/h. Il est d'ailleurs hors de question de prendre des risques pour un chauffard. Baptiste a en effet plusieurs passagers à bord. Ilan, son petit garçon âgé de 4 ans, Jessica, sa compagne, ainsi qu'un couple d'amis et leur fillette. Malgré la nuit tombée, il y a de la circulation sur cette route qui mène en direction de Bordeaux. L'automobiliste insiste, il colle au train du break 307, enchaînant les appels de phare. Kylian, le passager arrière, fait un geste de la main, essayant de calmer l'impatient, mais rien n'y fait. Baptiste accélère, en vain. La C5 continue à le talonner. À bord de la 307, on s'agace. Il veut quoi, celui-là ? La course devient dangereuse car au feu tricolore qui marque l'intersection avec l'avenue Fouchet, Baptiste doit se déporter sur la voie de droite afin d'éviter d'être percuté à l'arrière. Le feu est au rouge. Les deux véhicules arrêtés maintenant côte à côte. Le chauffeur de la C5 toise Baptiste. Il a enfin eu ce qu'il voulait. Positionné sur la voie de gauche, il n'a plus personne devant. Il est prêt à démarrer en trombe. Interloqué, Baptiste lui fait signe. Hey, ça va pas, non ? Les deux hommes s'invectivent. Baptiste descend afin de s'expliquer. Il fait le tour de la C5, dont le chauffeur, un homme d'une cinquantaine d'années, met lui aussi pied à terre. De l'intérieur, Jessica scrute la scène. Les deux hommes se font face. Soudain, le chauffeur de la C5 fait un geste de la main, comme un coup de poing asséné de bas en haut. Baptiste s'effondre. Jessica n'a même pas le temps de descendre que la C5 file à toute allure, droit devant. Sur le passage piéton, c'est la panique. Un attroupement se forme autour du malheureux qui gît au sol. Jessica hurle de toutes ses forces quand elle découvre son compagnon par terre, inanimé. Baptiste a été poignardé en plein cœur. Du sang jaillit de sa poitrine. Et tandis que l'on alerte les secours, des passants tentent l'impossible pour le maintenir en vie. Son état est désespéré. Le médecin du SAMU, dépêché sur les lieux, diagnostique une redoutable plaie pectorale gauche. Baptiste est évacué à l'hôpital où il décède à son arrivée. Détail terrible, cruel. Ilan, son fils âgé de 4 ans, a assisté à tout. Les hurlements de Jessica, la vue de papa allongé au sol, au milieu d'une mare de sang, et la dernière image, le départ dans l'ambulance des sapeurs-pompiers, sans un dernier bisou. Le garçonnet devra vivre avec ces images terribles en sa mémoire. En attendant, les policiers palois recueillent sur place les premiers témoignages. Ils ont, heureusement, un indice de premier choix. Quelqu'un a relevé le numéro de la plaque d'immatriculation du meurtrier en fuite. 2313ZC64. Le propriétaire du véhicule se nomme Frédéric de Chérancé. Ce chef d'entreprise, âgé de 57 ans, serait menuisier ébéniste de métier. Sur la place Paloise, il s'est distingué dans la construction et la vente de maisons d'habitation. Né à Nanterre en 1959, il a parcouru la planète, aux USA, au Canada, au Brésil, pour ses affaires avant de s'installer à Pau, où il élèvera sa famille. Cet homme, décrit comme vaillant, réglo par ses proches, aurait toujours un projet d'avance, même s'il a fait faillite à plusieurs reprises. Les policiers rappliquent à son domicile palois. Marie, son épouse, affirme qu'il est passé il y a une heure en coup de vent. Le visage décomposé, il aurait évoqué une altercation avec des gitans. Pour se défendre, il aurait porté un coup de couteau à son agresseur. C'est ce qu'il lui a déclaré. Redoutant des représailles, Frédéric serait parti chez son frère, à Castelnaudary. Les policiers vérifient. Il y est certes passé dans la nuit, mais il a pris la route pour une destination inconnue. À Pau, l'annonce du drame crée la consternation. Un meurtre à coups de couteau sur un passage piéton et pour une banale querelle entre automobilistes, voilà un fait divers qui a de quoi faire frémir. Il fait la une des médias nationaux dès le lendemain, tandis qu'à la PJ, les enquêteurs traquent tous les points de chute où le suspect pourrait s'être planqué. Très vite, germe la conviction que De Chérancé bénéficie de complicité familiale. Surveillant les échanges téléphoniques de ses proches, il découvre que sa fille Maude lui a remis de l'argent, 1000 euros, en cachette et 4 téléphones clandestins, histoire d'échanger discrètement avec lui. Mais la sagacité des policiers va s'avérer payante. Piégé par ses appels, le fuyard se planque en Espagne, d'où il garde le contact avec ses proches. Reste à le localiser. En attendant, un mandat d'arrêt international est délivré par le juge d'instruction. Côté enquête, l'autopsie réalisée à l'Institut médico-légal de Toulouse livre une précision capitale. Baptiste est décédé d'une plaie thoracique qui a perforé le cœur. Un coup sec, précis, avec une trajectoire horizontale. Quant aux témoins, leurs auditions dessinent le scénario du drame. Jessica, Laurine, Kylian, les trois passagers du véhicule de Baptiste racontent la course folle sur l'avenue Jean Mermoz, les appels de phare, les coups de klaxon, les talonnades de la Citroën C5. Le conducteur semblait hors de lui, dit l'un des témoins. Avant que Baptiste ne descende, il lui avait conseillé de faire gaffe. De l'intérieur du véhicule, ils ont vu Baptiste reculer, effrayé par la lame blanche de son meurtrier. Yves, un automobiliste arrivant en face, a assisté au meurtre. Le chauffeur de la C5 semblait très calme, précise-t-il. Julien, Séraphin, Mohamed, trois autres témoins présents sur la rue, décrivent en chœur la même scène. L'agresseur ne semblait pas effrayé du tout. Ils n'ont certes pas vu l'arme qu'il tenait dans sa main, mais ils sont formels. Il a asséné un coup, un seul, en direction de la poitrine de Baptiste, qui se tenait le côté droit du ventre, avant de s'effondrer un peu plus loin. Pour les policiers de la PJ, il est grand temps de mettre la main sur le fuyard. Mais où est-il ?
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3: À l'antenne paloise de la PJ, on est circonspect. Les jours passent. De Chérancé demeure introuvable. Or, une cavale, ça coûte cher et ses finances sont limitées. Une semaine plus tard, le 1er septembre, le loup sort enfin du bois. Son avocate prend attache avec les enquêteurs. Elle leur annonce que Frédéric de Chérancé souhaite se rendre. Elle part à sa rencontre en Espagne et promet qu'il se livrera ce soir à 19h30 à la sortie du tunnel du Somport. Promesse tenue. Écroué dans la foulée, à la prison de Pau, le père de famille peut enfin livrer son récit des faits à la juge d'instruction. À l'écouter, il roulait normalement, ce soir-là, oubliant les nombreux témoignages qui affirment le contraire. Au feu rouge, le chauffeur de la 307 Break serait, dit-il, sorti comme une furie. Prenant peur, De Chérancé s'est emparé de ce couteau de chasse long de 18 cm. Un couteau qu'il cachait dans un étui et dont il se servait, dit-il, pour bricoler. Un couteau, ça n'est pas une arme, selon lui, c'est un outil. Ouais, un outil qui a donné la mort en un instant. Pourquoi ce geste fatal face à un homme qui n'était pas armé? Selon De Chérancé, son adversaire a tapé un coup de poing sur la carrosserie arrière de sa C5 et donc il a pris peur. Avant de s'extraire de l'habitacle, il s'est muni du même couteau par instinct. L'homme avançait vers lui d'un air menaçant, soutient-il. Il a donc pris les devants en assénant un coup de couteau qui, je cite, « est entré facilement ». L'arme sera retrouvée sur ses indications dans un bosquet, non loin de son domicile. À l'écouter, le père de famille aurait agi en état de légitime défense. Sauf que poignarder un homme désarmé, c'est un meurtre en droit. L'explication est peut-être ailleurs. Selon l'expert psychologue qui l'examine, l'auteur du coup fatal est un homme

0: bénédiction du parquet de Pau, Frédéric de Chérancé sort de prison. Il a l'injonction de se soumettre, dans un premier temps, au port d'un bracelet électronique. Mais cette incarcération à domicile ne passe vraiment pas parmi les proches du défunt qui dénoncent haut et fort une justice à deux vitesses. D'ordinaire, nombre de meurtriers attendent leur procès en cellule. Il rappelle d'ailleurs sa cavale en Espagne, une semaine durant. Qui peut jurer qu'il se présentera bien devant la cour d'assises ? Pour les proches de Baptiste, le meurtrier bénéficie d'un inexplicable régime de faveur, car dans cette affaire, la victime est présentée par certains comme un mauvais garçon qui aurait eu maille à partir avec la justice par le passé. Certes, mais depuis plusieurs mois, Baptiste s'était racheté une conduite, enchaînant les missions en intérim et se consacrant à fond à son petit garçon. De la patience, la famille de Baptiste en aura bien besoin. Le procès aux assises s'ouvre 4 ans et demi plus tard, le mardi 9 mars 2021. L'accusé se présente libre, sous les yeux médusés des victimes qui montent les marches du palais aux côtés de celui qui a ôté la vie du jeune Landais. L'accusé maintient son récit. Le jeune homme a littéralement jailli de sa voiture. Il avait un regard de fou. Il était déchaîné, dit-il. Est-ce la vérité ? Baptiste n'est plus là pour le contredire. Le père de famille est pourtant moins à l'aise face aux témoignages qui contredisent et démentent son récit. Il se montre moins bavard quand la présidente de la cour d'assises, Dominique Coquizard, le somme de s'expliquer sur sa fuite, sur le nettoyage et la dissimulation de l'arme, voire même sa cavale en Espagne une semaine durant. Chez De Chérancé, il y a la face A et la face B, une face sombre qu'il rechigne à dévoiler. Pour le crime de coup mortel, il écope de 12 années de réclusion criminelle et retourne illico en prison. Justice est passée pour les proches de Baptiste. C'est l'essentiel.
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1: Rem et George Michael, la musique d'ici Pays Basque pour vous accompagner et pour nous conduire tout doucement jusqu'à l'heure de passer à table à midi dans 7 minutes maintenant.

0: George Michael, programme musical en langue basque tout à l'heure entre 12h et 13h. Et moi, je vous souhaite un très bel après-midi avec ICI Pays Basque.
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0: À table, il est midi, merci d'être là. Et l'information de ce dimanche, Thibaut Vincent, bonjour Thibaut.
2: Bonjour Stéphane, bonjour à toutes et à tous. La fréquentation touristique stable cet été au Pays-Bas, c'est ce qui ressort des premiers chiffres et des constatations également des professionnels du tourisme. Cinq d'entre eux débattaient ce matin dans Érico Plaza sur ICI Pays-Basque de cette saison touristique estivale particulière entre canicules et incendies. Pour Émilie Roy, directeur marketing et communication de l'agence départementale du tourisme, le nombre de nuitées est donc stable au Pays Basque par rapport à 2025 où on avait comptabilisé 6 millions de visiteurs.
3: On a une progression de nos clients de Bordeaux. On a une baisse par contre de nos clients français, on va dire, Île-de-France notamment. Mais par contre, on a une forte progression des Espagnols, que vous avez peut-être noté, et aussi de 14%, et surtout les Allemands qui sont là aussi. On note une progression de 25% sur la clientèle allemande. Donc, un été stable avec quand même des disparités en fonction des stations, des secteurs. On aura littoral, rétro-littoral, montagne et campagne. On a cette semaine du 14 juillet avec un pont et les fêtes de Bayonne qui font que ça fonctionne très bien. Après, un petit ventre mou et puis ça redémarre très fort fin juillet avec un mois d'août qui se passe bien.
2: Émilie Roy, directrice marketing et communication de l'agence départementale du tourisme, ce matin dans Érico Plaza, émission tous les dimanches à 10h à retrouver sur l'application ICI.
0: Alerte maximale au Bain aujourd'hui encore sur l'ensemble de la côte.
2: D'Andaye jusqu'à la Charente-Maritime, il est conseillé de se baigner uniquement dans les zones surveillées entre les drapeaux. Un accident spectaculaire hier sur le rallye du Pays Basque. La voiture d'un concurrent a fait une sortie de route dans l'après-midi à Aurègue et terminé sa course 50 mètres en contrebas de la route. Il a fallu l'intervention des pompiers spécialisés en milieu périlleux pour désincarcérer les victimes. Le pilote, âgé de 46 ans, et sa copilote de 28 ans ont été pris en charge par les médecins du SMUR et héliportés sur l'hôpital de Bayonne par hélicoptère du SAMU. Ils étaient conscients au moment de leur transfert. Aucun spectateur n'a été blessé.
0: Un nouvel acte de vandalisme contre une fresque féministe à Bayonne.
2: Installée sur un mur du Trinquet Saint-André dans le Petit Bayonne, elle a déjà été visée à plusieurs reprises cet été. Cette fois, des inscriptions ont été directement tracées sur les photographies montrant des femmes avec des poils. On pouvait notamment lire « Le culte de la laideur » ou encore des messages faisant référence à Gaza. Le maire Jean-René Tchégaray dénonce une nouvelle atteinte à la liberté d'expression artistique et parle d'un acte d'obscurantisme. Deux marins français portés disparus après le naufrage d'un bateau de pêche au large de Plymouth en Angleterre. Un bateau immatriculé à Saint-Brieuc en Bretagne. Il y a trois rescapés.
0: De plus en plus de vélos électriques volés sur la côte basque.
2: Le seul commissariat de Bayonne en a recensé 70 depuis le début de l'année. Les loueurs et vendeurs de cycles constatent également ce phénomène lié à l'augmentation du nombre de vélos en circulation. Des commerçants Pauline Fragonas, qui s'organise pour faire face à ces vols.
4: Félix répare des vélos dans son atelier à Biarritz et il en loue aussi.
5: Il y a encore deux ans, on n'avait rien. Là, en location, on s'est fait voler quand même deux vélos.
4: Deux vélos, rien que pour cet été.
5: En ce moment, il y a quand même de plus en plus de vols à Biarritz, que ce soit à la location, à la vente ou des clients qui viennent simplement faire entretenir leur vélo. Voilà un peu le constat, c'est que depuis maintenant 2-3 ans, on commence à avoir une recrudescence quand même des vols.
4: Il n'y a pas 10 000 raisons pour l'expliquer.
5: Vu qu'il y a beaucoup plus de vélos qui roulent, bah forcément, c'est sujet de plus en plus au vol aussi.
4: Alors forcément, il y a les techniques habituelles pour protéger son vélo. Pierre arrive à son magasin à Anglette, il a un premier conseil qui, oui, est un peu évident.
6: Alors pour le premier conseil, c'est toujours de l'attacher.
4: De préférence avec un antivol solide, mais il y a aussi des petites astuces pour retrouver ses affaires.
6: Maintenant, on voit de plus en plus les AirTags qui arrivent, les petits traceurs qui sont à placer sur le vélo pour au moins retrouver son vélo quand il a été volé.
4: Sinon, dernière solution, vous pouvez toujours prendre le bus ou vous balader à pied.
2: Les clubs basques engagés en Coupe de France de football hier, tous qualifiés pour le troisième tour. Biarritz, Mauléon, Saint-Jean-de-Luz, Ustaritz et Saint-Palais se sont imposés, tout comme Tarnos également. À suivre aujourd'hui à 15h, Boucau-Saint-Martin-de-Seignanx, Andaille-Biscarrosse, Asparin est à Caser dans les Landes et Ribrouco-Ainara est du côté de Saint-Symphorien en Gironde. Et puis il y a également de la Liga au programme aujourd'hui, c'est la troisième journée. L'Athletic va tenter de débloquer son compteur Bilbao qui est encore à aucun point. Se déplace chez le Celta Vigo. Le coup d'envoi, c'est à 21h30. Hier, la Real Sociedad s'est imposée pour la première fois de la saison à domicile à Anoeta face à l'Espagnol Barcelone 2-1. La météo, Stéphane, un très beau soleil aujourd'hui.
0: Ouais, exactement, soleil qui va briller toute la journée, qui va nous accompagner. En fin de journée toutefois, quelques nuages, quelques averses possibles. Le sémaphore nous précisait que c'était aux alentours de 22h avec des vents de nord-ouest, mais s'il y a des averses, elles seront rares et elles devraient concerner normalement le sud du littoral. Pour les températures cet après-midi, entre 23 et 27, plutôt 23-24 sur le littoral, 24 en Basse-Navarre, 26 degrés à Saint-Palais dans le pays d'Amicoussé, jusqu'à 27 degrés en Soule. Merci d'écouter ici Pays Basque. Très bel après-midi.
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1: Cyril.
2: Bonjour Willy, bonjour à tous. Une disparition en pleine mer. Des recherches sont en cours en ce moment au large des côtes anglaises pour retrouver deux marins bretons dont on a perdu la trace hier soir. Laura Bléret, leur bateau de pêche immatriculé à Saint-Brieuc a coulé dans la Manche.
3: C'est vers 19h heure française que l'alerte est donnée. Un signal de détresse est mis depuis le Maranello, chalutier parti de Saint-Quay-Portrieux mardi dernier. Très vite, une importante opération de recherche et de sauvetage est lancée par les autorités britanniques. Quatre moyens aériens et quatre bateaux de la Marine Royale sont envoyés sur place, aidés par 15 bateaux de pêche présents dans la zone, ainsi qu'un navire de la Marine française. Trois membres d'équipage ont pu être secourus, mais deux autres sont toujours portés disparus alors que les recherches se poursuivent ce dimanche. Des recherches rendues difficiles par les forts courants qui ont possiblement emporté les corps vers l'Atlantique. D'après les premiers éléments, un filet de pêche du navire s'est coincé dans le moteur, provoquant ce terrible naufrage.
2: Explication de Laura Bléret, ici Brazizel, à retrouver sur notre site et notre appli ici.fr. Un homme de 20 ans a été tué et quatre personnes blessées près de la gare Saint-Charles à Marseille la nuit dernière. Deux personnes sont hospitalisées en urgence absolue. Les victimes sont âgées de 17 à 23 ans. Les secours sont intervenus à proximité d'un point de deal. Une enquête est ouverte pour meurtre en bande organisée. En Suisse, une femme de 22 ans est morte et 5 personnes entre 24 et 27 ans ont été blessées après des coups de feu dans la nuit en marge d'une rave party près de Zurich. La recherche de ou des auteurs est en cours. Une enquête est ouverte. 13h02 sur votre radio locale ici. Du monde sur la route en ce dernier week-end des vacances. C'est orange dans le sens des retours en Auvergne-Rhône-Alpes et en Ile-de-France selon Bison Futé. Et pendant ce temps, les lieux touristiques se vident. Même les saisonniers commencent à quitter les campings. Mais Paul-Adrien Sicard, pas question pour autant de parler de fin de saison.
4: Les voitures commencent à partir peu à peu du camping paradis. Et pour certains vacanciers, comme Caroline, c'est le dernier week-end avant la rentrée.
5: On reprend des forces, on va prendre surtout beaucoup de plaisir à être ici et à profiter de tout ce que le camping et le bord de mer nous proposent. La piscine chauffée avec le toboggan, c'est très cool pour les enfants. Il y a l'espace guinguette qui est hyper chouette. Donc vraiment, non, on est très bien ici.
4: Du côté du personnel aussi, la saison touche à sa fin.
6: On n'a vraiment que des chalets et ça va être plus en dur et plus confort.
4: Après un mois d'août moins chargé que d'habitude, Stella Lecossois, saisonnière au Camping Paradis.
6: On a eu une affluence différente de l'année dernière, puisque l'année dernière, on avait énormément de monde. Et cette année, ça a été un peu plus calme, plus des réservations à la dernière minute pour des petits séjours de une à deux nuits.
4: Pour une location standard, il faut compter environ 1200 à 1300 euros la semaine, un prix qui chute de 30% en septembre, moment où l'établissement attire un autre type de clientèle, comme l'explique Cléa Jean, 18 ans et alternante réceptionniste au camping.
7: Il y a aussi tous les étudiants qui vont arriver. On fait aussi location longue durée. Il y aura moins la clientèle qui sera là, il y aura moins la communication avec et ça sera un peu moins intéressant que si il y a du monde dans le camping. Quoi, en fait.
4: Moins de monde qu'en été donc, même si pour l'instant les deux premières semaines de septembre affichent complet au Camping Paradis d'Angoulins.
2: Un reportage de Paul-Adrien Sicard et La Rochelle. Cet été qui a été extrêmement difficile à vivre pour le monde agricole avec cette alerte lancée par le syndicat Jeunes Agriculteurs. Les exploitants ont besoin d'aide, de trésorerie à court terme et d'un accompagnement social face aux conséquences de la sécheresse. Le gouvernement prépare un plan de soutien au monde paysan. Des premières annonces sont attendues cette semaine. Et c'est l'un des plus grands mystères du cosmos, une force invisible qui régit tout notre univers et que les chercheurs vont tenter de percer. Un télescope spatial s'envole dans moins d'une demi-heure des États-Unis pour s'installer à 1,5 million de kilomètres de nous. Et il va tenter, Olivier Aymond, d'observer l'énergie sombre.
8: Tout au long du XXe siècle, depuis les travaux majeurs menés dans les années 20, l'histoire de l'univers a été à peu près cadrée. Il a eu un début, comme une explosion, le Big Bang, il y a près de 14 milliards d'années, suivi d'une période d'intense expansion qui s'est poursuivie ensuite à un rythme moindre et qui, selon toute vraisemblance, devrait se stabiliser ou décélérer. Mais voilà qu'arrive en 1998 une découverte qui vient bouleverser ce bel ordonnancement. L'univers connaît en fait depuis plusieurs milliards d'années une nouvelle accélération. D'où vient-elle? Quelle est la nature de cette force invisible, baptisée énergie noire ou énergie sombre? C'est ce mystère depuis près de 30 ans que va tenter de résoudre le nouveau télescope, en s'appuyant sur les traces que cette énergie laisse dans l'univers autour des galaxies. L'appareil est ainsi doté d'un très grand champ de vision qui lui permettra de fixer pendant plusieurs années une large portion du ciel, au moins 100 fois plus importante, par exemple, que l'un de ses plus célèbres prédécesseurs, le télescope Hubble.
2: Explication d'Olivier Aymon, et ce télescope nommé Nancy Grace Roman, du nom d'une grande astronome américaine, doit décoller à 13h26. Et Willy Rovelli, on vous retrouve jusqu'à 13h30.
1: Oh, ce que j'aime bien quand tu me lances. Quand un journaliste te lance, c'est tout de suite beaucoup plus sérieux.
9: C'est sérieux, là.
1: Merci infiniment, mon
9: et
1: cher.
9: Et tout de suite les infos avec Willy Rovelli.
1: Merci infiniment. Vous revenez à quelle heure, c'est vrai?
2: À 14h.
10: Merci infiniment. Willy, viens déjeuner chez vous.
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1: Hey yeah. On s'applaudit, t'as vu, on s'aime tellement qu'on s'applaudit. Merci mes amis d'être avec nous, merci d'être encore avec nous. Partons gaiement dans la troisième demi-heure de votre talk show du samedi, du dimanche, pardon, oui. en direct, excusez-moi, avec votre tribu, Nicolas Malabeuf, notre enfant de la télé, Fabien Aymon, notre geek.
9: Bonjour.
1: Et surtout avec vous, puisque le samedi, c'est Youpi la vie, certes, mais le dimanche, c'est Youpi aussi. Voilà, pendant 30 minutes, on vous donne les clés de cette émission. C'est la libre antenne du week-end, plus que jamais ici, c'est votre radio. Alors rappelez-nous, si vous voulez réagir sur les thèmes qu'on a développés aujourd'hui. On a développé qui Michel Drucker,
9: on l'a bien développé, Michel.
1: On a eu un bon gigot.
9: Ça a été incroyable.
1: Et on va vous dire la vérité, Michel est là, il est encore dans les couloirs là. Et il a dit à Nicolas, il a dit à Fabien, venez, on va tous déjeuner ensemble à très... Tu te rends compte?
9: Franchement, ça c'est quand même classe.
1: Écoutez-moi bien, dans le métier, je vous promets... qu'il n'y a que Michel Drucker qui fait ça.
9: Et c'est un vrai gentil.
1: Voilà, il n'est pas là à dire, bah lui, il n'est pas connu, donc non, voilà.
9: Oui. Et il paye? Ah, l'addition?
2: J'espère, parce que c'est pas Willy qui paiera.
9: Oui, voilà.
1: Moi, je ne paye pas.
9: Ah, d'accord,
1: ça c'est sûr. Et après, on négociera avec Michel Drucker. Pour nous appeler 0810 055 056, il y a le groupe Facebook.
9: Les groupes Facebook, voilà. Bien sûr, c'est complètement gratuit pour nous laisser des messages. Il y a aussi le groupe WhatsApp avec le même numéro. Et nous avons reçu là à l'instant un message de Yannick. Elle fait coucou, on est Suisse. Et en fait, on est chez vous en vacances dans votre belle Ardèche. Et on découvre votre émission.
2: C'est trop bien.
1: Bienvenue.
9: Donc, bienvenue, Yannick. Donc, continuez Yannick à nous rejoindre sur le groupe WhatsApp avec le même numéro 0810 055 056 et sur le groupe Facebook qui est complètement gratuit. Pour nous retrouver, vous tapez Youpi la vie avec Willy Rovelli.
1: Yannick, elle s'appelle Yannick. La Suisse, j'ai un petit peu de pognon à planquer en Suisse. Tu me la mets de côté,
9: celle-là. J'ai son numéro.
1: Allez, dans un instant, on prend votre premier Youpi, mais d'abord, tiens, on va écouter Marine avec Cœur maladroit. Merci d'être avec nous. C'est

0: maladroit de Marine sur votre radio ici, bien sûr.
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0: Eh oui, j'adore ces jingles. Le dimanche, c'est Youpi aussi. C'est votre émission. Là, vous avez les clés. Regardez, il est 13h10. Jusqu'à 13h30, il n'y aura plus que vous.
3: Bah, de toute façon, on n'a rien préparé.
0: Ah, bah non, on n'a rien foutu.
3: Donc, alors, appelez-nous.
0: 0810 055 056. On discute de ce que vous voulez. Et vous repartirez tout à l'heure, parce qu'il y a le tirage vers 13h25 peu près. Hein. Et vous repartirez, tenez-vous bien.
4: Avec un séjour dans un club Bellambra. Alors déjà, Bellambra, c'est le numéro 1 des clubs de vacances en France. Et en plus, le séjour vaut 2000 euros.
0: 2000 euros. Wow.
4: Donc c'est pas une blague.
0: Et voilà, si vous êtes
4: tirage dans 15 minutes.
3: Voilà. On prolonge les vacances.
0: C'est pas mal. Voilà, super. Vous pouvez repartir en vacances. Qui est là en premier? Je ne sais plus. Allô, allô. C'est Jessica. Ça va, Jessica?
5: Oui. Oui, bonjour.
0: Comment vas-tu, ma Jessica?
5: Ben ça va, ça va.
0: Tu nous appelles d'où?
5: La fin du week-end.
0: Ah,
3: reprise demain.
0: Demain il y a le boulot.
5: Oui, demain matin, oui, de bonne heure.
0: Aïe, c'est quoi comme travail?
5: Maroquinerie.
0: Maroquinerie, d'accord. C'est des portefeuilles, des sacs à main. Ah, il y a que des sacs à main ou il y a des portefeuilles? Parce que j'ai des galères de portefeuilles.
5: Que
0: sacs à main. Très bien. Ils sont jolis, c'est en croco. J'aime bien le croco. Tuer des crocos. C'est bien, parce qu'on peut tuer des animaux.
5: Non.
0: T'as vu, on peut plus dire ça maintenant.
3: Mais non, c'est fini.
0: Donc ils sont faits en quoi tes sacs à main? Ils sont faits en quoi, Jessica?
5: Pardon?
0: Tes sacs à main, ils sont faits en quoi? C'est quoi la matière?
5: En cuir.
0: Ah, en cuir quand même.
5: En cuir ou aussi un peu de textile aussi.
0: Ah, le textile. Un petit peu de textile. Bon, tu voulais réagir sur quoi, ma Jessica? Nous faire un petit coucou? C'est quoi le truc?
5: Parler justement de toutes ces catastrophes.
4: On parlait des orages.
0: Ah ouais, les orages et tout. Ouais,
5: voilà, les orages, que ce soit orages cellulaires, tornades. Ouais, c'est un petit peu... ou même inondations, hein, parce que... malheureusement, tout s'enchaîne.
0: Ouais, bah de toute façon, je pense que là, voilà, on va avoir droit à tout. Toi, tu es dans quelle région, Jessica? Je t'ai pas demandé, t'es dans quelle ville?
5: Dans l'Indre.
0: Dans l'Indre.
5: Je suis à Zéphiron.
0: D'accord. Et ça, c'est bien tombé, là, ces jours-ci? Je sais pas, t'as eu des trucs de grêle, de foudre?
5: Alors, on a vu, justement, en fait, ce qui n'est pas du tout rassurant, c'est que régulièrement, on reçoit des SMS de nos assurances.
0: Ah oui, c'est vrai.
5: Pour nous prévenir de ce genre de choses.
0: Ah oui, c'est vrai.
5: Par exemple,
0: on a ça maintenant.
5: Ouais, et par exemple, moi, j'habite pas sur place et j'ai reçu déjà 3 SMS en 3 semaines.
0: Et ça angoisse, en fait.
3: T'as dû avoir peur.
5: Oui, c'est ça. C'est un peu l'angoisse. Mais dans quel état on va retrouver notre maison ou...
0: T'as raison. C'est vrai qu'on a essayé. Moi aussi, maintenant, effectivement, depuis quelques temps, toi, Nicolas, non, t'as l'air de pas comprendre ce qu'on raconte. Non,
3: c'est une assurance.
0: Assuré,
3: ah oui, non, j'ai rien.
0: Non, mais lui, là, c'est.
5: Croyez-moi, c'est pas parce qu'on a une petite catastrophe.
0: Ah, bah voilà, tu vois. Donc, t'as vraiment eu. Donc, voilà. Donc, t'as un peu peur à chaque fois qu'on reçoit ces SMS. Mais enfin, normalement, ils sont là pour nous rassurer. Mais effectivement, tu as raison. Donc effectivement, bah voilà, ça t'inquiète un petit peu tout ça. T'es partie un petit peu en vacances, Jessica, cet été?
5: Malheureusement, pas du tout, puisque j'ai acheté cette maison à Zéphiron. Mes 3 semaines de vacances, je les ai passées à faire des travaux.
3: Ça, c'est...
4: Et bah peut-être qu'en fin d'émission, on va te rappeler, tu vas peut-être te remporter un séjour de 2000 euros.
0: Ça serait pas mal. Reste avec nous, ma Jessica, d'accord? Enfin, tu peux raccrocher. Tu raccroches.
3: Oui, et peut-être
0: qu'on te rappellera tout à l'heure.
3: Il y a un tirage.
0: Vers 13h25 pour le tirage de cette semaine. D'accord, ma Jessica?
5: D'accord, merci
0: beaucoup de ta fidélité. Tu es fidèle au moins à l'émission? Déjà, à l'émission. Est-ce que tu es fidèle à ton mec et à l'émission? Alors, déjà, à l'émission. Tu es fidèle à l'émission?
5: Oui, je suis fidèle à mon chéri et. Évidemment, je suis fidèle à ICI, Véry ou.
0: Bravo, Jessica. Bravo, elle est formidable, Jessica. On t'embrasse fort. Merci d'être passé nous voir. Ciao, ciao.
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0: Eh oui, le dimanche, c'est Youpi aussi. Alors, hier, on avait un petit peu abrégé Annie.
3: Oui, Annie.
0: Elle nous avait appelé, elle voulait parler des pompiers. Mmh. Et je lui ai dit, écoute, on va te rappeler demain, Annie, parce qu'on veut pas bâcler ça.
3: Et on a failli ne pas la rappeler.
0: Parce
3: qu'il est déjà 13h14.
0: Annie, ça va? Tu es là, Annie?
6: Oui, je suis là, je vous attendais. Un grand, grand, grand merci.
0: Bah, c'est normal, Annie. Attends, hier, on t'a promis. Et
3: on va te rappeler samedi plutôt.
0: Oui, mais c'était juste pour te dire qu'on allait te rappeler, d'accord? Au revoir, Annie.
3: Arrêtez.
0: Non, Annie, tu es là, Annie?
6: Oui.
0: Ah, Annie, dis-moi, j'ai une petite question à poser que je pense qu'on ne t'a jamais posée. Est-ce que tu aimes les sucettes à la nuit?
3: La pauvre.
6: Mais attendez voir, toute ma vie, on m'a posé ça.
3: Ah, mais oui.
6: La chanson, oh là là.
0: Ça veut dire quoi, que je ne suis pas originale? Franchement, je le prends très mal.
6: Non, pardon. Mais non. C'est rigolo. À la fin, c'est rigolo.
0: Mais oui, je rigole, Mani. Donc, tu voulais nous parler des pompiers hier, c'est ça?
6: Oui.
0: Alors, vas-y.
6: Je voulais les mettre, on les a un petit peu mis à l'honneur, c'est vrai, mais quand même, il faut se souvenir de tout ce qu'ils ont fait.
0: Oui.
6: Et dans toute la France, là, parce que ça brûlait partout. Mais moi, je suis dans le sud, ça brûlait énormément dans le sud. Et ce petit village de Courance qui m'a tellement interpellée, dans le Var, et j'ai envoyé un chèque, carrément.
3: Ah, tu as envoyé un chèque.
0: Bravo.
3: Bah, pour les soutenir.
6: Et ils m'ont répondu, madame la maire, m'a répondu des remerciements. Elle m'a dit qu'elle mettrait ça sur les pompiers, etc., pour aider.
0: Franchement.
6: Franchement, il faut penser aux pompiers. Hein. Il y en a qui sont décédés dans les
0: incendies.
6: Les familles restent sans le papa, c'était terrible.
0: Tu as raison. Nous, cet été, on en a beaucoup parlé, parce que moi, je suis restée ici tous les week-ends de cet été. On en a parlé, on a eu plein de pompiers.
3: Vous avez été en Gironde
0: également. On a été en Gironde également, parce que là-bas, ils ont pas mal souffert aussi. Et c'est vrai que les sapeurs-pompiers volontaires, t'imagines? Et en fait, j'ai appris, parce que je savais pas, quand tu es donc sapeur-pompier volontaire, donc que tu travailles dans une entreprise, puisque la plupart du temps, tu bosses, il faut 1 milliard de trucs pour que ton employeur te laisse partir.
3: Tu vois,
0: parce que tu peux pas partir tous les 4 matins, tu vois. Mais du coup, tu dis, te rends compte, le gars, il veut être volontaire, il veut y aller.
3: Ça peut démotiver.
0: Mais ça peut démotiver. Donc voilà, c'est un truc. Mais effectivement, j'allais dire, je mets plein de guillemets, je vais mettre plein de guillemets, mais c'est vrai que grâce aux incendies, je mets plein de guillemets à cause des incendies, on va dire, mais au moins, on en parle.
3: On en parle, ouais, c'est vrai.
0: Donc bravo, Annie. Tu voulais redire quelque chose?
6: Vas-y. Oui, vas-y. Et rajouter, en parlant des volontaires et des bénévoles qui existent, qui font des vigies dans les collines, là autour de chez moi, autour de Septembre, il y a des personnes très âgées. Ils ont passé 70 ans, ils sont encore dans les vigies. Et féliciter aussi les scouts de France que j'ai vu à la télé la semaine dernière. Les scouts de France sont dans les Calanques et ils font également des vigies dans le parc national des Calanques. Des petits gamins de 14 ans à 17 ans. Alors bravo les scouts.
0: Bravo Annie, voilà Annie.
3: Bravo.
0: Voilà, merci infiniment Annie d'avoir passé ce message. Je suis sûre que ça va toucher toutes celles et ceux qui sont volontaires et qui prennent soin, j'allais dire d'abord de la nature, mais
3: de nous
0: effectivement,
3: aussi,
0: mon cher Fabien. Annie, merci beaucoup, on t'embrasse très très fort. Si tu veux, on te rappelle samedi prochain. Dimanche prochain, on peut t'appeler toutes les semaines, Annie. Il n'y a aucun problème.
6: Je vous adore.
3: Nous aussi. On t'embrasse fort.
6: J'ai passé l'été à la maison, pas trop chaud. On fait une horreur. Pas de soupe pour les vacances.
0: Du côté d'Aix-en-Provence, Annie. Merci de nous avoir appelés. Je t'embrasse très, très fort. Merci beaucoup. Allez, hop là, jingle, tac, tac, tac.
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3: C'est la salle d'attente. On est chez le docteur.
0: C'est à qui? Et bien sûr, on a oublié de dire à Annie qu'elle repart avec sa sélection.
3: Pour le séjour.
0: Et le tirage, là, il est 13h18.
3: Dans 10 minutes à peine.
0: Dans 10 minutes à peine. Qui est là? C'est Dominique? Ça va, Dominique?
7: Ça va très bien.
0: On est très contents. De quelle forme, Dominique? Tu nous appelles d'où?
7: De Merceau-les-Bains.
0: Merceau-les-Bains, c'est où?
7: Pas très loin d'Abbeville.
0: Pas loin d'Abbeville. Et Abbeville, c'est à côté d'où? C'est pas très loin d'où, Abbeville?
7: Abbeville. Ouais. Saint-Riquier.
3: Vous avez fait un spectacle à Saint-Riquier.
0: On a joué.
7: Voilà, c'est là où on s'est vu, Willy.
3: Je me souviens maintenant.
0: C'est vous à Saint-Riquier.
7: Oui, je vais à Saint-Riquier presque toutes les semaines.
0: Attends, Dominique, on va expliquer un petit peu la salle de Saint-Riquier parce qu'en fait.
3: C'est exceptionnel.
0: C'est un endroit qui est unique. En fait, c'est une ancienne école.
7: Voilà.
3: Qu'ils ont aménagé en café-théâtre.
7: Voilà. Tout à fait.
0: Voilà.
3: On peut boire un coup, il y a des spectacles, c'est
0: exactement.
3: Super.
0: Et donc, ils ont une programmation qui est géniale tout au long de l'année, parce que quand tu lances, comme on dit, quand on lance son spectacle, on rôde.
3: Votre œuvre.
0: Voilà, on rôde. Donc là, j'ai rôdé mon œuvre à Saint-Riquier, et donc Saint-Riquier, c'est en Picardie.
7: Oui, et c'est là qu'on s'est vu.
0: Exactement.
7: Et l'avantage avec Saint-Riquier, c'est que la salle, elle est plate.
0: Parce que moi,
7: je suis allée voir Céline Dion au Stade de France.
0: C'est pas pareil.
3: Elle n'est pas plate, Céline Dion. Elle n'est pas passée à Saint-Riquier, Céline, non?
7: Non, et puis à la rigueur, c'est pas grave, parce que moi, Céline Dion, je l'ai vue derrière un grillage, toilette.
3: En prison?
7: Mais non, mais parce que j'ai le vertige, et je savais pas qu'on était placé à l'avant-dernier rang.
3: Je
7: suis arrivée en haut, et que je me suis retournée, pas bien. J'ai redescendu tout le Stade de France sur les fesses dans les escaliers.
0: Ah bah quand t'es tout en haut au Stade de France, t'es à Orléans en fait. Hein. C'est très loin.
7: J'ai pas pu me relever.
0: T'es très loin.
7: J'ai fini à côté des toilettes.
0: Hein. Ah bah bon,
7: j'avais pas la petite soucoupe de Dame Pipi hein, quand même.
0: t'aurais gagné un peu d'argent.
3: Ça t'aurait remboursé la place.
7: Quand je te remercie. Ça m'aurait remboursé la place à l'époque. Bon, c'est vieux. Hein.
0: Je te remercie d'avoir vraiment bien incité auprès de toute la France entière pour dire que moi, je joue dans des petites salles.
3: Oui, mais bientôt le Stade de France.
7: J'ai compris. Au moins dans les petites salles, on a la chance de pouvoir discuter avec Willy,
0: avec de
7: boire un coup éventuellement. Oui. Bon, si on lui paye, hein, parce que c'est pas lui qui nous le paye. Hein.
3: Tu le connais bien.
0: Effectivement, elle m'a vu. Je confirme qu'elle m'a vu.
3: Si elle a payé, c'est
0: elle
3: vrai.
0: Elle parle bien de moi. Tu voulais passer à l'antenne juste pour dire que j'étais radin. C'est pas la peine, les gens le savent.
7: Non, juste pour dire que j'adorais Michel Drucker et que je l'avais vu aussi en spectacle.
0: Ah ouais,
4: oui, c'est monté sur scène tardivement.
7: Avec le seul avec vous.
0: Ouais, c'était très bien d'ailleurs.
7: À Forges-les-Eaux. Et à l'époque, je l'avais gagné avec Ici. À l'époque, c'était France Bleu.
0: T'as vu, on est toujours ici, là. Dès qu'il y a des beaux cadeaux à offrir, nous, on est là.
7: Dans 5 minutes.
0: Eh ben voilà, dans 5 minutes, peut-être qu'on va te rappeler, ma Dominique, d'accord ?
7: Oh, ce serait génial.
0: Oui, oui.
7: Une petite retraitée.
0: Oh, ça y est, elle veut. Alors, tu sais, tu peux gagner, tu sais, il suffit d'un petit chèque, un petit truc, et tu gagnes.
7: Ça, quel ordre
0: hein.
3: Willy Rovelli.
0: Ah, mon nom, ne te casse pas la tête,
3: Dominique.
0: Vous pouvez
3: pas vous tromper.
0: Merci beaucoup, Dom. On t'embrasse très, très fort, d'accord ? Tu prends bien soin de toi, et puis peut-être qu'on te rappelle là, dans 5 minutes, d'accord ? Merci beaucoup. Ciao Bella, ciao. Qu'est-ce qu'on fait, mon filoche, le réalisateur ? Tu veux ? Il veut le jingle.
4: Ah oui.
0: Mon filoche, il est payé.
4: C'est
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3: En même temps, ce sont des nouveaux jingles. Il faut bien les rentabiliser.
0: Filoche, il est payé au jingle, j'en suis sûr. C'est pas possible. C'est toutes les 5 minutes, il me dit jingle. Très bien, jingle. Je pense que les gens savent que nous sommes sur la radio ici, mais tu as raison, mon filoche, il faut le dire encore et encore. Qui est là ? C'est Émilie ?
3: Émilie.
7: Oui, c'est moi, c'est Émilie.
0: Comment vas-tu, Émilie ?
7: Oui, bonjour.
0: Ça va, Émilie ?
7: Bah, ça va, et toi, et vous trois, ça va très bien,
0: Émilie. Tu nous appelles d'où, Émilie ?
7: De Ramatuelle.
0: De Ramatuelle, c'est beau !
3: C'est magnifique, là-bas.
0: Attends, Émilie, tu habites de quoi ? Dans une maison à Ramatuelle ?
7: Alors, en fait, on est gardien de propriété dans une ville, là.
0: Waouh ! Alors, dis-moi, comment ça se passe ? Alors, tu vas pas dire, évidemment, les noms, tout ça, mais ils sont sympas ? Ils sont sympas, les...
7: Ça va.
3: Oula !
7: Ce fut très dur, mais ça va.
0: Ah, mais c'est quoi ? Tu bosses avec les mêmes personnes ou c'est dans une maison où il y a des propriétaires différents, enfin des vacanciers ?
7: Non, c'est toujours les mêmes. Ce sont des Parisiens.
0: Je cherche pas Parisiens. Évidemment, c'est des cons. Quoi.
7: Mais oui.
4: Mais alors, la question, c'est quand ils partent, est-ce que toi tu restes et t'as la maison pour toi toute seule ?
0: Bonne question.
7: Ah non, je n'ose pas. Non, je fais le ménage et j'y vais plus. Hein.
0: Ah là là.
3: Hein, moi, j'organiserai des fêtes. Moi.
4: Ah ouais, grosse soirée.
0: Mais ils sont pas sympas.
7: Ben ça va, mais là, ça tire un peu. Cet été, ce fut difficile.
0: Ah merde. Genre, ils étaient là tout le temps.
7: Faire les courses, à manger.
4: Exigeant.
0: Dis donc, tu sais,
7: oui.
0: T'imagines si tu bossais pour moi, Émilie, mais tu me ferais des gnocchi à poêler tous les jours de l'ustucru.
3: Ah bah c'est pratique,
0: et c'est tout.
3: 3 minutes à la poêle,
0: gnocchi à poêler, le sucré, basta. Moi, je te demande rien d'autre, moi.
7: Bah, je veux bien. Moins de courses à faire pour une personne, ça va.
0: Puis bien, puis moi, tu viens dans mon appart à Paris, je te loge dans une cave merveilleuse que je peux t'aménager.
7: Ah oui.
0: Ah là là. Mais c'est dur, vraiment, parce que sans parler de tes patrons à toi, hein, mais c'est vraiment un métier où genre faut être disponible tout le temps.
7: Oui, mais ça fait 17 ans qu'on fait ça. Là, ça fait 7 ans qu'on est là, au même endroit, donc on tient le coup quand même. Ouais. Mais avant, oui, ce fut dur. Oui, il y a des gens qui vous prennent vraiment pour de la merde.
0: Non.
3: Ça, c'est pas cool.
0: Quand tu dis on, c'est parce que c'est avec ton chéri ?
7: Oui, c'est ça.
0: D'accord, ok, très bien. Bon,
7: donc lui, il s'occupe de l'extérieur, la piscine, etc. J'ai quand même un youpi.
0: On va y arriver. Mais donc voilà, c'est juste que je voulais savoir par rapport à ton boulot, parce que effectivement, on a rarement eu des personnes qui font ton job, donc c'était intéressant. Quel est ton youpi ?
7: Alors, le premier youpi, c'est qu'on part en vacances enfin samedi prochain à Majorque.
0: Ouais, Majorque, très bien. Ah, très bien, là, c'est vos vacances d'été qui démarrent, là.
7: Voilà, c'est ça.
0: Voilà, très bien.
7: Et ensuite, on revient 3 jours et on part en Charente-Maritime pour les 40 ans de ma meilleure amie.
0: Trop bien. Tu sais quoi ? Tu vas partir après tout le monde. T'auras la paix.
3: Personne.
4: Les 7 ans.
7: Ouais, c'est clair.
0: Et t'auras la paix, mais tellement tranquille. tu verras pas tout, normalement, tu verras pas tous ces comptes parisiens. Ça, c'est pas mal.
8: Oh, ben, surtout à Ramatuelle, il y a pas que ça. Il y a allemand, suisse, ouais, belge. Il y a de tout, il y a de tout.
0: Il y avait Johnny avant.
3: Ah, c'est vrai. Ah, oui, c'est vrai.
8: T'avais oui, vu... aussi. Oui, oui.
0: Tu l'avais vu, Johnny, ou pas?
8: Non, pas du tout.
0: Non, pas non. du tout. Il n'y a pas vu Johnny. Est-ce que tu veux une imitation de Johnny? Ça fait longtemps que Fabien et moi, on n'a pas fait une imitation de Johnny. Je te rappelle, c'est bon, voilà, c'est à peu près.
3: C'est approximative, une phrase. Hein, c'est...
8: Alors, vas-y. Allez, je veux bien.
0: Alors, vas-y.
9: Bonjour, c'est Johnny.
0: C'est pas mal. Nicolas, bon. Vas-y. Ah. Vas-y.
10: Bonjour, c'est Johnny.
3: C'est Johnny qui parle du nez, qui est enrhumé, quoi.
4: Et vous faites le malin.
3: Alors là, lui, il peut faire Johnny, mais qui.
0: Ah ouais, moi, je fais. Oh. Voilà, c'est tout.
3: Voilà. Il s'est coincé l'orteil de pied sur le coin de meuble.
0: Bah écoute, Émilie, merci beaucoup. Peut-être qu'on te rappelle dans...
4: maintenant.
0: Oui, Émilie, oui.
8: Attendez, vas-y, j'ai une question. Est-ce que vous voulez un cadeau de Majorque?
0: Bien sûr.
3: Ah bah oui, bah
0: ah
3: quand
0: oui,
3: même.
0: Bien sûr, bien
8: alors,
0: sûr.
8: Alors, faudra me dire quoi et me donner l'adresse de Radio France.
0: Eh bah écoute, alors, c'est très simple. Si tu mets la maison de la radio, Paris, tu verras. Alors, tu mets maison de la radio, Paris, ça arrive. Tu te casses même pas la tête.
8: Willy Revelli. Voilà.
0: Oui, sinon c'est Nagui qui va récupérer le cadeau, ça va.
3: Non.
0: Tu mets Willy Revelli, radio ici, tout ça.
3: Tu surlignes
0: bien et t'envoies le cadeau.
8: Et qu'est-ce que tu veux?
0: C'est un truc cher.
4: Très cher.
0: Un truc cher que je peux revendre.
4: Plus revendre.
0: Et que je peux revendre. D'accord? Je compte sur toi. Je t'adore, Émilie. Merci beaucoup.
3: On t'embrasse.
0: Mais franchement, mais voilà,
3: on n'a pas les meilleurs.
4: C'est les meilleurs.
0: On a les meilleurs. Non, mais franchement, Fabinou.
3: Bah oui, vrai c'est pour ça. Je sais que vous alliez dire ça.
0: Non, mais on a les meilleurs du monde. Mais c'est fou. Mais pourquoi on n'a pas fait cette émission depuis 8 ans? Pourquoi mais on s'embête à créer.
3: Et puis on pourrait durer des heures comme ça.
0: Mais des heures? Parce que là, il est 13h26, ça va bientôt qu'on arrête.
4: Non, pas déjà.
0: Le gagnant, là.
3: C'est d'accord.
0: Et il veut un jingle.
3: Mais non,
4: c'est une manie.
3: Ah non, mais oui, là.
2: C'est youpi.
3: C'est maladif.
0: Bon.
3: Alors, on appelle. Alors là.
0: C'est quoi? Je sais même pas qui on appelle.
3: Bah non, mais c'est
0: le
3: tirage.
0: On va voir.
4: On rappelle un séjour Bellambra.
0: Ouais.
4: 2000 euros de vacances.
0: Alors, qui est là? Allô?
11: Oui, allô, c'est Jessica.
4: Oh,
0: Jessica, qu'on a appelé tout à l'heure?
11: Oui.
0: Oh là là!
4: En plus, c'est Jessica qui nous disait qu'elle n'était pas partie en vacances cet été, en plus.
0: C'est vrai? Bah écoute, moi, Jessica.
11: Ouais, c'est la première année où je pars pas parce que, bah voilà.
3: Avec
11: faut
3: la
11: faire
3: maison.
11: Un choix.
3: Oui, parce qu'elle vient d'acheter une maison.
0: Ah, c'est, voilà, tu viens d'acheter ta maison, il y a plein de travaux. Eh bah écoute, ma Jessica, écoute-moi. Tu es où, là? Physiquement, tu es où?
11: Je suis à Zelferon, là, je fais mes travaux.
0: Donc, t'es à la maison? T'es à la maison?
11: Oui.
0: Et il y a ton chéri qui est pas loin?
11: Oui, il est en train de bricoler, je sais pas où.
0: Alors, il faut que tu le trouves. Vas-y, trouve-le. Écoute-moi, Jessica. Il faut que tu le trouves. Dès que tu l'as trouvé, je veux que tu lui susurres à l'oreille, mais vraiment un truc très érotique. Je veux que tu lui dises, oh, ici.
11: Oh, bah, si je commence comme ça, ça va finir mal.
0: Hein. Tant mieux, c'est ce que je veux. Je veux que tu lui susurres, oh, ici. Ici, le nom de ta radio, bien évidemment. Vas-y, Jessica, vas-y.
11: Alors, où il est?
4: Il est où, le mari?
0: Alors,
4: il est
0: vas-y. Bah oui, mais c'est ça d'habiter dans des grandes maisons.
3: C'est ça. Il fait des travaux.
11: Non, c'est pas une grande maison, mais...
0: Si on appelait un Parisien, elle aurait vécu dans 9 mètres carrés, elle aurait déjà trouvé son mec.
11: Chérie?
0: Faut qu'on aille. Ça y est.
3: Ça y est, trouvé.
11: C'est ici, Berry.
0: Ah, tu lui as susurré ici? Vas-y, ici. Oh, ici. Vas-y, je veux entendre. Oh, ici.
11: Attendez.
0: Vas-y.
11: Ici.
0: Ah.
3: Wow. C'est un dimanche qui commence bien.
0: C'est pas mal, hein. Eh, hey, c'est pas mal, Jessica. Hein. Normalement, là, vous allez vite finir les travaux. Là, il va passer à autre chose.
3: Ah bah là, oui. Et il va jeter le marteau. Ah, il va dire, allez hop.
0: C'est terminé.
11: Il y a des chances.
0: Voilà, Jessica, bravo, ma chérie. Bravo. Tu repars donc avec ton séjour
4: Bellambra.
3: Qui vaut 2000 euros en plus.
0: 2000 euros. D'une valeur de 2000 euros, les parents, les enfants, tout le monde sera heureux et détendu grâce à Bellambra.
3: Tu vas pouvoir partir en vacances.
0: Numéro 1 des clubs et élu destination préférée des familles en 2025. Dis donc, c'est quand même pas mal.
11: Bravo, Jessica.
0: Je crois que
11: merci beaucoup, merci pour votre bonne humeur aussi.
0: Mais je t'en prie, ma Jessica. Bon, on est très heureux que vous puissiez partir en vacances.
3: Trop bien.
0: Dis donc, c'est chouette. Hein. Tu sais où tu vas aller? Plutôt mer, campagne, montagne? Qu'est-ce qui te. A priori, comme
11: aucune
0: ça.
11: Aucune idée. Il va falloir que je prenne le temps de réfléchir.
0: Ouais, tu verras. Tu vas t'éclater, tu vas être extrêmement bien reçu parce que Bellambra, ils sont vraiment formidables, ils sont très heureux et on est très heureux de te permettre de partir en vacances. Merci infiniment, Jessica. On t'embrasse très très fort. Voilà, mes amis, c'est fini.
4: Oh, bah déjà.
3: Ah, bah, c'est bon, non.
0: on a marre, ça passe trop vite. On a une demi-heure de plus, on a l'impression qu'on a une demi-heure en moins. C'est scandaleux. Je vais me plaindre à la direction, il y en a marre. Rendez-vous le week-end prochain, mes amis.
4: On sera à la braderie de Lille grâce aux amis de Ici Nord.
0: Voilà, grâce à nos amis de Ici Nord, samedi prochain en direct. Venez nous voir, on fera l'émission d'heure en public. Dans un instant, Ségolène Aluni qui nous parlera comment fabriquer de faux bébés au cinéma.
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30: Bonjour à tous, j'espère que vous passez une belle journée à l'écoute d'ici et de votre émission cinéma. Ça tourne, qui vous dévoile les métiers de l'ombre du cinéma. Toutes ces personnes, vous savez, dont on voit défiler le nom sur les génériques de fin des films, mais qu'on ne voit pas, qu'on n'entend jamais. Nous, on leur donne la parole sur ici. Et aujourd'hui, j'ai le plaisir de recevoir Justine Ray Le Soliec, dont vous voyez le travail un peu partout au cinéma et dans les séries, puisqu'elle a cofondé Cinébébé, une société qui fournit quasiment tous les tournages en faux ventre, en faux bébé. Pour le cinéma, Justine est notre invitée en compagnie de la comédienne Anouk Grimbert et du réalisateur Rémi Bassalé. Mais d'abord, votre rendez-vous rétro-ciné.
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30: Et aujourd'hui, dans ce premier ciné rétro, je vous conseille un retour en 1985 avec un film qui a marqué les années 80. Peut-être la ref, le premier film avec Madonna, Recherche Suzanne désespérément, réalisé par une Suzanne, justement, Suzanne Sedelman. Recherche Suzanne désespérément, c'est une histoire d'émancipation. Pas vraiment de la Suzanne en question, interprétée par Madonna, mais de Roberta, qui est la véritable héroïne du film. Roberta, incarnée par Rosanna Arquette, c'est une bourgeoise à la vie étriquée qui se prend de passion pour une mystérieuse Suzanne, dont le nom est évoqué à la page Petites Annonces d'un journal, avec pour message Recherche Suzanne désespérément.
31: Waouh, ça y est, un message de Jim, hein? Recherche Suzanne désespérément et confiance mardi à 10h au Battery Park, quai numéro 1. Je t'aime, Jim.
32: Qui est Jim?
31: Oh mon Dieu, mais c'est demain?
32: Qui est Suzanne? Tu la connais, cette femme?
31: Non, écoute, Jim poursuit Suzanne à travers les États-Unis. En janvier, elle était à Mexico et ensuite à Seattle.
30: Mais qui est cette Suzanne? Roberta va mener son enquête et développer une obsession pour cette fille qui, elle le découvrira plus tard, est son exact opposé. Niveau vestimentaire, Madonna a le même style que dans ses clips de l'époque. Grunge, sexy, anticonformiste et un style de vie qui fait valser l'image de la femme au foyer. Mais ce qui est fou, c'est qu'au moment du tournage, Madonna n'est pas encore la star mondiale qu'on connaît aujourd'hui. Suzanne Sedelman l'a recrutée dans son film parce qu'elles habitaient à deux rues l'une de l'autre et qu'elles avaient des amis en commun. Et c'est seulement au bout d'un mois de tournage que la notoriété de la Madonna s'envole.
33: Gary, t'aurais dû me le dire qu'elle lisait les petites annonces. Toute cette histoire aurait été réglée hier.
34: Mais elle n'arrêtait pas de dire ses bêtises. Je croyais que c'était...
33: Ouais, bon, enfin, heureusement pour vous que je suis là, moi. Je suis pas aussi givrée que vous.
30: À travers ce film qui sent bon le New York des années 80, on célèbre la promesse d'une société à réinventer, où les hommes ne sont plus les symboles d'une toute-puissance, mais des êtres un peu paumés et désarçonnés par les femmes qui s'émancipent. Recherche Suzanne désespérément est donc bien plus qu'un simple divertissement, mais un film qui questionne les rôles imposés aux femmes. Disponible jusqu'au 31 août sur arte.tv. À suivre, ça tourne avec Anouk Grimbert, le réalisateur Rémi Bassalé et notre métier de l'ombre du jour, une créatrice de faux bébés pour le cinéma. À tout de suite, juste après ce souvenir en musique de l'année 85, justement, un morceau tiré d'une bande originale culte, celle de Retour vers le futur. Vous en souvenez ? The Power of Love, Huey Lewis and the News sur votre radio ici.

0: tiré de la bande originale de Retour vers le futur. C'était Huey Lewis and the News.
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0: Bonjour à tous et bienvenue dans votre émission cinéma, la seule à vous mettre en avant les secrets de fabrication du cinéma et ceux qui le font. Et aujourd'hui, je suis ravie d'accueillir un métier de l'ombre passionnant, assez récent dans l'histoire du cinéma, je crois. Mais ça, on va voir avec Justine Rey-Le-Souliègue. Bonjour Justine.
2: Bonjour.
0: Co-directrice de Cinébébé, société qui fabrique artisanalement des bébés de cinéma. À vos côtés, la comédienne Anouk Grimbert et le réalisateur Rémi Bassalaire, avec qui vous avez travaillé sur le film La Dernière Patiente. C'était en 2025, le tournage. Anouk Grimbert, est-ce que avant de travailler avec Justine sur ce film, vous connaissiez la société Cinébébé qui fabrique tout ça, les faux bébés? Non, c'était la première fois.
2: Ouais.
0: Justine, vous êtes une société entièrement composée de femmes, c'est une petite structure, et votre spécialité, donc, c'est donc vraiment de fabriquer des bébés et des nourrissons hyper réalistes pour le cinéma, c'est comme ça qu'on dit?
2: C'est exactement ça, oui. Alors, nourrisson est un petit peu plus grand, mais oui, on est en fait un atelier d'effets spéciaux avec les mêmes techniques que d'autres ateliers d'effets spéciaux. Et on s'est spécialisé dans tout ce qui est bébé, maternité, donc la grossesse aussi, donc toutes les étapes de grossesse, les accouchements, le postpartum. Et on essaye de coller au plus juste à tout ce que les femmes vivent pendant ces étapes-là de vie.
0: Waouh. La société existe depuis 2008, vous avez repris le flambeau en 2020. Avant 2008, ça veut dire quoi? Qu'on faisait tourner de vrais bébés au cinéma?
2: Alors, plusieurs solutions qui existent encore. Hein. C'est pas parce qu'on est là qu'on a arrêté de tourner avec de vrais bébés. Mais soit on tourne avec des vrais bébés, soit après, on peut aller sur des faux bébés, mais plutôt plastiques qu'on va avoir tendance à un peu cacher dans des draps ou des choses comme ça.
0: Ouais. Il y a donc une vraie demande dans le secteur. C'est aussi pour ça que vous vous êtes lancé là-dedans. Vous travaillez pour combien de projets par mois, par année?
2: Par année, entre 100 et 110 projets, à peu près.
0: Ah ouais.
2: Quand même, il y a, ouais, les bébés sont demandés, ouais.
0: Et parmi eux, il y a donc eu un faux bébé sur le film La Dernière Patiente, dans lequel vous avez joué Anouk Grimbert, dans lequel vous avez manipulé ce bébé. Est-ce qu'on peut voir, justement, ce bébé, même si ça va être compliqué à la radio, mais on va quand même le montrer à nos invités. Oh là là, c'est incroyable. Anouk Grimbert, ça vous fait quel effet de voir ce faux bébé?
3: Ben, c'est celui que j'ai accouché.
0: Oui.
3: Il a pas grandi, hein, depuis. Non, mais c'était assez merveilleux de travailler avec un enfant faux qui ressemble, qui a tellement de vérité. Il a la petite gueule toute fripée. Il est, voilà. Et puis, nous, ce qu'il faut dire, c'est que dans le film, il y a une scène vraiment importante d'accouchement et c'était comme un peu comme une transe à jouer, parce que un accouchement est pour la femme qui accouche et pour celle qui la sage-femme, quoi, que je me suis improvisée, c'est comme une transe, hein, c'est une scène, c'est vraiment on n'y va pas facilement, quoi, dans ce genre de scène. Et mais c'était pas rien, quoi, j'avais vraiment l'impression de sortir un bébé de son ventre.
0: Oui, parce que tout est travaillé, Justine Rey-Le-Souliègue, c'est-à-dire que vous travaillez aussi sur le poids. Alors déjà, la texture est assez incroyable, on a vraiment l'impression de toucher de la peau. C'est quoi?
2: Alors, tout est fait en silicone, c'est ce qui se rapproche le plus de la peau et c'est ce qu'on utilise beaucoup en effets spéciaux. Et avec le silicone, le gros avantage, c'est qu'on peut reproduire la peau, mais aussi changer un peu la souplesse, la dureté du silicone, ajouter du poids, de l'articulation. En fait, on fait un peu ce qu'on veut, ce qui nous permet, nous, d'arriver à quelque chose qui soit assez proche d'un vrai bébé. Par exemple, quand on leur tient pas la tête, la tête bascule en arrière. Donc, ça oblige, en fait, quand on les manipule, à les tenir comme des vrais.
0: Ouais. Et il a un prénom, elle s'appelle Athéna. Vous leur donnez tous des prénoms, pourquoi?
2: Oui, tous nos modèles ont des prénoms pour simplement les reconnaître, en fait. Hein.
0: Et vous en avez combien au placard des faux bébés?
2: Alors, j'ai refait un petit compte hier exprès, on en a 57 aujourd'hui. Oh,
0: est-ce que je peux le prendre?
2: Bien
0: juste
2: sûr.
0: Pour tester dans les bras. Ouais, c'est vraiment très très impressionnant. Ah là là, j'ai l'impression. Ah oui, c'est vrai qu'il est très lourd. Il est très lourd. Ah oui, il faut tenir la tête. Oh, ouais, c'est vraiment très. Et c'est votre best-seller, hein, vous nous l'avez confié, Athéna.
2: Athéna tourne beaucoup quand même. Hein.
0: Elle a tourné dans combien de films, Athéna?
2: Plus d'une dizaine, c'est sûr.
0: Ah, pas autant qu'à nos grimbères, alors.
2: Quand même. Non, on n'en est pas encore là.
0: Alors, Justine, je vous propose qu'on passe à la phase recette. Est-ce que vous pouvez nous dire comment on fabrique un faux bébé pour le cinéma? Ça commence par, comme pour la fabrication d'un gâteau, je crois.
2: Oui, un petit peu. Alors, on commence par sculpter tout le bébé, la tête, l'expression, en faisant bien attention à la position des membres, etc. Mmh. Une fois qu'on a une sculpture, donc tout ça est fait à la main, hein, donc ça prend beaucoup de temps de sculpter. Une fois qu'on a une sculpture, on va faire le négatif, donc le moule de ça. Et là, en effet, c'est un peu comme un moule à gâteau. Une fois qu'on a ce moule qui est en résine, on le réutilise. On fait des tirages en silicone et une fois passé en silicone, on peut peindre et implanter les cheveux. Et tout est à la main, il y a zéro machine.
0: Tout est à la main ?
2: Tout
0: est à la main. C'est-à-dire que là, la couleur, c'est de la peinture à la main, la petite veine et tout sous la peau ?
2: Tout est à la main et la peinture, c'est de la peinture au silicone. Donc on fait à l'aérographe, donc c'est un petit spray. Mmh. Et après, on utilise des pinceaux pour les détails, des éponges, choses comme ça.
0: Ah, c'est incroyable. Et ça coûte combien un bébé comme ça ?
2: Ça dépend.
0: C'est-à-dire
2: on les loue, la plupart du temps, on les loue. C'est pour ça qu'on a un stock. Donc, sur 3 jours de location, on est autour de 700-720 euros.
0: Mmh. Voilà. Mais vous les vendez pas
2: Ça nous arrive très peu de les vendre. On les vend plutôt quand c'est du médical. On travaille avec des hôpitaux comme Necker, par exemple, ou des CHU qui ont besoin de faire de l'éducation thérapeutique. Dans ce cas-là, vu qu'ils s'en servent tous les jours et pendant plusieurs années, on leur vend. Mais les tournages, non, en général, on les loue.
0: Mmh. Est-ce que vous voulez le porter à nos grimbères? Allez-y, vous nous dites.
4: Les retrouvailles.
0: Les retrouvailles, ben oui, parce que vous avez tourné avec Athéna.
3: Pour moi, c'était pas Athéna, mais ce qui est, en tout cas pour le film, ce qui est, je trouve émouvant, c'est que c'est une petite fille qui naît, c'est une future femme, donc c'est quelqu'un qui va sans doute endurer, parce que voilà, depuis des milliards d'années ou milliers d'années, la vie des femmes est rendu plus difficile que celle des hommes, et quand on apprend que c'est une petite fille, c'est comme s'il y avait une lignée interminable de femmes qui à la fois vont endurer et à la fois vont bagarrer pour avoir une vie digne, quoi. Donc c'est ce bébé, il a une
0: Vous le prenez, vous le caressez vraiment comme si c'était un vrai bébé. Ah, il y a même les petits doigts qui bougent.
3: Oui. Oh, et puis pour jouer la scène, par exemple, de l'accouchement, on me demandait à moi qui prenais le bébé de faire bouger son bras, parce que si moi je fais bouger le bras, après elle peut animer le bras comme si c'était vraiment le bébé. Donc moi j'étais un peu comme un marionnettiste qui devait voilà. Mais c'est ma petite fille, quoi. Enfin pas la mienne, mais c'est l'héroïne du film. Et j'espère qu'elle n'aura pas une vie trop dure.
0: Ouais. Voilà. Justine Reyle-Soliac, est-ce que vous assistez au tournage quand vous confiez vos faux bébés pour les films?
2: Alors la plupart du temps non. Ils sont très indépendants, ces bébés. Ils partent sans nous en tournage.
3: Nous sur le tournage.
2: Mais par contre, quand il s'agit de scènes d'accouchement, comme là c'était le cas sur le film, là en effet on envoie quelqu'un. Donc on a une équipe en atelier de techniciennes qui est la même équipe qui va en plateau. Donc elles fabriquent et ensuite elles vont en plateau et elles sont là pour guider, comme Anouk Grimbert vient de le dire, sur comment le tenir, comment l'animer, quel est le bon geste médical, mais aussi comment on l'anime, parce que c'est un objet en fait et que si on l'anime pas, il va pas prendre vie. Donc on est là pour ça, on est là pour maquiller aussi, mais ça dépend des scènes.
0: Pour maquiller, c'est-à-dire
4: avec un cordon ombilical, les fluides,
3: du corps et tout ça. Ouais. J'étais pleine de liquide moi quand.
0: Ah ouais. Ouais. Ah ouais, ouais.
3: Et alors c'était Rémi, il avait fait un truc intelligent, c'est que Loana que j'accouche, donc
0: Loana Bajrami,
3: elle était sur le lit. Et pour vraiment donner la sensation que le bébé sort du corps et même du bas-ventre de Loana, ils ont fait un trou dans le matelas. Ah. Ce qui fait que j'avais les mains qui allaient chercher vraiment le bébé, comme si j'allais le chercher dans le je sais pas quoi, le vagin.
0: L'utérus.
3: Voilà, l'utérus. Et c'est moi aussi, même ce trou-là m'a aidé à jouer, parce que bon, c'était un matelas un peu éventré, mais il y avait vraiment les gestes de la sage-femme, parce que moi j'ai appris un peu ce que que j'ai pu apprendre d'une sage-femme pour apprendre les gestes
0: spécifiquement pour ce personnage dans La Dernière Patiente.
3: Oui, bah sinon j'apprends pas à coucher moi.
0: Non. Ouais. Ça aurait pu arriver sur d'autres films. On va y revenir. Vous écoutez Ça tourne sur votre radio ici et on se retrouve dans quelques instants pour la séquence Nostalgie avec nos trois invités, la comédienne Anou Grimbert, le réalisateur Rémi Bassalaire et la co-directrice de Ciné Bébé, Justine Rey-Le Soliec.

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2: Ça tourne. La suite, toujours en compagnie d'Anouk Grimbert et du réalisateur Rémi Bassalaire et notre métier de l'ombre du jour qui fabrique de faux bébés pour le cinéma, Justine Rey-Lesoliec, qui est venue donc avec Athéna, qui est une comédienne inanimée pour le coup, mais à laquelle Anouk Grimbert donne vie. Qu'est-ce que... Ah ouais, mais on dirait
3: c'est
2: vraiment...
3: Incroyable, hein.
2: C'est incroyable. Laquelle... Ouais, ça vous fascine, ça aussi, Anouk Grimbert, la magie du cinéma, de l'aspect technique qui se cache
3: mais
2: derrière ce genre de création.
3: J'adore quand la technique ouvre la voie de la vérité humaine. Et là, vous avez compris ce que j'ai dit ou pas?
2: Oui, c'était très profond, il faut se concentrer un peu, mais j'ai compris.
3: Non, mais quand la technique nous rend vrai, quand la technique... Alors ça, c'est génial, c'est comme quand on ouvre une porte et que le son n'est pas juste, ouais. Ah putain, on n'a pas envie de passer la porte. Alors que si c'est une vraie porte, c'est bien, quoi.
2: Mais par exemple, en ce qui concerne les faux bébés, vous préférez, vous, tourner avec un faux bébé de ciné-bébé ou avec un vrai bébé?
3: Honnêtement, quand j'ai eu ce bébé là, je me suis dit ça va être super dur de faire croire que c'est vrai et que moi je veux dire c'est quand même un objet. J'aurais mieux aimé accoucher un vrai bébé, mais on peut pas accoucher comme ça fastoche
2: pour le cinéma.
3: Puis surtout on fait les prises et la fille elle peut pas réaccoucher tout ça quoi. Mais finalement l'accouchement était faux, mais on a tellement plongé dans ce moment, Loana et moi, que en fait on y croyait quoi. Quand j'avais Loana en face de moi, vraiment, j'avais l'impression quoi qu'elle accouchait vraiment. Et elle m'a dit hier que elle avait vraiment l'impression que je l'accouchais.
2: C'est dingue.
3: Et le bébé, quand je lui ai donné sur le ventre, elle avait un visage tellement chaviré d'émotion. Et moi, je me souviens que à un moment, juste après lui mettre le bébé sur le ventre, elle était elle était sonnée de...
2: par la situation.
3: Voilà, et je l'étais vraiment. J'étais sonnée d'avoir vécu ça, quoi. C'était une scène forte, quoi.
2: Ouais. Rémi Bassalaire, vous êtes donc le réalisateur du film La Dernière Patiente, qui a utilisé donc Ciné Bébé avec la petite Athéna que tient Anouk Grimbert dans ses bras. C'est aussi

0: plus intéressant pour vous en tant que réalisateur de tourner avec un faux bébé, parce qu'il y a des contraintes quand on a des bébés ou des nourrissons sur un plateau?
1: Oui, déjà tourner avec un bébé de moins de 6 mois, c'est pas autorisé.
0: Ouais,
1: quand ça se passe dans les films de cinéma, c'est beaucoup du coup dans des hôpitaux, et c'est avec la magie du montage un peu que on peut passer du visage de l'actrice qui fait semblant d'accoucher à un vrai accouchement qui se situe dans un hôpital sous contrôle. Là, nous, c'est dans une tour au 20e étage, donc c'est
2: la nuit.
1: Donc c'est des contraintes différentes. Mais moi, ce que j'ai adoré dans cette expérience, en fait, c'est que c'est vraiment le mélange d'un artisanat, tout ce qu'il y a de plus beau dans l'artisanat du cinéma, et avec une couche ensuite en post-production d'effets spéciaux aussi pour participer à animer le visage du bébé.
0: Ah oui, c'est retouché après en post-production pour l'animer, ouais. Parce que le visage ne bouge pas, en l'occurrence.
2: Oui, mais elle l'a fait bouger. Il pleure, il fait des mimiques,
1: avec les effets spéciaux qu'on rajoute en post-production. Ouais. Et ce qui est fou, c'est que c'était une scène tellement importante, et je trouve que c'est celle qui apporte le plus de lumière dans le film, et donc c'est un enjeu, quoi.
0: Justine Rey-Le-Solliec, ça c'est l'un des meilleurs compliments qu'on puisse vous faire sur vos bébés, justement.
3: Ah bah vraiment, oui. Enfin, là je vais mettre dans ma petite réserve, puis je vais ramener à l'équipe après
0: le ressort
3: tout ça. Mais oui, ça c'est évidemment pour ça ce que disait Anouk Grimbert tout à l'heure, ce truc de rendre la vérité sur un tournage ou dans un film, c'est hyper important pour nous, et c'est clairement pour ça qu'on est là.
0: Et c'est entre 2 et 3 semaines de fabrication pour un bébé comme ça. Enfin, c'est plusieurs mois quand on part de zéro, hein, c'est ça quand on sent le moule, etc.
3: En fait, ça dépend d'où on part. Ça peut prendre plusieurs mois, voire un an. Là, on est en train de développer des choses complètement nouvelles, des yeux ouverts, très grands bébés avec des squelettes et tout.
0: Ah oui.
3: Ce bébé ferme les yeux. Jusqu'ici, tous nos bébés ferment les yeux, parce que c'est très compliqué de rendre vivant un œil, un regard. Donc, on est en train de développer ça, mais ça nous prend un an et demi. Donc, ça peut être très long, et après, ça peut être aussi très rapide. Si on veut refaire Athéna, je pense qu'en 3 semaines, allez, c'est fait.
0: Ah ouais, ouais. Ah ouais. Et ça va plus vite qu'un accouchement, quoi, du coup. C'est quand même plus...
3: Ça va beaucoup plus vite.
0: Qu'une grossesse, en tout cas. Qu'une grossesse, ouais, voilà, c'est ça que je voulais dire. Et du coup, combien de personnes derrière? C'est une quinzaine de personnes qui travaillent artisanalement sur...
3: Ça dépend. Alors on a une équipe en atelier de techniciennes, et en général elles sont entre 3 et 4 pour faire complètement un bébé selon les étapes. Il y en a qui sont plus sur de la sculpture, plutôt sur de la peinture, plutôt sur les cheveux, et après elles savent un peu toutes les étapes, mais elles sont chacune spécialisées, quoi.
0: Pour rester dans les métiers de l'ombre, Anouk Grimbert, quel autre métier de l'ombre vous fascine sur un plateau de tournage? Ceux auxquels on ne donne pas forcément la parole.
2: Alors les accessoiristes, parce que je suis une folle dingue des objets.
0: Ouais.
2: C'est comme si j'étais animiste, c'est-à-dire un objet c'est quelqu'un, quoi.
0: Pour ah oui, moi, donc,
2: c'est...
0: d'autant plus là, votre attrait pour le bébé que vous avez toujours dans les bras.
2: Ouais. Mais donc les gens qui manipulent les objets et qui là encore apportent de la vérité à un décor à travers des petits détails comme ça, ça me passionne vraiment. Et d'ailleurs Rémi, quand je suis arrivée dans le décor, je me suis mêlée des objets. J'ai bougé, je lui ai dit non, ça. J'étais chez moi quand même.
0: Bah oui,
2: j'étais chez moi, donc il fallait que ce soit vrai, quoi. Et il fallait pas que ce soit un décor. Mais sinon, j'aime beaucoup aussi j'aime beaucoup regarder les gens qui travaillent le son. Parce que je sais pas pourquoi, mais je trouve que c'est la caméra suprême, un micro. Quand on est vrai au son, c'est imparable, alors qu'on peut trafiquer l'image.
0: Ouais.
2: Enfin, un acteur peut trafiquer son jeu à l'image, mais au son, non.
0: Merci beaucoup Anouk Grimbert, merci Rémi Bassalaire d'avoir été avec nous dans Ça Tourne. Je rappelle que votre film La Dernière Patiente sort en salle mercredi prochain, et que c'est un magnifique film sur l'entraide féminine, pour ne dire que ça. Bravo à tous les deux, et merci Justine Rey-Le-Solliec d'être venue avec Athéna, le faux bébé qui a joué aussi dans le film. Je rappelle que vous êtes co-directrice de Cinébébé, société qui rassemble des artisans qui travaillent à l'élaboration de faux ventres et de faux bébés pour le cinéma. Ça tourne, ça revient la semaine prochaine. Nous serons avec Marie Gillin, Élie Chouraqui et notre métier de l'ombre, Antonio Correa, qui est repéreur pour le cinéma. Très bon dimanche à tous.
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0: Vous écoutez ici, il est tout pile 14h, soyez les bienvenus. Tout de suite, les infos avec Cyril Ardo-Redon.
5: Les recherches se poursuivent pour tenter de retrouver deux marins bretons portés disparus dans la Manche. Leur bateau immatriculé à Saint-Brieuc a coulé hier soir au large des côtes anglaises. Trois membres d'équipage ont pu être secourus. Le filet s'est pris dans les moteurs et c'est ce qui a provoqué le naufrage, selon les premiers éléments. La traque en Suisse pour essayer de retrouver le ou les auteurs de la fusillade qui a tué une femme de 22 ans et fait 5 blessés entre 24 et 27 ans. Les faits se sont déroulés la nuit dernière en marge d'une rave party près de Zurich. Une enquête est ouverte. Un homme interpellé après l'agression homophobe d'un responsable d'association LGBT à Paris samedi matin. Le suspect, âgé de 20 ans, a jeté une bouteille d'alcool vide sur la victime qui a un œil au beurre noir et le crâne ouvert. Une enquête est ouverte pour violence en raison de l'orientation sexuelle. En Haute-Corse, le feu de végétation parti hier en début d'après-midi au niveau de la commune de Cagnano est désormais fixé après avoir parcouru 109 hectares. Quelques 137 sapeurs-pompiers et militaires restent mobilisés, notamment pour surveiller plusieurs points chauds réapparus ce matin en raison des conditions météo. Décollage réussi pour le télescope Roman de la NASA qui doit scruter l'univers à la recherche de l'énergie noire. L'un des grands mystères de notre cosmos. La fusée SpaceX a décollé avant 13h30 de Floride. Et puis la Ligue 1, deuxième journée, suite et fin. Paris FC Nice à suivre à partir de 15h. Rennes, Le Mans dès 17h15. Et puis Monaco-Marseille à partir de 20h45.
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6: Ça tombe au dimanche 30 août, du soleil depuis ce matin, un après-midi bien ensoleillé. Voilà ce qu'annonce Météo France avec très très peu de nuages, des vents orientés nord-ouest modérés et des températures. On avait 20 degrés ce matin, ça grimpe cet après-midi. 23 degrés sur le littoral d'Anglet en passant par Biarritz, Saint-Jean-de-Luz et Guétary. Il fera 24 degrés cet après-midi à Saint-Jean-Pied-de-Port et Yoldi, 26 à Saint-Palais et 27 degrés pour Mauléon. Une journée bien ensoleillée, c'est encore le programme de demain lundi.
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0: Laissez-moi vous souhaiter un excellent dimanche. Soyez les bienvenus sur Ici. C'est Sophie Nolveau pour vous tenir compagnie cet après-midi. Nous sommes le 30 août, avant-veille d'un jour très important pour nos petits loulous. Et j'espère que vous aussi, hein, vous êtes fin prêt pour cette rentrée et que vous avez fait le plein de vitamine D durant ces vacances. Pour les vitamines, comptez sur nous. Il nous en reste en réserve puisqu'ici, on vibre au son de vos chansons préférées. Dans le prochain quart d'heure, des conseils utiles près de chez vous et les trois chansons françaises à la suite.
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0: Vous écoutez votre radio ici, c'était Johnny Hallyday et Nathalie Baye avec Quelque chose de Tennessee. Dans quelques minutes, l'artiste américain Lionel Richie et tout de suite, des infos près de chez vous.
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2: Cet après-midi, à Anglette, se poursuit la compétition nationale de body surf. C'est organisé par la Ligue de surf Nouvelle-Aquitaine en collaboration avec les guides de bain Anglois. Alors seront délivrés à la fin de cet après-midi les titres de champion de France pour les catégories master plus de 40 ans, grand master pour les plus de 50 ans et ondine. Ça c'est pour les surfeuses, c'est comme ça qu'on appelle les surfeuses, les ondines, master de plus de 40 ans. Rendez-vous en tout cas à la place des Cavaliers encore cet après-midi. Si vous aimez le thé basque se révèle aujourd'hui dimanche. Thé Itzulia, les producteurs de thé du Pays Basque organisent la deuxième édition de Thé Itzulia avec des visites guidées, des rencontres et des dégustations. C'est proposé gratuitement dans toutes les plantations de thé du Labour et de Soule. Pour vous renseigner sur les producteurs, theitzulia.fr. Et puis on termine avec des villes-greniers à l'Epa du Marin et à Isiritz aujourd'hui dimanche.
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0: C'est le plus grand succès de sa carrière. En 75, Joe Dassin enregistre ce titre, L'été indien, qui est diffusé dans 25 pays et traduit en plusieurs langues, allemand, italien, espagnol ou encore anglais. Et bingo, le slow de l'été va rester bien ancré et résonnera encore 50 ans plus tard. Il sera bientôt 15h avec toute l'info en français dans le monde en 90 secondes. Juste avant, on poursuit en musique avec le groupe Supertramp, une nouveauté signée Benabar avec Elle danse, mélodie pop et lumineuse. On écoutera aussi la chanteuse britannique Desiree. Bel après-midi à l'écoute d'ici.
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1: Vous écoutez Ici, excellent après-midi, il est 15h. Toute l'info en français dans le monde en 90 secondes avec Cyril Ardo-Redon.
2: D'importants moyens mobilisés pour rechercher deux marins bretons portés disparus dans la Manche. Trois membres d'équipage ont pu être secourus. Leur bateau immatriculé à Saint-Brieuc a coulé hier soir au large des côtes britanniques. Le filet s'est pris dans les moteurs et c'est ce qui a provoqué le naufrage selon les premiers éléments. Une enquête ouverte à Marseille pour meurtre en bande organisée après la mort d'un homme de 20 ans la nuit dernière. Quatre personnes de 17 à 23 ans ont été blessées, dont deux hospitalisées en urgence absolue. Les secours sont intervenus à proximité d'un point de deal près de la gare Saint-Charles. Incendie fixé en Haute-Corse. Le feu était parti hier en début d'après-midi au niveau de la commune de Cagnano. Il a parcouru 109 hectares. Près de 140 pompiers et militaires restent mobilisés, notamment pour surveiller plusieurs points chauds réapparus ce matin en raison de la météo. Face au risque élevé d'incendie, justement, trois départements sont placés aujourd'hui en orange par Météo France. Il s'agit des Pyrénées-Orientales, de l'Aude et de la Corse du Sud. Le niveau élevé concernera demain les Pyrénées-Orientales, l'Aude et l'Hérault. Du monde, ce dimanche, sur la route, bison futé voit orange dans le sens des retours en Auvergne-Rhône-Alpes et en Île-de-France. Ce sera rouge demain pour les retours en région parisienne. Et puis le foot, deuxième journée de Ligue 1, coup d'envoi à l'instant de Paris FC contre Nice, toujours 0-0 après 30 secondes de jeu. À suivre aujourd'hui, Rennes-Le Mans à partir de 17h15 et puis Monaco-Marseille, coup d'envoi à 20h45.
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4: Ça tombe beau dimanche 30 août, du soleil depuis ce matin, un après-midi bien ensoleillé. Voilà ce qu'annonce Météo France avec très très peu de nuages, des vents orientés nord-ouest modérés et des températures. On avait 20 degrés ce matin, ça grimpe cet après-midi. 23 degrés sur le littoral d'Anglet en passant par Biarritz, Saint-Jean-de-Luz et Guétari. Il fera 24 degrés cet après-midi à Saint-Jean-Pied-de-Port et Yoldi, 26 à Saint-Palais et 27 degrés pour Mauléon. Une journée bien ensoleillée, c'est encore le programme de demain lundi.
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En cette avant-veille de rentrée, je vous souhaite de profiter pleinement de votre week-end. C'est Sophie Nolvaux avec vous et je vous ai préparé dans le prochain quart d'heure des conseils utiles à côté de chez vous, des infos pratiques qui débarqueront juste après les trois chansons françaises à la suite.

0: avec Jackie Quartz. Le nouveau titre de Florent Pagny intitulé Le braquage des sentiments. Il y aura aussi Jean-Louis Aubert. Je vous souhaite un bon dimanche sur votre radio ici.
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0: Jackie Quartz avec Mise au point sur votre radio ici. Bonne route si vous êtes au volant de la voiture en ce moment. Dans un instant, on va retrouver les Rolling Stones. Ce sera juste après quelques petites infos d'ici.
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2: Cet après-midi, à Anglet, se poursuit la compétition nationale de body surf. C'est organisé par la Ligue de surf Nouvelle-Aquitaine en collaboration avec les guides de bain Anglois. Alors seront délivrés à la fin de cet après-midi les titres de champion de France pour les catégories master plus de 40 ans, grand master pour les plus de 50 ans et ondine. Ça c'est pour les surfeuses, c'est comme ça qu'on appelle les surfeuses, les ondines, master de plus de 40 ans. Rendez-vous en tout cas à la place des Cavaliers encore cet après-midi. Si vous aimez le thé basque se révèle aujourd'hui dimanche. Thé Itzulia, les producteurs de thé du Pays Basque organisent la deuxième édition de Thé Itzulia avec des visites guidées, des rencontres et des dégustations. C'est proposé gratuitement dans toutes les plantations de thé du Labour et de Soule. Pour vous renseigner sur les producteurs, thé-itzulia.fr. Et puis on termine avec des vides-greniers à l'Epa du Marin et à Isiritz aujourd'hui dimanche.
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0: C'est la rentrée et pour fêter ça, on vous a préparé une toute nouvelle émission sur votre radio ici. Enora Malagré et toute son équipe viendront passer une heure en votre compagnie du lundi au vendredi de midi à 13h. On vous doit bien ça, c'est le nom de cette nouvelle émission qui vous aidera à mieux comprendre et à améliorer votre quotidien. Alors notez-le dans l'agenda, la première c'est demain à midi. Dans quelques minutes, place à l'info en France et dans le monde en 90 secondes. Ce sera à 16h, mais avant, on va retrouver Stéphane Echer, Manon Lisa et le groupe Earth, Wind & Fire.
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1: Vous écoutez ici, il est 16h, très bel après-midi. Toute l'info en France et dans le monde en 90 secondes avec Cyril Ardo-Redon.
2: Les recherches sont toujours en cours dans la Manche pour tenter de retrouver deux marins bretons. Trois membres d'équipage ont pu être secourus. Leur bateau immatriculé à Saint-Brieuc a coulé hier soir au large des côtes anglaises. Selon les premiers éléments, le filet s'est pris dans les moteurs et c'est ce qui a provoqué le naufrage. En Suisse, une femme de 22 ans est morte et cinq personnes entre 24 et 27 ans ont été blessées après des coups de feu dans la nuit en marge d'une rave party près de Zurich. La recherche de ou des auteurs est en cours. Une enquête est ouverte. Une enquête ouverte également par le parquet de Paris après l'agression homophobe du président d'une association LGBT samedi matin en plein cœur de la capitale. La victime a un œil au beurre noir et le crâne ouvert. Un suspect de 20 ans a été interpellé. Le maire de la capitale et la présidente de la région Île-de-France condamnent l'agression. Au Népal et au Tibet, le bilan s'alourdit une nouvelle fois après la gigantesque crue. Près de 800 morts et plus de 3000 personnes disparues, dont 4 Français. Le risque d'incendie en France, les Pyrénées-Orientales, l'Aude et les en orange pour un risque élevé demain selon Météo France. Aujourd'hui, les Pyrénées-Orientales, l'Aude et la Corse du Sud sont concernés par cette vigilance. Le foot, deuxième journée de Ligue 1. On suit Paris FC Nice. En ce moment, c'est la mi-temps. Il y a actuellement 1-0 pour le Paris FC. Dans un peu plus d'une heure, à 17h15, coup d'envoi de Rennes-Le Mans avant Monaco-Marseille. Le coup d'envoi, ce sera ce soir à partir de 20h45.
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4: Ça tombe au dimanche 30 août, du soleil depuis ce matin, un après-midi bien ensoleillé. Voilà ce qu'annonce Météo France avec très très peu de nuages, des vents orientés nord-ouest modérés et des températures. On avait 20 degrés ce matin, ça grimpe cet après-midi. 23 degrés sur le littoral d'Anglet en passant par Biarritz, Saint-Jean-de-Luz et Guétari. Il fera 24 degrés cet après-midi à Saint-Jean-Pied-de-Port et Oldi, 26 à Saint-Palais et 27 degrés pour Mauléon. Une journée bien ensoleillée, c'est encore le programme de demain lundi.
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1: Chootic existe depuis 2008. C'est vraiment un groupe qui est à voir hein, sur scène parce qu'ils mettent toujours une bonne ambiance. Igandeon Neneli, bonjour à tous en ce dimanche après-midi pour notre heure 100% musique basse qu'on vous accompagne pour vos balades ou vos sessions jardinage ou peut-être batch cooking. 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

0: Le groupe Mashkak avec le titre Esnaizena sur ici Pays Basque. Oiek atzo arratsean mila frangako besten esena animatu eta dantzarazi dute. 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Et puis je vous parlerai aussi d'une billetterie de concert à noter dans vos agendas. Un concert à venir d'Amaya Ruspeyrouz qui présentera bientôt son nouvel album. Et puis avant ça, on va écouter une jolie voix, la jeune artiste Nathalie. Elle va nous chanter Le Feu, Choua, Milesker Gurekin Egotea Gantik. Merci d'écouter ici Pays Basque et surtout, excellent dimanche à tous.
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0: 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C'est le groupe Gativo qui nous le chante sur Ici Pays Basque en ce dimanche après-midi.
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2: Cet après-midi, en Anglette, se poursuit la compétition nationale de body surf. C'est organisé par la Ligue de Surf Nouvelle-Aquitaine en collaboration avec les guides de bain Angloy. Alors seront délivrés à la fin de cet après-midi les titres de champion de France pour les catégories Master plus de 40 ans, Grand Master pour les plus de 50 ans et Ondine, ça c'est pour les surfeuses, c'est comme ça qu'on appelle les surfeuses, les Ondine, Master de plus de 40 ans. Rendez-vous en tout cas à la place des Cavaliers encore cet après-midi. Si vous aimez le thé basque se révèle aujourd'hui dimanche. Thé Itzulia, les producteurs de thé du Pays Basque organisent la deuxième édition de Thé Itzulia avec des visites guidées, des rencontres et des dégustations. C'est proposé gratuitement dans toutes les plantations de thé du Labour et de Soul. Pour vous renseigner sur les producteurs, thé-itzulia.fr. Et puis on termine avec des villes-greniers à l'Épa du Marin et à Isiritz aujourd'hui dimanche.
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0: 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Peu importe où que vous soyez, montez le son. Dans quelques instants, on continue avec le groupe Eraoul. Atxaldeon deneri.
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1: D'importants moyens toujours mobilisés pour tenter de retrouver deux marins bretons portés disparus dans la Manche. Leur bateau immatriculé à Saint-Brieuc a coulé hier soir au large des côtes anglaises. Trois membres d'équipage ont pu être secourus selon les premiers éléments. Le filet s'est pris dans les moteurs et c'est ce qui a provoqué le naufrage. La traque en Suisse se poursuit pour essayer de retrouver le ou les auteurs de la fusillade qui a tué une femme de 22 ans et fait 5 blessés entre 24 et 27 ans. Les faits se sont déroulés la nuit passée en marge d'une rave party près de Zurich. Une enquête est ouverte. Une enquête ouverte également à Marseille, cette fois pour meurtre en bande organisée. Un homme de 20 ans est mort la nuit dernière près d'un point de deal à proximité de la gare Saint-Charles. Quatre personnes de 17 à 23 ans ont également été blessées, et dont deux hospitalisées en urgence absolue. Le bilan s'alourdit d'heure en heure au Népal et au Tibet après la gigantesque crue mercredi. On comptabilise désormais près de 800 morts et plus de 3000 personnes disparues, parmi lesquelles 4 Français. En Haute-Corse, 109 hectares de végétation parcourus par les flammes dans un incendie désormais fixé qui est parti hier en début d'après-midi au niveau de la commune de Cagnano. Quelques 137 sapeurs-pompiers et militaires restent mobilisés, notamment pour surveiller plusieurs points chauds réapparus ce matin en raison des conditions météo. Justement, les incendies en France, les Pyrénées-Orientales, l'Aude et la Corse du Sud sont en orange pour un risque élevé d'incendie selon Météo France. Cette vigilance concernera demain les Pyrénées-Orientales, l'Aude et l'Hérault. Du monde ce dimanche sur la route avec actuellement 300 km de bouchons cumulés dans tout le pays. Et Bison Futé voit orange dans le sens des retours en Auvergne-Rhône-Alpes et en Île-de-France. Ce sera rouge demain pour les retours en région parisienne. Et puis le foot, deuxième journée de Ligue 1. Le Paris FC vient de battre Nice 3-0 et prend provisoirement la tête du classement dans un quart d'heure. Coup d'envoi de Rennes-Le Mans avant Monaco-Marseille à 20h45.
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3: Après le soleil de ce dimanche, c'est même quelques nuages qui devraient gagner le ciel du Pays Basque dans la soirée. Météo France annonce même quelques averses possibles sous les coups de 22-23 heures avec des vents de nord-ouest. Et puis une fois cette perturbation passée, un ciel plutôt dégagé et même la possibilité d'entrepercevoir les étoiles. Et pour demain lundi, la journée va débuter sous un ciel bien ensoleillé. Et ensuite, quelques passages nuageux l'après-midi. Pour les températures, on va gagner de 1 à 2 degrés demain. Les maximales au Pays Basque jusqu'à 27 degrés. Très belle soirée.
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nuit sans Kim Wilde, elles ont l'air d'être chaudes quand même, selon Laurent Voulzy sur votre radio, ici Pays Basque. Salut à tous et bonsoir, bienvenue pour cette dernière ligne droite avant la fin du week-end et avant la reprise et la rentrée, surtout demain lundi. Heureusement, ici Pays Basque est encore là pour vous faire penser un peu aux vacances, avec la musique notamment de Sergio Mendes. On va vous emmener au Brésil dans quelques instants, juste après Céline Dion.

0: Mas que nada, avec la voix de Sergio Mendes. Après ce petit détour par le Brésil, place à votre nouveau rendez-vous du week-end sur Ici Pays Basque. On va prendre le large, justement, avec le skipper Arthur Levaillant. Arthur Levaillant, c'est la Transat Jacques Vabre, c'est la route du Rhum. Il nous embarque désormais avec lui tous les week-ends dans son univers et on va prendre le large au fil de son humeur. Et aujourd'hui, c'est le premier rendez-vous avec vous, Arthur, et donc forcément, il va être question de préparation.
1: Une course large ne commence jamais le jour du départ. Il y a des mois, des années de travail dans l'ombre pour réussir cette traversée. Convaincre des partenaires, peaufiner le bateau, monter une équipe, affûter son corps pour encaisser le choc. Et puis, il y a la préparation mentale, si cruciale pour être prêt face aux coups durs, aux pannes et aux tempêtes. Pour ça, j'avais travaillé en sophrologie avec Jean-Claude Ménard. On faisait un travail d'imagerie très précis, apprendre à contrôler sa respiration et ancrer des réflexes de calme pour bâtir un véritable abri en soi quand tout vacille autour. Il y a aussi une contradiction que je trouve amusante en mer, en course. On passe des mois à rêver de solitude, à chercher ce privilège d'être seul au milieu de l'Atlantique. Et quand on y est, on se raccroche à des voix, des réflexes de terrien, et on a souvent hâte de rentrer. Je me souviendrai toute ma vie de la route du Rhum 2018. Une tempête dantesque. Mon voilier de 12 mètres jouait à saute-mouton sur des vagues de 8 mètres dans des rafales à 120 km/h. Le bateau craquait, sifflait dans un vacarme assourdissant. J'avais froid, j'avais peur pour lui et un peu pour moi. Alors, blotti au fond de ma veste de car, je mis quelques minutes un écouteur et j'ai lancé un podcast. Et au milieu du chaos, la voix de Jean Rochefort surgit, racontant ses déboires sentimentaux avec son pote Jean-Pierre Mariel autour d'un plat d'endives au jambon. D'un coup, je me suis mis à sourire, à rire, à relativiser et à respirer. Ce petit bout de vie ordinaire me redonna la force de faire le dos rond face à l'immensité sauvage. En y repensant là et sans trop me forcer, je peux vous dire que le large en solitaire me manque. Réécouter la voix de Jean Rochefort au creux de la longue houle des mers du Grand Sud, oui, ça me ferait bien plaisir.
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0: dirait que je tombe amoureux. Feels like I'm falling in love, le groupe Coldplay sur votre radio ici Pays Basque, où dans quelques minutes on vous propose quelques bons plans.
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0: The Way We Touch, Charlotte Cardin, est sur votre radio, ici Pays Basque.
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2: Cet après-midi, en Anglette, se poursuit la compétition nationale de body surf. C'est organisé par la Ligue de Surf Nouvelle-Aquitaine en collaboration avec les guides de bain Anglois. Alors seront délivrés à la fin de cet après-midi les titres de champion de France pour les catégories master plus de 40 ans, grand master pour les plus de 50 ans et ondine. Ça c'est pour les surfeuses, c'est comme ça qu'on appelle les surfeuses, les ondines, master de plus de 40 ans. Rendez-vous en tout cas à la place des Cavaliers encore cet après-midi. Si vous aimez le thé basque se révèle aujourd'hui dimanche. Thé Itzulia, les producteurs de thé du Pays Basque organisent la deuxième édition de Thé Itzulia avec des visites guidées, des rencontres et des dégustations. C'est proposé gratuitement dans toutes les plantations de thé du Labour et de Soule. Pour vous renseigner sur les producteurs, thé-itzulia.fr. Et puis on termine avec des vides-greniers à l'Epa du Marin et à Isiritz aujourd'hui dimanche.
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0: La musique d'ici avec CETAC sur votre radio, ici Pays Basque, où chaque jour, vous le savez maintenant, on vous propose de voyager dans le temps aux côtés de Stéphane Bern. On revient ce dimanche sur le meilleur des histoires qu'il nous raconte tout au long de la semaine. Cet après-midi, on va voyager au temps des craies blanches et des bonnets d'âne.
1: Cartable en cuir, blouse grise, plume sergent-major, bienvenue dans une rentrée scolaire à l'ancienne, sans émoji, sans wifi et sans pitié. Rentrée des classes, 1882. Pas de photos souvenirs, mais le maître surveille et le poil est froid. C'est la première rentrée scolaire d'un nouveau genre. L'école républicaine devient obligatoire en France en 1882. Garçons et filles de 6 à 13 ans sont sommés de rejoindre l'instituteur. Leurs parents s'en méfient. L'église la désigne comme une fabrique d'incroyants. Je n'ai pas dit d'un culte. Ça viendra plus tard. Et les enfants, eux, n'ont pas leur mot à dire. La journée commence souvent par une inspection des mains. Les ongles sales peuvent valoir une punition. Au tableau, lecture, catéchisme, calcul mental, morale laïque, pas de pause goûter et gare aux fautes d'orthographe. Elles peuvent coûter un coup de règle ou le redouté bonnet d'âne. Les filles brodent, les garçons dessinent des locomotives, on apprend par cœur les rivières de France, la liste des préfets et surtout la Marseillaise. Et pourtant, c'est une révolution. Une génération entière accède à la lecture, à l'écriture, à la citoyenneté. La rentrée, alors, n'est pas seulement une obligation. C'est une porte ouverte vers la République, une initiation nationale à la plume, au drapeau et à l'ordre en rang par deux. Alors, la prochaine fois que votre enfant râle parce qu'il n'a pas le droit d'utiliser son téléphone en classe, dites-lui qu'en 1882, le seul TikTok, c'était l'horloge murale et que l'unique story, c'était la vie de nos ancêtres les Gaulois.
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0: Laurent Voulzy chantait les nuits sans Kim Wilde. Mais apparemment, sans Kim Wilde, on s'amuse quand même beaucoup moins. You keep me hanging on sur votre radio ici, Pays Basque. Ou dans quelques minutes, retour de l'info. Ça sera à 18h.
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1: Prudence, si vous êtes sur le littoral aquitain, le risque maximal au Bain est reconduit demain, indique la préfecture de la région Nouvelle-Aquitaine. Les départements des Pyrénées-Atlantiques, des Landes, de la Gironde et de la Charente-Maritime sont concernés, comme c'est le cas depuis vendredi. La baignade est déconseillée aux enfants. Pour les autres, elle est recommandée uniquement dans les zones surveillées. Le risque d'incendie en France, les Pyrénées-Orientales, l'Aude et l'Hérault en orange pour un risque élevé de feux de forêt demain selon Météo France. Aujourd'hui, les Pyrénées-Orientales, l'Aude et la Corse du Sud sont concernées par cette alerte. Les recherches se poursuivent pour tenter de retrouver deux marins bretons portés disparus dans la Manche. Leur bateau immatriculé à Saint-Brieuc a coulé hier soir au large des côtes anglaises. Trois membres d'équipage ont pu être secourus. Le filet s'est pris dans les moteurs et c'est ce qui a provoqué le naufrage selon les premiers éléments. Une enquête ouverte à Marseille pour meurtre en bande organisée après la mort d'un homme de 20 ans la nuit dernière. Quatre personnes de 17 à 23 ans ont été blessées, dont deux hospitalisées en urgence absolue. Les secours sont intervenus à proximité d'un point de deal près de la gare Saint-Charles. Un homme interpellé après l'agression homophobe d'un responsable d'association LGBT à Paris samedi matin. Le suspect, âgé de 20 ans, a jeté une bouteille d'alcool vide sur la victime qui a un œil au beurre noir et le crâne ouvert. Une enquête est ouverte pour violence en raison de l'orientation sexuelle. Au Népal et au Tibet, le bilan s'alourdit une nouvelle fois après la gigantesque crue de mercredi. Près de 800 morts et plus de 3000 personnes disparues, dont 4 Français. Et puis on passe au foot, la deuxième journée de Ligue 1, suite et fin. Le Stade Rennais mène actuellement 2-1 face au Mans. Un peu plus tôt aujourd'hui, le Paris FC a pris provisoirement la tête du classement en battant Nice 3-0. Dernière affiche ce soir à partir de 20h45, ce sera Monaco-Marseille en clôture donc de cette deuxième journée de Ligue 1.
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3: Après le soleil de ce dimanche, c'est même quelques nuages qui devraient gagner le sel du Pays Basque dans la soirée. Météo France annonce même quelques averses possibles sous les coups de 22-23 heures avec des vents de nord-ouest. Et puis une fois cette perturbation passée, un ciel plutôt dégagé et même la possibilité d'entrepercevoir les étoiles. Et pour demain lundi, la journée va débuter sous un ciel bien ensoleillé. Et ensuite, quelques passages nuageux l'après-midi. Pour les températures, on va gagner de 1 à 2 degrés demain. Les maximales au Pays Basque jusqu'à 27 degrés. Très belle soirée.
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1: On prolonge un peu les vacances et je sais que c'est la rentrée demain et qu'on n'a pas tout à fait envie d'y penser. Donc on va mettre ça de côté sur votre radio ici Pays Basque. Si vous le voulez bien, on va continuer de profiter comme si c'était le tout début des vacances. Avec la musique, toute la musique que vous aimez, vous aurez Bandolero et son Paris Latino, Lune de Miel avec Paradise, Mi Amor, et dans quelques instants ce sera Vanessa Paradis. Après, le nouveau Vianney, et ça c'est tout de suite.

0: Ah, il y avait une époque, elle sortait les grosses guitares. Vanessa Paradis et son titre Tandem sur votre radio ici Pays Basque qui vous propose, comme chaque jour, de vous plonger dans un bon bouquin. Quel est le livre du jour? Eh bien, c'est un livre au sujet d'une légende du Pays Basque qui nous est présenté aujourd'hui par l'ami Christian Vélez.
1: Bonjour.
2: Vous dirigez, je le rappelle, les éditions Sortico et on continue à parler de bouquins cette saison, évidemment, tous les dimanches matin à 7h-ci. Vous allez nous présenter aujourd'hui un livre tout récent que vous venez de sortir chez Sortico.
1: Alors, ça s'appelle Brodatzen Arinitzen, c'est un ouvrage en basque, ça veut dire « J'étais en train de broder », le titre. Et ça raconte en images, toujours avec des superbes dessins de Matine, ça raconte l'histoire d'une une légende, une ballade qui a traversé les âges, on pense qu'elle est du 17e, etc. Elle a été mise dans les années 20, je crois, à l'honneur par Jean Barbier, qui en a fait une chanson. Et dans les années 70, en 77, un groupe basque, Aïcéa, l'a repris, et, avec une chanteuse qui s'appelait Amaya Soubiria. Et ça a été un énorme succès. Et donc, c'est redevenu dans la culture populaire, auprès des jeunes, quelque chose qu'on fredonne, qu'on chante, etc. Alors, c'est une histoire un petit peu triste, hein, parce que c'est une histoire d'une jeune fille qui, justement, était chez elle, assise dans la maison, occupée à broder, et puis elle entend un chant qui vient de la mer, porté par un navire qui passe au loin. Alors, elle est intriguée, elle va voir sa maman lui demande d'inviter le capitaine du bateau à venir dîner. Le capitaine refuse, le vent du nord l'oblige à poursuivre sa route, etc. Mais il invite la jeune fille. Et puis, en fait, la jeune fille, il enlève, et sur le bateau, elle va subir tous les outrages qu'on pouvait subir à l'époque et elle est emmenée très très loin de chez elle. Elle supplie le capitaine de la ramener auprès de ses parents, mais ils sont maintenant à des milliers de lieues de la côte et plutôt que de subir son activité, la jeune fille choisit de se donner la mort en volant un sabre d'un matelot. On ne sait pas si c'était des pirates ou des corsaires, c'est pas dans la légende. Et elle se donne la mort, son âme s'envole vers le ciel, son corps est abandonné au flot. Et dans la dernière image, sa mère regarde désespérément par la fenêtre, tandis que les vagues emportent le corps de sa fille. Alors, c'est une conclusion poignante, typique des ballades basques. Il y a toujours quelque chose comme ça de très malheureux, etc. Et ça devient comme une espèce de ritournelle qui est repris. Alors, elle a été adaptée en pleine surtout en chanson, en musique. Et là, c'est la première fois qu'il est adapté en image avec des illustrations de Matine.
2: Illustration, pour dire un petit mot, Christian, original, de deux couleurs, avec des traits assez épais.
1: Voilà, tout à fait. Matine, il est capable de plein de techniques différentes. Il fait beaucoup de dessins de presse en Lego Aldé. Mais il a une technique, quelquefois, qui se rapproche de la taille douce. Et donc, ça donne une espèce de force, comme si on n'a pas traité ça en véritable BD, mais plutôt comme des espèces de tableaux. Limite chemin de croix, etc. Avec des choses qui sont ancrées, puissantes, fortes. Il travaille surtout le noir. Et donc, on a mis une petite couleur un peu bistre, un peu sépia, qui va donner une petite force et qui renvoie au temps passé, etc. Donc, on a à la fois quelque chose de très, très ancien, mais de très moderne par le traitement graphique que Matine fait à ses illustrations.
2: Pour terminer, vous nous rappelez le nom de l'ouvrage?
1: Alors voilà, il s'agit de Brodatzen Arinitzen, j'étais en train de broder en français, et c'est aux éditions Sortico.
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0: Bel organe ce Teddy Swims et son titre Lose Control sur votre radio ici Pays Basque. Marine et son titre Escro, Bandolero avec Paris Latino, tout ça ça rime et tout ça surtout c'est ce qui arrive dans les prochaines secondes. Ne bougez pas, on revient.
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0: Un titre sur ce qu'on appelle le syndrome de l'imposteur. C'est pour ça que Marine a écrit ce escroc qu'on vient d'entendre à l'instant sur votre radio, ici Pays Basque.
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0: La grande Mylène Farmer sur votre radio ici Pays Basque, à l'heure de retrouver Patrice Gascoin. On vous prépare en tout cas votre petit plateau télé de ce soir, puisqu'aujourd'hui Patrice, vous nous parlez d'une série documentaire qui est à voir sur Canal+ et qui nous tient un magnifique portrait d'une légende française du football.
1: Quand vous avez une série documentaire dont le titre c'est juste votre nom, c'est que vous êtes quand même un peu grand dans votre domaine.
2: Vous savez, il y a plus de 65 ans, je me suis passionné pour un ballon. Un ballon au milieu de copains, au milieu où tu essayes de gagner, des fois tu perds, tu fais match nul, tu marques des buts. J'imaginais jamais que cette passion serait le plus beau sport du monde, le seul sport universel. Je souhaite que, à travers ce film, je fasse aimer ma passion aux téléspectateurs.
1: Si vous ne l'avez pas reconnu, cette voix, c'est celle de Michel Platini. Parce que oui, Canal+, nous fait un énorme cadeau. Une série documentaire intitulée sobrement Platini, dont les derniers épisodes sont diffusés ce soir. Une série où il se raconte comme jamais, de Jeuf, en Meurthe-et-Moselle, où il est né, jusqu'à Nancy, Saint-Etienne, en passant par Turin et l'équipe de France. Il parle de sa passion pour le football. Il n'élude aucun sujet, même les tempêtes qu'il a subies à la FIFA. Mais justement, sachant que Michel Platini a un goût modéré pour les médias, j'ai demandé au réalisateur de cette remarquable série documentaire s'il y avait eu un sujet où il a fallu batailler pour le convaincre de revenir dessus. Disons un sujet plus difficile que les autres. Guillaume Priou.
3: On a fait, je crois, plus d'une douzaine d'heures d'interview avec Michel Platini. Et c'est vrai qu'il y a quelques thèmes qui étaient plus sensibles pour lui, et dont un en particulier, qui est le Heysel, le drame du Heysel, en 1985, les 39 supporters italiens qui sont morts juste avant la finale de la Coupe d'Europe. On a senti au moment de l'interview que c'était toujours quelque chose qui était difficile pour Michel Platini. Ça s'est passé il y a plus de 40 ans, mais on sent que c'est toujours une cicatrice pour lui, qu'il n'aime pas en parler, qui n'aime pas revenir dessus. Alors il a répondu à toutes les questions, mais voilà, on sent que c'est toujours une cicatrice plus de 40 ans après.
1: Effectivement, c'est l'un des moments forts de cette série documentaire réalisée par Guillaume Priou, mais je vous rassure, il y a plein de moments joyeux, lumineux avec celui qui fut triple ballon d'or. Platini, suite et fin, ce soir sur Canal+. Et demain, c'est pas Platoche, le surnom de Platini, mais votre Patoche qui reviendra demain avec de nouvelles coulisses télé.
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0: 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Boulevard Désert en featuring avec le rappeur Carbone, un nom à retenir. C'est pas si facile, c'est le nom du track qu'on vient d'entendre sur votre radio ici Pays Basque. Retour de l'actualité dans 10 minutes. Il sera 19h et déjà la fin de journée. Je vous souhaite bon courage pour la rentrée. Passez un excellent dimanche soir. Prenez soin de vous et on se retrouve très vite sur votre radio ici Pays Basque.
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1: Et plus que quelques heures de vacances avant la rentrée, ce sera mardi le 1er septembre pour beaucoup. La majorité des vacanciers sont rentrés chez eux, mais quelques irréductibles profitent encore un peu avant la reprise. Comme vous l'avez constaté, Marie Starki à Cherbourg-en-Cotentin.
2: Sur le marché d'Octeville, Lilia flâne entre les étals. La lycéenne de 17 ans n'a pas vraiment envie de retourner à Reims pour la rentrée.
3: Dernière année, le bac, etc. C'est compliqué.
2: Alors pour repousser le moment de reprendre ses affaires de classe, elle passe sa dernière semaine de vacances ici.
3: Bah, il y a la mer, etc. Du coup, on profite quand même, malgré qu'il fasse pas très beau. Moi, c'est surtout pour profiter avant la rentrée, mais jusqu'au bout. Et là, bah, visiter le plus possible avant la rentrée, pour profiter de tout l'été vraiment au maximum.
2: Même mot d'ordre pour Evelyne et sa mère, deux Anglaises attablées à Collignon. Il leur reste quelques précieux jours.
4: Just going lots of places every day.
5: Je vais beaucoup bouger tous les jours, aller nager, faire des activités et visiter plein d'endroits.
6: C'est agréable de ne pas avoir à penser aux devoirs, n'est-ce pas ? Aux échéances, aux révisions pour les examens et tout le reste, pouvoir décompresser et ne pas stresser, c'était important pour nous.
2: Et puis pour celles et ceux qui ont déjà repris, cette manchoise a quelques idées.
7: Se faire des petits week-ends, ne serait-ce qu'une petite balade en bord de mer, profiter d'un petit café en terrasse, essayer de prolonger l'été, même en travaillant.
2: Même si d'ici là, c'est plutôt de la pluie qui est prévue dans la Manche, mais le soleil devrait faire son retour la semaine prochaine.
1: Un reportage ici Cotentin de Marie Starecki. Sur la route du retour des vacances ce soir, environ 250 km de bouchons cumulés dans tout le pays après un pic à 300 km cet après-midi. Demain, bison futé, voire rouge dans le sens des retours en région parisienne. Les enseignants, eux, normalement, sont déjà à la maison ou alors pas très loin. C'est leur pré-rentrée demain avec parmi les nouveautés l'interdiction du téléphone portable au lycée ou un questionnaire pour détecter les violences sexuelles. Et aussi la question des chaleurs extrêmes dans les classes au moment de l'été. Le ministère confirme qu'aucun examen n'aura désormais lieu l'après-midi. Pas suffisant pour Elisabeth Alain-Moreno, la secrétaire générale SE-UNSA.
8: On est très inquiet parce que c'est pas la première année où on se retrouve confronté à cette difficulté et que, comme chaque année, ça a été à chaque fois des mesures dans l'urgence. La seule mesure qu'on a pu avoir, c'est justement l'anticipation sur des dates à modifier, avec des dates de repli, mais absolument pas la question du bâti scolaire, alors qu'aujourd'hui, nous, on a nécessité à ce qu'il y ait déjà des lieux identifiés qui seront réaménagés, qui seront climatisés, qui seront ventilés et rafraîchis pour pouvoir déjà être les lieux des examens de la fin de l'année 2026-2027 et c'est pas uniquement des changements de date qui vont résoudre la difficulté. En plus, il y a une vraie disparité entre les territoires. On peut pas avoir une mesure unique pour tout le monde alors que peut-être il y a des centres d'examen qui sont déjà adaptés.
1: Elisabeth Alain-Moreno, la secrétaire générale SE-UNSA. Face au risque de feux de forêt, Météo France place 7 départements en vigilance orange. Demain, il s'agit des Pyrénées-Orientales, de l'Aude, de l'Hérault, du Gard, des Bouches-du-Rhône, du Var et de la Corse du Sud. Prudence, si vous êtes sur le littoral aquitain, le risque maximal au Bain est reconduit demain, dit que la préfecture de la région Nouvelle-Aquitaine. C'est le cas déjà depuis vendredi. La baignade est déconseillée aux enfants. Pour les autres, elle est recommandée uniquement dans les zones surveillées. Les recherches sont toujours en cours dans la Manche pour tenter de retrouver deux marins bretons. Trois membres d'équipage ont pu être secourus. Leur bateau immatriculé à Saint-Brieuc a coulé hier soir au large des côtes anglaises. Selon les premiers éléments, le filet s'est pris dans les moteurs et c'est ce qui a provoqué le naufrage. 19h04 sur votre radio locale ici. La NASA a lancé aujourd'hui un télescope dans l'espace. Il va être positionné à 1 500 000 km de nous pour scruter l'univers à la recherche de l'énergie sombre. C'est ce qui contribue au mouvement des galaxies, selon l'astrophysicien David Albaz, directeur de recherche au commissariat à l'énergie atomique.
9: Et la seule chose qu'on peut voir dans l'univers, c'est les galaxies, c'est des points de lumière, et ils s'écartent. Ils s'écartent les uns des autres. Et donc c'est comme ça qu'on sait que les galaxies sont comme des bateaux sur l'océan et qui sont portés par des courants invisibles. C'est ça ce qu'on appelle cette énergie noire. C'est un courant invisible qu'on essaye de voir. En fait, c'est Einstein qui a eu cette idée-là en 1917, une idée complètement folle. Il a découvert l'existence d'une espèce de trame sur laquelle est passée la matière et la lumière, ce qu'on appelle l'espace-temps. Mais l'espace-temps, c'est vraiment un objet physique. C'est comme une sorte de caoutchouc sur lequel sont posées les choses. Et jusqu'à maintenant, tout ce qu'on voyait de l'évolution de cette trame de l'espace-temps collait parfaitement avec la théorie d'Einstein de 1917. Depuis quelque temps, on a des indices que ça colle pas. Et là, on est peut-être arrivé à ce qu'on pourrait appeler le jour d'après Einstein, c'est-à-dire le moment où il va falloir inventer une nouvelle histoire.
1: Et puis le foot, suite et fin de la deuxième journée de Ligue 1 avec le dernier match Monaco-Marseille ce soir à 20h45. Aujourd'hui, le Paris FC a battu Nice 3-0. De partout en ce moment entre Rennes et Le Mans, il reste 10 minutes de temps additionnel.
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1: Ce soir, les orages restent actifs en Bretagne, en Normandie, en Auvergne et apparaissent dans le Grand Est et en Bourgogne-Franche-Comté. Et des pluies en Loire-Atlantique et en Charente-Maritime. Côté température, 18 degrés à Brest, 19 à Lille, 20 à Metz, Auxerre et à Bourges, 21 à Bordeaux et à Paris, 22 à Biarritz, 23 à Gap, 26 à Montélimar et jusqu'à 27 à Perpignan. Demain matin, du soleil sur le pourtour méditerranéen, des averses dans les Hauts-de-France, le Grand Est et localement en Normandie, en Bourgogne-Franche-Comté et en Nouvelle-Aquitaine.

Bonsoir à tous, c'est l'heure d'écouter les étoiles, enfin les stars 80 qui ne cessent d'illuminer nos soirées ici. Et elles sont pas prêtes de s'éteindre. Hein. Allez, une fois de plus, on a sélectionné pour vous les plus brillantes et ça commence comme ça.

0: Elton John, c'était Nikita.
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0: La chanson parfaite pour réviser notre histoire. Elton John, qui a écrit ce texte, s'imagine tombant amoureux d'une garde frontière entre les deux Allemagnes. Une relation impossible parce que lui, il est à l'ouest et elle, elle est à l'est. Eh ben oui, ce titre est sorti en 85, 4 ans avant la chute du mur de Berlin. D'ailleurs, je suis sûr que vous aussi, vous vous souvenez où vous étiez le 9 novembre 89. Pour l'anecdote, dans les chœurs de ce tube, il y avait un certain George Michael. Allez, on part à l'est, mais très à l'est, hein, grâce à Hong Kong Star, France Gall.
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0: I Got You Babe, c'était UB40 et Chrissy Hynde. À ma gauche, un groupe de reggae britannique, à ma droite, une chanteuse rock américaine, et au centre, eh ben, une reprise de Sonny and Cher sortie en 65. Vous mélangez le tout, vous obtenez un tube des années 80 qui nous a fait du bien. Dans un instant, on va prolonger le plaisir. Tiens, on recule de 5 ans. Septembre 80, Police s'installe dans le haut des hit-parades du monde avec Don't Stand So Close To Me. Ça arrive dans un instant.
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0: Les lacs du Connemara, c'était Michel Sardou.
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0: Et voilà encore un hymne à la fête que l'on a entendu tout l'été. Bah ça c'est sûr, hein, dans les fêtes, les soirées, les férias et autres lieux où il fait bon chanter, voire même très très fort, en groupe, entre amis. C'est la magie de ce tube de Michel Sardou, qui fait partie du patrimoine. Pour l'anecdote, ce titre a été écrit dans la propriété de Sardou, dans l'Eure, et non pas au retour d'un voyage en Irlande où le chanteur n'est jamais allé. En 1981, l'année de la sortie des Lacs du Connemara, on entendait beaucoup à la radio également Get Down On It, Cool On The Gang.
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0: c'était John Lennon. Lors de l'enregistrement de ce titre de John Lennon, il fit une demande particulière à ses musiciens. Il leur demanda de jouer comme s'ils s'adressaient à leur mère, leur sœur, bref à une femme. « C'est pour elle que vous devez jouer », leur dit-il. « Woman », c'est un hommage magnifique fait aux femmes. À venir dans un instant, celui qu'on surnommait le Zoulou Blanc, Johnny Clegg, Scatterlings of Africa. Et belle nuit à tous.
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2: Salut à toutes, salut à tous et bienvenue dans Décibel. C'est la dernière de notre sélection d'été. Et oui, dès demain, c'est la rentrée des classes de votre émission préférée. Et on termine en beauté, dites donc, avec Claudio Capeo. Claudio Capeo qui a partagé avec vous ses chansons préférées.
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2: Et à 20h sur votre radio ici, c'est l'heure de Décibel, petite originalité du samedi. La programmation musicale est assurée par un invité. Ce soir, c'est un invité chanteur, auteur, compositeur, accordéoniste. Là, ça vous donne quand même un bon indice, hein. En tout cas, ça réduit le champ des possibles dans nos invités. Son petit nom, c'est Claudio. Vous avez découvert il y a une dizaine d'années dans The Voice avec ce premier tube Un homme debout et ce soir l'invité de Décibel. Les chansons préférées de Claudio Capeo. Vous vous demandez ce que c'est ? Vous avez raison de vous poser la question parce que j'ai rarement vu une sélection aussi éclectique. Salut Claudio !
4: Salut, tu vas bien ?
2: Très très bien, merci.
4: C'est vrai que c'est un foutoir, hein. Quand je revois la liste, je me suis dit... Mais je voulais vraiment donner un peu tout, c'est un peu toute ma vie en fait, tout ça quoi.
2: Alors c'est ça qui est super, c'est quand on demande à un artiste de choisir une dizaine de chansons, au début il nous dit « Ah bon, c'est difficile d'en choisir que 10 ».
4: Après on peut plus s'arrêter quoi.
2: Voilà, mais après ça permet aussi quand même de te raconter et voilà, et de raconter aussi ton parcours. C'est super éclectique et on va vraiment se régaler ce soir jusqu'à 21h. Claudio, je rappelle tout de même que ton album Nouveau Souffle est disponible et que j'ai choisi des petites chansons à toi qu'on pourra écouter aussi pendant l'émission, puisqu'il n'y a pas de raison, tu es là, donc on a envie de t'entendre chanter quand même. Voilà, c'est important. Alors, parlons peu, mais parlons bien. On commence par un classique rock français, c'est Téléphone. Ça, c'est vraiment toi. C'est quoi ton souvenir avec cette chanson ?
4: Mais écoute, tout simplement, comme tu l'as dit, c'est un classique, c'est le patron, voilà. Ah oui, tu sais, quand on se retrouve aux Enfoirés et tout, quand il prend sa guitare, ben Jean-Louis, c'est le patron pour moi, quoi. Tu sais, ça, il pose son truc, il pose le décor, il y a tout le monde qui se lève. C'est vrai, un joyeux bordel. Et puis même nous, les artistes, tu sais, pendant ces interludes, donc c'est entre ce que tu vois à la télé, pendant le show, ben ouais. Nous, tous les artistes, on monte sur scène et on chante pour faire passer le temps aux gens et pour passer du bon temps avec eux. Et voilà, et puis Jean-Louis, il arrive avec sa guitare et il claque le premier accord et puis voilà, ça part en...
2: C'est fou, hein ?
4: Ouais, c'est fou furieux, quoi. Tu sais, c'est juste énormissime. Donc voilà, il devait commencer par ça, en fait, quoi. Parce que c'est le rock français, parce que c'est fort, parce que ça fait du bien, parce que c'est dans l'ADN, quoi. Voilà.
2: Vous l'entendez ? Il a envie de l'écouter, cette chanson.
4: Eh oui !
2: Eh
4: oui !
2: Alors, ça... C'est vraiment toi. Téléphone sur votre radio ici. Premier choix de la soirée pour notre invité, Claudio Capeo.

0: départ, ça, c'est vraiment toi. Téléphone, ça y est, vous êtes chaud, les amis. On passe une heure en compagnie de Claudio Capeo, qui choisit la musique. Et comme vous l'entendez, Claudio est suédois. Non, c'est pas ça. Il est italien, évidemment.
1: Hey, bonjour à tous. Voilà, le Claudio, l'italien.
0: C'est pas ça, c'est una bella canzone. Évidemment.
1: Ah, qu'est-ce que ça fait du bien.
0: T'allais nous mettre un Italian lover.
1: Ah, mais oui.
0: Et t'as choisi Eros Ramazzotti.
1: Ouais. Ah là là. Tu sais, ouais, parce que il y a cette partie de moi qui est en Italie, qui reste en Italie. Mais tu sais, il y a ce voyage qui est constant, c'est tout le temps comme ça. Ouais. Tu sais, c'est la pasta, c'est la mamma, c'est la France avec, tu vois, avec moi en Alsace, la choucroute. Mais c'est juste que voilà, parce que ça fait partie intégrante de ma vie. C'est toutes mes vacances, encore une fois, c'est le sang qui coule dans mes veines. C'est quelque chose que je ne pouvais pas passer à côté de ça. Et puis voilà, c'est des moments de. Je ne sais même pas quoi te dire en fait.
0: Non, mais c'est de la nostalgie. Bah,
1: c'est totalement
0: la
1: naturel en fait. Hein.
0: Quand tu grandis dans une famille italienne, c'est sûr. Et Eros Ramazzotti, enfin tous les Italiens, on a tous une maman ou une tati déjà qui est amoureuse de Eros.
1: Eh ben oui.
0: Déjà, c'est géré. C'est qui chez toi? C'est qui chez toi, Claudio?
1: Oh, c'est tout le monde. On est tous amoureux
0: d'Eros Ramazzotti.
1: Bien sûr.
0: Non, en plus, c'est vrai, il est beau, il est classe, il a cette voix et tout. Mais au-delà de la nostalgie, est-ce que ils ont une façon de chanter quand même, les chanteurs italiens, avec la voix rauque et tout. Et il y a quelque chose chez toi comme ça aussi.
1: Oh, je sais pas, en tout cas, tu sais, ils prêchent l'amour, ça parle énormément d'amour, et puis ils le font tellement bien, ça, faut leur laisser, quoi. Ouais. C'est les champions du monde pour tout ça. Et puis, tu te laisses toujours transporter par tout ça. Et puis, moi, je continue, tu sais, le matin, quand j'ai envie d'être un peu frais, sous la douche, je mets toujours des chansons italiennes, je sais pas pourquoi, mais c'est un truc. Tu vois, c'est ça, c'est.
0: Tu chantes des chansons italiennes sous la douche?
1: Mais totalement. Ouais, parce que j'aime ça, ça fait du bien. Après, tu vois, on va continuer la liste. Oui. Ouais, je peux mettre du rap comme je peux mettre du métal. Hein,
0: d'accord.
1: Sais.
0: Mais
1: voilà, quand il y a un beau soleil, on a envie de se pimper un peu pour sortir et se trouver beau, tu sais. Bah, moi, c'est Italia, tu vois, ça me fait du bien.
0: Alors, c'est parti, Eros Ramazzotti, pour toutes celles et tous ceux qui sont amoureux, Sébastien.

0: Ça se passe très très bien hein, cette soirée avec Claudio Capeo. Oh, on te demande des fois de faire le DJ comme ça, de choisir des chansons, tu fais ça bien hein.
1: Oh, non, en fait pas si bien que ça au final. Hein,
0: tu voudras faire ça.
1: Là, c'est parce qu'on est ensemble, tu m'accompagnes. Tu vois, du coup, voilà, c'est un travail de groupe. Du coup, c'est vachement plus simple parce qu'à deux, on est plus fort. Mais...
0: C'est vrai.
1: Mais voilà, mais pour vous, pour toi, on s'en sort plutôt pas mal, je trouve.
0: Carrément. Alors après deux énormes tubes, Téléphone et Eros Ramazzotti, là c'est une découverte que tu nous proposes, ouais. Claudio. Mima, ça s'écrit M-I-M-A-A, et la chanson VFC, là, il va falloir décoder pour celles et ceux qui en entendent parler pour la première fois.
1: Ouais, je peux le dire ou pas?
0: Tu dis tout ce que tu veux.
1: C'est vafan cool. Tu vois, c'est tout simplement, on est encore dans un truc italien, tu vois.
0: C'est
1: vrai que c'est une découverte.
0: C'est la culture italienne.
1: Ouais, bah c'est comme ça.
0: Cool,
1: mais tu sais, on peut le dire avec un grand sourire et puis tout va bien.
0: C'est vrai.
1: Et c'est ce qu'elle fait dans sa chanson. Et c'est vrai que c'est une découverte. J'ai envie de te dire, c'est un jeune talent alors que je me suis un peu renseigné. Ça fait comme très très longtemps qu'elle veut être artiste, qu'elle fait de la musique.
0: Je la connaissais pas moi.
1: Ouais, ben tu vois, moi je la connais depuis pas longtemps et je suis tombé amoureux de sa musique, de la personne, de ses potes qu'on voit sur les clips, les trucs. Parce qu'en fait, tu sais, je trouve qu'il y a une belle énergie. Il y a un renouveau, quelque chose qui fait du bien. Et il me devait de faire en sorte qu'elle soit présente dans cette playlist aujourd'hui.
0: Merci,
1: parce que
0: hein.
1: Tu sais, des fois, les jeunes talents, ça... J'aurais aimé qu'on me lance, moi, à l'époque, comme ça. Personne n'a... Enfin, je l'ai fait ou pas, je ne sais pas. Mais en tout cas, j'oublie pas tout ça. Dès que je peux aider un peu, je le fais. Alors, tu sais, on se connaît pas du tout, mais...
0: Comment tu découvres, toi, la musique? Là, par exemple, Mima, t'as découvert quoi? Sur Spotify?
1: Instagram, en scrollant.
0: Sur Instagram.
1: Au Mongolito, hein, tu vois, comme ça. Et je suis tombé dessus. Et ensuite, à force de regarder, je fais un peu de partage d'amis, de trucs qu'elle m'a écrit. Me dit non, mais c'est incroyable. Non, c'est moi qui lui ai écrit en disant ouais, j'adore ce que tu fais, très cool et tout. Me dit, oh, c'est dingue, Claudio, non, vraiment. Yo, voilà.
0: Ah, c'est tout simple.
1: Ouais, c'est tout simple. C'est voilà, c'est comme, ouais, comme tout le monde, quoi.
0: Mima.
1: Voilà, on l'adore.
0: M-I-M-A-A, comme Claudio Capeo. Allez lui donner de la force, pourquoi pas sur Instagram, sur ses réseaux sociaux. Et donc, répétez après moi le son de italien niveau 1, vafanculo.
1: Eh.

0: fait du bien.
1: Elle s'appelle Mima, et ça c'est la découverte du jour. Il y en aura d'autres d'ici à 21h, puisque Claudio Capeo il vous a fait une playlist absolument formidable. Alors là, ce début d'émission ne serait pas complet sans un grand classique de la chanson française, puisque là on a eu de l'italien, de la variété, du rock, tout ça, ça se retrouve dans ta musique. Mais il y a aussi la chanson avec un grand C, et donc tu as choisi Charles Aznavour.
2: Oui.
1: C'est une référence pour toi, Aznavour, Claudio ?
2: Ah, c'est, tu sais, on a eu le patron, on a eu le taulier, ça c'est vraiment toi, avec téléphone. Et puis là, cette fois-ci, on a le monument, quoi, avec un grand M. C'est, voilà, on a juste le droit de faire une seule chose, c'est l'écouter, et puis se taire, et puis parce que tout est beau, parce que ces chansons sont des peintures, parce que t'arrives à te projeter dans sa cuisine quand il chante dans n'importe quelle chanson, tu sais exactement où est-ce qu'il va.
1: Oui.
2: Tu fermes les yeux et tu comprends tout, quoi.
1: C'est comme des petits films.
2: C'est assez merveilleux, quoi. Tu sais, je lui dis, putain, il s'en est donné de la peine et il l'a bien fait parce que on continue à rêver en écoutant ses chansons. Ça nous fait du bien.
1: C'est intéressant ce que tu dis. Il s'est donné de la peine parce que il a toujours été là, Aznavour. Ouais, quand on était petit, il était déjà vieux. Et donc, on sait jamais. Non, mais voilà.
2: Ouais,
1: et en fait, en regardant, alors, notamment le film de Grand Corps Malade qui raconte la vie de Charles Aznavour, qui est génial, avec Tahar Rahim dans le rôle d'Aznavour, on se rend compte à quel point il a galéré au début.
2: Bien sûr. C'est vrai qu'il est arrivé assez tard. Hein.
1: Mais oui.
2: Tu vois. Hein,
1: et que l'on lui disait qu'il était trop moche, et puis qu'il avait une voix pas possible. Enfin, il se prenait vraiment des critiques terribles et tout. Le mec n'a rien lâché. Donc ça aussi, c'est inspirant, mine de rien, de se dire qu'un mec qui est devenu une légende, au début, il n'était pas très bien traité, quoi.
2: Bah ouais. Mais après, tu sais, c'est la vie de chaque artiste. Hein, et puis, faut passer par ces moments-là. C'est ça qui peut-être qui l'a rendu plus fort.
1: Ouais.
2: Mais quand même, pour la petite histoire, il a toujours été presque incapable, non, c'est pas comme ça que j'ai envie de le dire, mais de chanter deux fois la même chanson de la même façon, quoi. Tu sais, ça a toujours été. Tu vois, quand il le sentait pas, en fait, en répétition et tout, il arrêtait, quoi. C'était pas, on va réessayer, ou pour un titre, c'était du one shot. Donc, la chanson, elle enregistrait, c'était tout d'un coup, quoi. C'est pas comme aujourd'hui où on coupe le petit mot, là, on va récupérer celui-ci, de la prise d'avant, et tu sais, on triche un peu, quoi. Tu vois, on est devenu un peu,
1: Oui, peut-être on est devenu un peu paresseux, on se dit, voilà, tiens, le premier couplet, là, dans mon premier enregistrement, il était bien, ensuite on prend le refrain ailleurs.
2: Voilà,
1: et tout,
2: exactement. Oui. De ce que je sais de lui, c'est que lui, quand ça marchait pas, c'était pas d'un coup, ben,
1: il s'en allait. La chanson d'Aznavour que tu as choisie, c'est pas n'importe laquelle, c'est Comme ils disent, et c'est une chanson qui était courageuse à l'époque, puisque l'homosexualité était encore considérée comme une maladie par l'Organisation Mondiale de la Santé. Elle était illégale dans plein d'endroits, et donc il dit cette phrase, je suis un homo, comme ils disent.
2: Ouais.
1: Alors, il ne l'était pas, mais n'empêche, il a pris position pour un groupe qui était opprimé, ça aussi, ça te touche.
2: Ouais, tout à fait, parce que j'ai beaucoup d'amis, et puis après, aujourd'hui, ça va mieux, on peut en parler ouvertement, tout se passe bien, mais ça reste compliqué pour d'autres personnes, d'autres amis à moi, et puis en fait c'est, je sais pas, c'est pas une maladie, quoi, hein, tu vois, celui qui l'accepte pas, qu'il aille se faire foutre, en fait, hein, va faire un coup, là, tu vois.
1: On n'a pas appris ce mot pour rien tout à l'heure dans notre cours d'italien.
2: Voilà, non, mais c'est
1: Charles Aznavour, voilà. Comme ils disent, merci Claudio Capeo. J'habite seul.

Oldies. Et comme l'a dit Claudio Capeo, un monument de la chanson française avec un grand M à l'instant, Charles Aznavour. J'en profite pour vous dire que le film sur sa vie réalisé par Grand Corps Malade et Mehdi Idir est disponible sur Netflix. Elle est la suite des choix musicaux éclectiques et réjouissants de notre invité Claudio Capeo. C'est dans quelques secondes. Vous écoutez ici Décibel jusqu'à 21h.

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2: Ce soir, c'est Claudio Capeo qui est l'invité de Décibel et qui choisit toutes les musiques jusqu'à 21h. Tu vas piquer mon boulot, tu vas devenir animateur radio.
3: Ah, je ne pourrais pas, tu es beaucoup plus. Et même, faut même être mathématicien, je ne le savais pas. Ça, pour les personnes qui le voient pas, tu as quand même des chiffres partout. Elle compte toutes les microsecondes entre chaque moment de chanson, de truc. Elle n'a pas besoin de calculatrice en plus.
2: Sur mes doigts.
3: En fait, je me suis dit dans la radio, je pensais pas que les mathématiques étaient aussi importantes. Ben, franchement, bravo, félicitations.
2: Merci.
3: Quel génie, quoi.
2: Claudio, puisqu'on en est aux félicitations, félicitations pour ton nouvel album.
3: Oh, c'est sous, gentil, merci.
2: Qui cartonne. Là, pour le moment, tu prépares ton retour sur scène. Il y aura les festivals d'été et puis cette énorme tournée de Zénith et d'Arena à partir du mois de novembre 2026. Je me suis dit que ce serait chouette qu'on écoute Speranza, qui est vraiment un grand moment de ce nouvel album. Tu peux nous en dire plus sur cette chanson?
3: Bah, quoi dire, assez rapidement, tout simplement. C'est une chanson qui vient d'un artiste que j'adore, qui s'appelle Pétrole Brut, tu vois, que je ne connaissais pas. Et c'est la seule chanson qui est venue d'ailleurs. C'est une chanson qu'on m'a proposée avec le texte, avec tout ça. Et
2: parce que toi, d'habitude, c'est toi qui écris.
3: Bah, habituellement, voilà, nous, on compose. Ouais. Après, ça m'arrivait à l'époque de prendre aussi des titres comme ça, mais cette fois-ci, genre, on a changé, tu sais, avec ce nouveau souffle. On compose. Oui. On est réellement, c'est nous qui faisons toute la popote, hein, tout le temps, tu vois.
2: D'accord.
3: Et là, cette fois-ci, c'est juste un gros coup de cœur, parce que c'est tellement bien dit, parce que j'ai trouvé ça beau, parce que le mec est merveilleux, parce qu'il y a du cœur, parce qu'il y a de l'action, parce que ça parle de vérité, à la fois c'est droit, c'est juste, c'est dur, c'est profond. Je ne pouvais pas passer à côté de ce titre-là, et vu qu'il est, et en plus il est artiste, et puis je lui ai dit l'autre jour, je lui ai dit, mais c'est quand même marrant, quoi, tu vois, t'as fait une pépite, t'as fait une chanson qui est juste merveilleuse, pourquoi tu l'as pas gardée pour toi, en
2: Très
3: fait,
2: bonne
3: quoi.
2: Question, qu'est-ce qu'il a dit?
3: Bah, il m'a dit non, qu'il était pas, qu'elle était pour moi, qu'il était pas pour lui. Je disais, mais quand même, putain, t'as fait, c'est un gros titre, quoi, pour moi, c'est mon petit chef-d'œuvre de l'album, quand même, tu vois, ce truc, enfin, c'est le nôtre, tu vois, avec Pétrole, et puis, non, c'était, pour lui, c'était comme ça, fallait que je prenne la main dessus, et c'est super beau, et, ouais, je trouve c'est courageux de sa part, et à la fois, bon, ça reste une chanson, tu sais, mais les chansons, voilà, passent des messages qui sont tellement forts, et,
2: ça t'a touché.
3: Et je le remercie encore une fois, ça m'a énormément touché, vraiment, c'est pris dans les bras, on se fait des gros câlins, voilà, et puis.
2: Merci, voilà. Monsieur Pétrole Brut, à qui, en plus, Claudio Capeo donne de la force, ça fait toujours plaisir. Voici Speranza, donc, sur le nouvel album de Claudio Capeo, Nouveau Souffle.
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1: Claudio Capeo, Speranza, vous connaissez la chanson, mais connaissez-vous les goûts musicaux de Claudio Capeo? Si ça vous intéresse, vous êtes au bon endroit puisque c'est lui qui choisit les disques jusqu'à 21h dans Décibel. Alors je dois dire, Claudio, que dans ta liste, au début, il y avait un peu plus que 10 chansons. Il y avait du rap. Vous connaissez Assassin, les amis? Écoutez quelques secondes.

0: tous d'espoir, Assassin. Fait partie des pionniers du rap français, époque début d'NTM et compagnie. Bon, c'est important pour toi le rap?
1: C'est mes 14 ans, c'est nos 14 ans, c'est les moments qui sont super forts. C'est du rap bien lourd, quelque chose qui dégaine bien. C'est important, ça l'est toujours. Tout ça fait partie de périodes de vie, tu sais, entre ce métal qu'on va
0: oui, il arrive. Longtemps. Ouais.
1: C'est des moments où vrai qu'on n'oublie pas et puis voilà, ça reste des pionniers quoi. Donc il me devait de les citer.
0: Exactement, Assassin, donc Touche d'espoir, et le fameux métal dont nous parlions, c'est celui de System of a Down.

0: métal, pareil, Claudio, c'est associé à ton adolescence comme le rap ou c'est encore une autre période?
1: Ouais, c'est le moment où tu grandis, puis t'as 14 ans, et puis l'accordéon, c'est pas forcément ce qu'il y a de plus chouette, hein, tu vois, en adolescence. Donc du coup, ben, tu le remets dans sa petite boîte, tu la fermes pendant 2 ans, et t'achètes des platines, et puis tu vas faire du métal avec tes potes, et puis ça a duré 2 ans, tu vois, 2 ans de scène où c'était les guitares à fond, on poussait tout. D'ailleurs, ça m'a apporté mes acouphènes aussi, tu vois.
0: Mais
1: c'est des moments qui sont merveilleux. Ma sœur faisait de la basse dans un autre groupe de métal, moi j'étais au platine. Enfin, ouais, c'est j'avais les dreadlocks,
0: j'avais
1: la petite veste Adidas, tu sais, truc des années 60.
0: Ouais.
1: Je piquais les pulls à mon père, les trucs, tu sais, c'était voilà. Et ensuite, je m'étais rasé les cheveux. Enfin, c'était un peu, tu sais, il fallait en débattre un peu avec la vie, quoi. C'était un combat, quoi. C'était permanent.
0: Commençons une pétition, les amis, pour que sur la tournée de Claudio Capeo sur les écrans géants, il y ait des photos de ses looks d'ado.
1: Eh ben pourquoi pas.
0: Ah ouais, j'aimerais bien, franchement. Et en attendant, on écoute, alors pas du rap ni du métal, mais la musique de Calypso Rose, qui est une artiste absolument merveilleuse, qui vient... elle vient d'où, Calypso Rose? D'ailleurs, je crois que c'est les Antilles, mais c'est à côté des Antilles, c'est pas les Antilles françaises, c'est ce coin-là...
1: Elle vient de la vie, quoi.
0: Elle vient de la vie, c'est sûr.
1: Elle vient du soleil, quoi.
0: Oui.
1: Oh là là, c'est du bien.
0: Je crois que c'est Trinidad et Tobago, Calypso Rose, et la chanson s'appelle Abatina. Tu l'as choisie pour nous, et croyez-moi,

0: Trinidad et Tobago dans vos oreilles sur votre radio ici. Franchement, on remercie Claudio Capeo pour le voyage. Ça va, Claudio?
1: Écoute, ça va très très bien. Très bien.
0: Tant mieux.
1: Merci.
0: Dis-moi, Christophe Maé est dans ta sélection de chansons.
1: Oui.
0: Est-ce à dire que c'est ton pote, par exemple?
1: Oui. Bien sûr. Mais tu sais, je pensais du coup, ça c'est vraiment toi, je pensais à Jean-Louis, tu vois. Je me dis, voilà, on a le taulier, on a commencé par le taulier. Par,
0: oui.
1: Tu vois, et puis là, on arrive par l'excellence scénique, en fait, tout simplement. Et puis encore une fois, les enfoirés. Pendant ces interludes-là, les moments où on chante notre chanson, bah, lui, il prend son harmonica, il va se balader dans la foule, il fait des câlins à tout le monde, il met de la joie.
0: Il est hyper à l'aise, c'est complètement fou.
1: Tu sais, tu prends du plaisir à le regarder, même si tous les soirs il fait la même chanson. Bah, tous les soirs, moi je suis comme ça dans la salle, je regarde, je fais, oh, putain, il est bon, ça fait du bien. Et puis le jour, je dis, comment il va le patron? Il me dit, oh, écoute-moi bien, quel patron? Non, mais franchement, il est d'une excellence pure. Et c'est... Ça fait du bien à voir, tu sais, autant dans ses chansons, autant sur scène, autant dans la vie. Il a ce comportement de fou, de, je sais pas, c'est un fou furieux, quoi. Il apporte que du bonheur.
0: Voilà. Il s'appelle Christophe Maé, justement, parlant de bonheur, t'as choisi, Claudio, la chanson « Il est où ?» Le bonheur, eh bien, je crois qu'il est ici, tout simplement. C'est Décibel avec Claudio Capeo.
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0: C'est Christophe Maé qu'on vient d'écouter à l'instant, choisi par Claudio Capeo. Bon camarade, donc vraiment dans cette playlist, ouais. Claudio, t'as mis plein de gens, soit qui avaient besoin d'un petit coup de projecteur, hein, comme Mima tout à l'heure, ou alors voilà des artistes confirmés mais que tu aimes beaucoup comme Christophe Maé. Anis, qu'on va écouter maintenant avec la chanson Mon Métro. Alors c'est encore un autre profil, c'est-à-dire ouais. C'est un artiste qui est reconnu par ceux qui connaissent.
1: Ouais, tout à fait.
0: Tu vois ce que je veux dire ?
1: Ouais,
0: alors c'est un peu niche.
1: Il est un peu sorti aussi du monde, hein, tu sais. Voilà, il a décidé de se mettre de côté. Après, je ne pourrais pas en dire beaucoup plus. C'est juste que moi, en fait, j'ai tous ses albums dans mon téléphone et ça fait 20 ans que je l'écoute. Tu vois, c'est quelque chose en fait qui me fait du bien.
0: Tu comprends ?
1: Sa voix
0: ça
1: me fait du bien. Bah, je sais pas. C'est juste, t'es attiré par par quelque chose. Ben, faut y aller, ouais. En fait, tout simplement.
0: Mais tu comprends sa démarche à lui d'avoir sorti des albums et puis finalement de dire non, mais je vais arrêter, en fait, je fais autre chose.
1: Je pourrais pas dire, j'ai pas envie de me prononcer, mais il me semble qu'en soi, ça l'a un peu gonflé, et puis
0: oui.
1: Le système, et puis c'est rangé, quoi, c'est mis de côté. Je comprends totalement. Parce que tu sais, faut. Enfin, je vais pas commencer à me plaindre, hein, mais c'est pas forcément toujours évident, tu sais.
0: Mais c'est intéressant de le dire quand même.
1: Autant pour moi que pour toi, tu sais, ça reste. On est dans le public, on est dans tout ça, c'est tout le temps. Quand tu cherches ta baguette, faut être un peu coiffé, quoi, tu vois.
0: Ah, tu peux pas sortir en pyjama.
1: Ah ouais, mais
0: c'est fini ce temps-là.
1: Moi, parfois, je sors avec le jogging et la petite paire de claquettes. Je dis que ma femme, elle kiffe pas trop, quoi. Mais bon, on fait ce qu'on peut.
0: Allez.
1: Non, mais ouais, tout simplement, je l'adore. J'adore ce qu'il fait, j'adore sa voix, j'adore ses compositions, ses textes. Il me devait de faire passer aujourd'hui.
0: Alors, il s'appelle Anis, comme l'épice, l'anis étoilée. Et la chanson, c'est Mon Métro.
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0: 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Dites donc, ce serait pas l'heure de se refaire un petit Claudio Capéo? Je l'ai sous la main en plus. Ça va, Claudio?
1: Oui, ça va très bien. Merci
0: de passer
1: c'est
0: la soirée avec nous.
1: Avec toi, non, c'est génial. Super, on est bien.
0: Et puis de partager avec nous toutes ces chansons qui te plaisent, qui t'animent, qui t'inspirent. Claudio, je rappelle que Nouveau Souffle est disponible et qu'il cartonne évidemment, d'où l'énorme tournée. Quelques festivals cet été. Et puis ensuite, à partir du mois de novembre jusqu'en février 2027, tous les zéniths de France et de Navarre. Donc ça va être formidable. Et est-ce que tu chanteras « Qu'est-ce qu'il me restera ?»
2: Bien sûr. Bien sûr. En tout cas, on attend ce moment-là très très fort. Ça va être une régalade. Ça va être, tu vois, on va pouvoir se revoir. On va pouvoir partager des choses exceptionnelles sur scène. On va pouvoir, tu vois, se faire des câlins et puis se dire toute la vérité, rien que la vérité. C'est le moment qu'on attend.
0: Tu sais, qu'est-ce que tu fais après les concerts quand c'est fini? Parce que t'es super excité, à la fois fatigué, mais il doit falloir du temps quand même pour redescendre. Comment ça se passe l'après-concert pour les artistes?
2: Je sais pas. L'après-concert, il est simple. Hein. Déjà, il faut, enfin, pour ma part, pour notre part à KPE, c'est nous, on s'enferme. En fait, on se met à huis clos vraiment dans une pièce.
0: Que ceux qui étaient sur scène.
2: Et puis, on fait ce petit débrief musique, tu vois.
0: D'accord. Voilà, c'est tout de suite petit, en sortant.
2: Ouais, tout de suite directement. Wow. C'est comme on est des animaux, quoi.
0: Ouais.
2: Allez, on est rangés, tu sais, les poules au poulailler. Et puis, on y va, c'est notre moment à nous, on débrief, on fait tout de suite toutes nos listes, les trucs pour le lendemain, pour essayer de rattraper les choses, pour essayer de changer la playlist, l'ordre des chansons, les trucs. Et puis ensuite, on ouvre la porte, et puis là on partage tout avec tout le monde, parce
0: les
2: que c'est là où ça fait du bien. Et ça permet de redescendre aussi, parce que on se prend des grosses charges d'amour, de force quand même. Voilà, là, après, il faut revenir à la vraie vie assez rapidement parce que sinon tu peux perdre la tête et ensuite t'endors pas, quoi, tout simplement. Parce que tu sais, ça part dans tous les sens, quoi. Tu vois, donc.
0: Drôle de vie,
2: ouais, drôle de vie quand même. Putain.
0: Claudio Capéo, qu'est-ce qu'il me restera? On l'écoute avec joie sur votre radio ici, c'est Décibel. Comme tu aurais fait.

0: 3 janvier, ou encore Dijon, le Zénith, le 6 février. Dis donc, Claudio, est-ce qu'on n'aurait pas encore un peu le temps, juste pour une dernière, un dernier petit voyage en Italie?
1: Eh bien sûr, allons-y. Hein.
0: Alors, t'as trouvé une chanson que je ne connaissais pas, un truc ça s'appelle Farfalla Bianca, donc c'est des pâtes blanches.
1: Non, la farfalla, c'est le papillon.
0: C'est le papillon, oui. Pour moi ça se mange la farfalla.
1: La farfalla, c'est la pâte, mais en force de papillon, tu sais, avec ses petites ailes comme ça.
0: Alors, j'ai pas compris, c'est pas une chanson qui parle de pasta, c'est une chanson qui parle de papillon.
1: Parle de papillon.
0: C'est beaucoup plus poétique.
1: Non, et puis il est merveilleux, tu sais, du vieux de ses 25 ans, le mec qui remplit des stades en Italie. Enfin, pour moi, ça a été une découverte énormissime. Jamais été fan à ce point-là d'un
0: mec. Ultimo.
1: Ouais, c'est génial.
0: Ultimo.
1: Ouais.
0: Mais c'est qui, alors c'est qui? Vas-y, raconte-nous un peu.
1: Écoute, c'est un petit mec.
0: Un gars tout seul.
1: Ouais, il est tout seul, il est avec son piano, il compose tous ses albums et puis il fait de la chanson italienne, quoi. Tu sais, ça parle énormément d'amour, tu sais, de ses peines,
0: de papillon.
1: De pâtes.
0: Folle.
1: Mais
0: comme un lapin.
1: Mais je l'adore, tu sais, j'ai un coup de foudre pour ce petit mec et.
0: Ok.
1: Et puis on aime ça, tout simplement.
0: Et juste en parlant d'Italie, toi, tu vas en Italie voir des concerts, tu en fais? Des concerts en Italie, c'est prévu?
1: On a fait des concerts avec Gianna Nannini, on a fait quelques trucs et tout, on a été. Et puis on en refera encore.
0: Ouais.
1: En tout cas, moi, quand je vais en Italie, c'est plus pour la famille, pour le bon temps que pour le travail, tu vois.
0: Ouais. Mais, voilà. Mais t'es pas opposé à l'idée d'avoir un bout de carrière là-bas, quoi.
1: Oui, ce serait super. Mais voilà.
0: Et ben, tu pourrais faire un duo avec Ultimo.
1: Je sais pas si je suis assez fort pour tout ça, tu sais.
0: Écris une chanson sur les pattes, moi, ça me ferait plaisir. Et tu fais un duo avec Ultimo.
1: Allez. Je vais en parler à mon manager.
0: Voilà, il est là.
1: Écoute.
0: Non, il est là, il m'est fait cuire des pâtes. Du coup, il est déprimé. Allez, Ultimo, Farfalla Bianca. Donc, c'est ton dernier choix de ce soir. Merci, Claudio.
1: Merci à toi, merci à vous. C'était super.
0: Tu sais que t'es à la maison.
1: On s'est régalé.
0: Merci beaucoup.
1: Merci à vous, merci beaucoup.
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0: à vous d'avoir écouté Décibel. Merci à Claudio Capéo pour sa sélection de chansons. Et puis à l'équipe d'ici et celle de Claudio pour avoir permis cette rencontre. À demain. Claudio Capéo, un bon ami d'ici qui nous a offert un joli concert ICI Live que vous pouvez retrouver si vous n'avez pas eu votre dose là ce soir. Vite, vous tapez ici.fr, l'application ICI, Claudio Capéo. Vous allez tomber sur des merveilles. Allez, bonne soirée, les amis.
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0: Michel Sardou, La maladie d'amour, la chanson préférée de Danny Briand.
2: J'ai découvert, je devais avoir 7 ou 8 ans, et j'essayais de recopier les textes, donc je prenais le 45 tours, et je remettais le saphir tout le temps pour essayer de copier le texte, et je la chantais à ma mère, et j'adore cette chanson, elle est sublime d'émotion. J'aime beaucoup parce que vocalement, je crois que c'est très très puissant ce qu'il fait. C'est une voix incomparable. C'est quelqu'un qui est vraiment le chanteur modèle des années 70 à aujourd'hui. Je pense que c'est le plus grand.
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2: Attention, je vous emmène dans vos souvenirs, des souvenirs avec vos enfants.
3: Oh, oh tiens, voilà quelqu'un, petit ours brun. Coucou, c'est toi mon copain, petit ours brun.
2: Le petit ours brun, vous l'avez sûrement en livre chez vous. Eh bien, sachez que l'entreprise Le Jouet Simple assemble les jouets de petit ours brun à Entrammes. Et ça fait un succès de dingue. Pierre Véron, le gérant, nous raconte cette histoire.
4: Qui fêtait l'année dernière ses 50 ans. Et en fait, à cette occasion, on a sorti une gamme de jouets, donc des petits véhicules, des petits camions, des jouets de bain. Et ça a été un véritable virage pour nous. On a sorti ces jouets en septembre dernier. Et on a eu des très bons retours sur cette gamme de produits.
2: La preuve, l'entreprise existe depuis 4 ans et au début, elle n'avait que 3 petits jouets.
4: Aujourd'hui, on a plus de 300 points de vente en France. Et l'année dernière, on aura vendu un peu plus de 60 000 jouets.
5: T'en as beaucoup des jouets.
2: Ça, c'est vrai. Et Le Jouet Simple est la seule entreprise à fabriquer ce style de jouets.
4: Entièrement fabriqué en France, en matière recyclée et à partir d'un seul matériau. Pas de colle, pas de vis, pas d'autocollant. Pour que nos jouets soient entièrement recyclables, lavables et démontables.
2: Et le concept est hyper poussé parce que les jouets sont même consignés.
4: On leur propose de nous renvoyer les jouets quand l'enfant ne jouera plus avec. Et ce qui va nous permettre, nous, de les reprendre et soit de les revendre en seconde main s'ils sont en bon état, soit de les recycler en nouveaux jouets s'ils sont en trop mauvais état. On va réutiliser la matière première.
2: C'est pas bête quand on sait qu'un enfant utilise un jouet que 6 à 8 mois.
6: Pauvre petit lion abandonné au milieu des trucs cassés. Il doit être triste tout seul.
2: Mais heureusement, petit ours brun est là pour prendre soin de lui. Alors je sais que l'entreprise

0: Un point de chute en région Auvergne-Rhône-Alpes, mais la Mayenne a une place efficace et sentimentale.
1: On a aussi notre propre atelier d'assemblage qui est basé à Entrammes, et notamment ma maman d'ailleurs qui gère tout cet atelier d'assemblage.
2: Oh, tiens, voilà quelqu'un.
0: Eh bien, c'est Mireille.
1: Mireille, voilà, qui est sûrement en train d'assembler des jouets aujourd'hui.
0: Ah, mais c'est tout ce qu'on aime, les histoires familiales. Et de la Mayenne à la France, en passant par l'Europe, l'entreprise continue d'évoluer.
1: Parce qu'en fait, il s'avère qu'on a eu pas mal de commandes venant pour l'export, donc notamment des pays européens. On a fait évoluer le nom de la marque en passant donc de Le Jouet Simple à Simple.
0: C'est simple, on n'a pas fini d'entendre parler d'eux. Pierre Véron continue les partenariats avec d'autres personnages. Mais en attendant, je crois que Petit Ours Brun a aussi envie de participer à l'économie circulaire.
3: Tu sais quoi ? Ce soir, en rentrant de l'école, on va voir si on trouve d'autres pluches à soigner.
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5: Hier, vous étiez supporter du MIC 72. Aujourd'hui, vous êtes supporter du Mans FC. Bravo, Vincent Malère. Et comme vous, Vincent Malère, qui se partage entre la France et l'Autriche, est parvenu à se constituer une incroyable collection de maillots authentiques de joueurs de l'équipe sartoise. Vincent Malère, légende ici.
6: Bonjour, je m'appelle Vincent Malère, j'ai 45 ans, je suis né au Mans. Je me partage aujourd'hui entre le Mans, où j'ai une maison, et puis l'Autriche. Mon métier, c'est vice-président pour un grand groupe logistique français, où je m'occupe de tous les entrepôts en Europe. Et ma particularité, c'est que j'ai réuni une collection de maillots du Mans FC MUC 72 de plus de 100 pièces. Et moi, j'étais à l'école au Mans, j'ai fait Bellevue, j'étais pas un très très bon élève. Et puis, j'ai financé mes études avec de la logistique. J'étais préparateur de commandes pendant les week-ends. Aussi chez Ouest France, où j'ai travaillé 10 ans sur le circuit en animateur commercial. J'ai fait pas mal de courses. Comment je suis arrivé à mon poste de vice-président avec un effectif de plus de 30 000 personnes? Eh bien, par la base, petit à petit, j'ai augmenté donc mes effectifs, mes fonctions, pour arriver maintenant à être gérer une équipe en Europe. Toutes les semaines, je prends l'avion. J'ai réussi à constituer une collection de plus d'une centaine de maillots du MUC 72, puis ensuite du Mans FC. C'était pas intentionnel au départ. Quand j'étais enfant, je faisais des revues de presse. Je collectionnais tous les articles de journaux. Et puis j'ai eu l'idée de faire une revue de presse pour chacun des joueurs que je distribuais en fin d'année. Magie, j'ai reçu un jour de la part d'un joueur, Aziz Alouali, je m'en souviens comme si c'était hier, son sac de sport à la fin du dernier match de l'année contre l'Olympique de Marseille, avec son maillot que j'ai gardé précieusement. Ça m'a donné l'idée, en fait, de continuer, d'aller à la rencontre des joueurs de foot, qui étaient pour moi intouchables à l'époque. Hein. J'étais très jeune. De fil en aiguille, un maillot, deux maillots, 10 maillots. Et puis, cette collection de maillots, qui la collection démarre des années 90, j'avais 10 ans à l'époque, jusque dans les années 2010, quand je suis parti du Mans pour des raisons professionnelles. Aujourd'hui, ma collection, donc c'est plus d'une centaine de maillots du Mans. Ce que j'aimerais faire de la collection, ça c'est une vraie question. Je suis en lien avec la ville du Mans, avec le département, pourquoi pas. Et j'aimerais beaucoup la mettre à disposition pour pouvoir en faire profiter un maximum de personnes. Voilà, c'était Vincent Malère. J'ai été heureux de vous parler de mon parcours, de mes passions. Et je voudrais vous dire que l'important dans la vie, c'est de vivre chaque jour des choses magiques.
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8: Quelle qualité doit avoir un sportif de haut niveau?
9: Des forces, des muscles, manger sain.
10: Et beaucoup boire.
11: Il faut beaucoup, beaucoup s'entraîner pour faire le sport qu'on veut.
12: Pour faire marcher ses muscles.
11: On s'entraîne beaucoup, genre on fait de la muscule, prendre des poids de genre 40 kilos sur ses bras et tenir le plus longtemps pour avoir des muscles.
8: Et vous connaissez des sportifs de haut niveau?
10: Ah oui. Cristiano Ronaldo,
11: Teddy Riner, Kylian Mbappé,
10: Lionel Messi,
13: Léon Marchand,
10: Félix Lebrun et Alexis Lebrun.
8: Et ils faisaient quoi, eux?
10: Du ping-pong.
8: Vous les avez regardés pendant les JO?
10: Oui, de temps en temps.
11: Moi, je les ai pas regardés, mais
10: j'ai vu surtout...
11: J'ai vu juste Teddy Riner parce que j'aime bien karaté, mais j'ai arrêté.
10: Moi, j'ai vu beaucoup, beaucoup plus de fois Léon Marchand, même si je préfère beaucoup plus le ping-pong. Il faisait vraiment des trucs magnifiques.
13: Will Bayama, je crois, pour la France, le basketteur. Et après, il y avait un Américain. Après, je sais pas comment on l'appelle, mais ma belle-mère, elle avait crié le King, mais je crois pas que c'est son prénom.
8: Est-ce que vous aimeriez être un sportif ou une sportive de haut niveau, vous?
13: Oui.
10: Non. Est-ce que ça demande trop d'exercice?
11: Faire de la piscine, j'aime bien. Ça fait marcher les bras, les jambes en même temps. Et ça demande beaucoup d'entraînement, du coup j'adore.
10: Moi, oui, parce que j'aimerais bien faire beaucoup de ping-pong. Parce que c'est mon sport préféré. Et Félix Lebrun, il m'a donné un bon coup d'énergie. Maintenant, j'en fais un club et voilà.

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1: Dans Toujours à la page, je vous emmène dans une forêt extraordinaire. Extraordinaire et inquiétante à la fois. Celle de Chimère tropicale, dernier livre de Corinne Morel d'Arleux, paru chez Dalva. Femme politique repentie, écologiste convaincue, Corinne Morel d'Arleux a d'abord écrit des essais pour transmettre ses convictions, mais depuis quelques années, c'est aussi à travers le roman que cette drômoise a choisi d'exprimer sa fascination pour la nature. Et c'est en Inde du Sud, lors d'une résidence d'écriture, que l'autrice a imaginé cette histoire, l'histoire d'Ariane, infirmière en psychiatrie qui n'a jamais quitté ses montagnes, mais rêve de jungle. Alors le jour où un double accident d'avion improbable se produit dans une forêt tropicale éloignée, Ariane trouve l'occasion de rejoindre cet univers fantasmé. Un univers de moiteurs, de crocs, de mystères, de magie, où elle croisera un homme jaguar, des chamans, des morts inaccomplis et l'inquiétant Cadillac qui la poursuit comme une ombre. Vous l'aurez compris, la place de l'imaginaire dans le livre de Corinne Morel d'Arleux est centrale. Alors je lui ai demandé quelle était pour elle la place de l'imaginaire, son importance dans la vie.
2: Ouais, j'ai l'impression que c'est un sujet d'une actualité brûlante, cette question de la place de l'imaginaire. D'abord parce que j'ai l'impression qu'on est nombreuses et nombreux à avoir de plus en plus besoin de se réfugier dans l'imaginaire pour de temps en temps échapper au réel qui semble de plus en plus dystopique et difficile à affronter. Et ensuite parce que l'imaginaire, c'est aussi ce qui nous permet éventuellement d'imaginer autre chose. Comment le monde pourrait être de manière différente, de cultiver une forme d'empathie aussi, de pouvoir se mettre à la place de l'autre, d'envisager qu'il puisse y avoir des réalités multiples et pas une seule manière d'aborder la vie, d'aborder les événements, les faits. Toute ma question, moi, c'est de savoir comment on nourrit nos imaginaires, qu'est-ce que ça nous permet de produire qui n'est pas encore là, qu'est-ce que ça peut faire advenir dans nos vies.
1: Alors dans ce que vous nous racontez, il y a de l'extraordinaire, il y a du magique, il y a cette jungle qui est presque hantée.
2: Oui, cette forêt tropicale, elle est à l'image de la symbolique de la forêt qui est à la fois dans l'imaginaire collectif, un endroit, un milieu qui attire et en même temps qui a souvent provoqué aussi la peur, la crainte, parce que c'est un lieu mystérieux, étrange, sombre. Parce que finalement, je trouve que c'est beaucoup à l'image de notre époque, de nos vies, d'apprendre à cheminer sur cette ligne de crête entre émerveillement et inquiétude. Et donc, c'est finalement assez logique que ça se soit retrouvé dans mon écriture et dans l'histoire de Chimère tropicale.
1: Chimère tropicale, c'est un objet littéraire étrange, un roman organique qui nous enlace, nous emporte, sans laisser voir ce qui relève de la réalité ou de l'illusion. C'est sûrement pour cela qu'il est présélectionné pour le prix Ouest France Étonnant Voyageur, verdict attendu le 24 mai 2026. En attendant, à vous de vous plonger dans ces chimères tropicales parues chez Dalva.
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3: Et le cocktail américain, c'est quoi ?
4: C'est un cocktail grillé avec une sauce américaine, tomate, échalote, une pointe de cognac, du vin blanc. C'est un peu relevé.
5: Un déca,
6: pâté, jambon, saucisson, baguette, gruyère, chantal, rôti, jambon de pays.
7: Eh ben tout ça, ça va aller dans la blanquette.
8: Bon appétit.
9: Dans la plupart des cas, on ne remplace jamais son père, on lui succède. Et encore faut-il traverser la Seine quand on s'appelle Michel Oliver, fils de Raymond, figure tutélaire de la gastronomie parisienne, chef triple étoilé au Grand Véfour et premier cuisinier de la télévision française.
10: Mon père avait fait un restaurant de luxe, je voulais faire un bistrot. Il était rive droite, je voulais être rive gauche. Et je suis parti de cette idée-là. Et j'avais un vieux copain qui était génial, qui s'appelait André Allard, le restaurant Allard rue de l'Éperon. Allard m'a pris sous sa coupe et il m'a dit « Michel, on va chercher ensemble ». Et c'est lui qui a trouvé cet endroit, rue de Lille, qui s'appelait les anciens établissements Poinçon, qui était un bouillon 1900, quoi. Et j'ai flashé.
11: J'ai travaillé des années sans répit, jour et nuit,
9: Ainsi, en 1965, au 33 rue de Lille, dans le 7e arrondissement, Michel Oliver fonde le Bistrot de Paris dans un décor néo-art nouveau signé Slavik, designer talentueux. En plein milieu des Trente Glorieuses, Paris s'amuse sans se faire du souci. On mange, on boit, on fume et on couche librement. La capitale ressemble à un film de Claude Sautet ou une chanson de Charles Aznavour.
5: Mes amis, mes amours, mes emmerdes.
9: Et le soir venu, on laisse ses emmerdes pour aller dîner chez Oliver qui propose des plats bistrotiers canailles de qualité. Chaque chef rêve d'ajouter au grand livre de la cuisine française sa propre recette. Pour Michel Oliver, ce sera le pot-au-feu en vessie.
10: Oui, alors ça c'était fantastique. Et j'avais créé le pot-au-feu en vessie. Le pot-au-feu était cuit en demi. D'abord, ensuite je le mettais dans ces vessies de veau, ficelées, et je les jetais dans un bouillon et ils terminaient leur cuisson là. Le problème, c'était l'ouverture de la vessie. On disait aux clients, couvrez-vous avec les... On aurait dû leur donner des caouets. Le garçon perçait la vessie et là, chauffe, il y avait un jet brûlant qui partait. C'était un spectacle extraordinaire.
8: C'était un succès.
10: J'ai fait un malheur. Les gens applaudissaient. Hein.
9: Et oui, c'est pas dans Top Chef qu'on verrait ça aujourd'hui. Alors le tout Paris réserve chez Michel Oliver. Le succès est tel que le restaurant se voit récompensé d'une étoile au Michelin. Le plus de bien manger, la clientèle aime saluer et discuter avec ce chef atypique, sympathique, vedette de télévision et qui présente aux côtés d'Anne-Marie Pesson ou de Maurice Favière la vérité est au fond de la marmite.
5: Mes amis étaient pleins d'insouciance.
11: Oui.
12: Et vous voyez apparaître la reine des sauces, la sauce béarnaise. Et cette sauce béarnaise se mange avec la croûte de bœuf.
9: Oui, c'était le bon temps des années 60 et 70 à Paris. Télé, radio, bistrot, affaires, comme les frites, tout baigné dans l'huile. Michel Oliver et son associé Roland Pozzo di Borgo montent une des premières chaînes de restaurants concept, l'assiette au bœuf. Et son plat emblématique, une pièce d'aloyau finement tranchée, saisie minute, servie avec sa sauce paradis. Le paradis ne dure qu'un temps, les étoiles pâlissent, Michel Oliver vend le bistrot de Paris. Bonne nouvelle, l'enseigne existe toujours, rue de Lille, le pot-au-feu en vessie n'est plus le clou du spectacle, mais les plats canailles subsistent pour le plus grand bonheur de Michel Oliver.
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13: Nous sommes à Brun, près de Nantes. Voici Johan, c'est un passionné qui a beaucoup donné, jusqu'à en être limite dégoûté. Il a su se recentrer sans jamais perdre l'essentiel, l'envie de transmettre. Parce que s'engager pour les autres, c'est dans son ADN.
14: Pas un déclic, mais plutôt un sens de la responsabilité. Dans le sens où, pour moi, si on veut continuer à vivre le sport, il faut que des gens expérimentés, des gens qui ont vu des choses, prennent le relais de gens qui l'ont déjà fait et puis qui veulent le faire après à suivre.
13: Comment votre engagement a évolué au fil des années, Johan ?
14: Au début, beaucoup d'idées, beaucoup d'énergie forcément. Après, j'ai aussi mon métier qui m'a pris de plus en plus d'énergie. Donc du coup, je pense que c'est l'attitude des gens qui tout doucement, alors surtout avec le Covid, où là il y a vraiment eu un fossé qui s'est creusé ou en termes de comportement où les gens... c'est ce que je disais à la fin, c'est que j'avais plus de négatifs que de positifs. Même si le positif était très beau, était très bien, et j'arrivais pas à passer le truc, quoi.
13: Ça fait une sorte de burn-out associatif. Qu'est-ce qui s'est passé dans votre tête à ce moment-là?
14: Les demandes des gens. Les demandes des gens qui comprennent pas que c'est pas notre travail, déjà. C'est quelque chose qu'on fait en plus de notre travail, qu'il y a des choses qui nous demandent qui prennent beaucoup de temps. Qu'il n'y a pas d'effort de leur part parce que nous on a donné l'information par mail, par SMS, sur notre site internet, mais les gens n'ont pas envie de chercher, ils se laissent porter. Alors même si on est plusieurs dans le bureau et c'est vrai que bon, on n'a pas tous le même rôle, mais on a quand même essayé de répondre à beaucoup de demandes. Il y a un moment où une boîte à mail, c'est pas une personne. Et ça fait trop. Je pense que les gens se laissent trop porter, ne s'engagent pas assez. On va dire au moins une journée à deux journées dans l'année, bénévolement auprès de l'association pour les aider, peu importe la mission. Tenir un bar, ça peut être aider les gens tout simplement.
13: Qu'est-ce que vous avez envie de peut-être faire passer comme message pour encourager les gens à s'engager, à donner un coup de main, même quelques minutes de leur temps chaque semaine?
14: Je vais être un peu dur, je vais dire lâchez vos smartphones et puis vos écrans et puis allez plutôt passer 2-3 heures avec une association.
13: Qu'est-ce que vous gardez de positif de cette expérience?
14: J'ai énormément de positif, hein. J'ai quand même, on a renoué avec le niveau national. Donc ça, moi j'en suis très content. On a des jeunes qui ont été en championnat de France. Donc ça faisait des années qu'on n'avait pas réussi à ça. Il y en a même certains qui ont fait des podiums. Mais voilà. Après, le positif, c'est vraiment la réussite, moi, de mes adhérents. C'est ça qui me plaît. J'ai vu les enfants tout petits, à 5 ans, 4 ans. Et aujourd'hui, je les vois à 16, 18 ans passer leur ceinture noire avec moi. Je serai prêt à continuer à former les gens parce que bon, bah, avec 44 ans de judo dans les pattes, forcément, on a des choses à dire. On a encore des choses à apprendre aussi, hein.
13: Qu'est-ce qui vous rend fier, Johan, aujourd'hui?
14: Moi, pour moi, c'est tous ces jeunes. C'est tous ces jeunes qui ont compris ce qu'était le judo et qui ont été au bout de la démarche. Et je pense qu'ils vont continuer à aller au bout de la démarche.
13: Johan, un parcours sincère et une passion intacte pour accompagner les jeunes à grandir sur le tatami comme dans la vie. 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
2: Complètement gaga avec Olivier Glin. Alors, bonjour Olivier, on parle d'eau aujourd'hui ?
1: Vouille, sagassouille. Bonjour les amis, aujourd'hui on va voir des mots comme on en trouve nulle part ailleurs. Chez nous, dans le parler gaga, on a des termes pour tout. Et pour patauger dans l'eau ou la gadoue, on n'a pas un mot, mais trois. Bassouiller, gabouiller et gassouiller. Oui, trois verbes pour exprimer le bonheur de tripoter de la flotte ou de barboter dans la boue liquide. Et, comme on est généreux hein, quand même, on ne s'est pas arrêté là et on a même des noms qui vont avec. On appelle ça des déverbaux, car ces noms viennent des verbes. On a la bassouille, la gassouille et la gabouille. Ces mots sont employés dans la Loire, mais également dans le Lyonnais et le Beaujolais, et puis de façon plus générale dans une bonne partie de la région Rhône-Alpes. Voici une maxime qui nous est donnée par Jean-Baptiste Martin. T'as beau gabouiller la bassouille, t'en feras pas rien des œufs à la neige. La plupart du temps, c'est juste remuer l'eau, éclabousser, patauger. Bref, faire ce que les mamans, elles y trouvent à redire quand les enfants reviennent avec le pantalon trempé. Et s'il y a des gens qui aiment bien gassouiller, ce sont bien les enfants. Les matrues, il n'y a pas besoin de faire grand-chose pour leur faire plaisir. Tu sors une petite bassine, tu mets un peu d'eau au fond et c'est parti pour la gassouille. C'est que ça peut gassouiller jusqu'à l'évaporation totale. La gassouille, c'est révélateur de la personnalité profonde des gens. Hein. Comme le dit l'adage, dans la gassouille, il y a deux sortes de gens. Ceux et ceux qui y tombent et ceux et celles qui t'y poussent. Bon, la nage n'existait pas hein, jusqu'à aujourd'hui, mais mieux vaut tard que jamais. Ou alors celui-ci, d'adage. Quand t'as les pieds dans la gabouille, c'est pas le moment de chercher tes pantoufles. Et oui, chez nous, la gassouille, c'est souvent un souvenir d'enfance. Mais entre nous, on est tous encore un peu des garagnas. Hein. On y aime bien parfois encore. Quel plaisir de gassouiller un peu.
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3: Vraiment dans l'ambiance. Hein. Voilà. Pour découvrir.
4: On va passer par là.
3: Oh. Bonjour. Donc là, parmi les bruits que vous entendez, on est vraiment dans l'ambiance du début de vinification dans un domaine viticole en Bourgogne. Alors, Nathan Drouin, on est chez vous et on est un petit peu pas chez vous.
5: Exactement, ouais. On est chez Vincent Girardin. Donc, au 5 impasse des Lampennes, à Meursault. Et donc, j'ai la chance de pouvoir vinifier ici, dans cet espace, chez, du coup, mon patron.
3: Tout a été mis en tonneau déjà.
5: Oui, tout à fait.
3: De ce millésime 2025.
5: Exactement. Pour l'instant, seuls les aligotés sont en fermentation. Et les Saint-Romain et les Haussé-du-Rest, pardon, qui ont été récoltés un petit peu après, eh ben, eux ne sont pas encore partis en fermentation. Ah. Ils sont en demi-mûs, en fait. Ah. C'est pas la pièce traditionnelle bourguignonne, mais c'est des fûts de 500 litres. Pour pas justement marquer trop le vin et donc avoir vraiment la fraîcheur de la ligotée, sur ce que je recherche.
3: Le fait d'avoir son petit rond de serviette.
5: Oui.
3: Dans un domaine a priori assez gigantesque, hein, parce que là on est vraiment dans une forêt de tonneaux.
5: On est bien équipé, et c'est ça la chance.
3: C'est ça en fait, voilà, parce que le fait de démarrer une activité viticole aujourd'hui en Bourgogne, ça vous aurait demandé des millions d'euros, j'imagine.
5: Oui, beaucoup d'investisseurs, beaucoup d'investissements de ma part aussi. Et donc là, c'est vrai que j'ai la chance d'avoir les vignes et de me consacrer aux vignes et d'avoir cette partie-là pour vinifier. Donc oui, très chanceux et très reconnaissant aussi.
3: Parce que d'un point de vue organisation, ça ne doit pas forcément être facile non plus. Je me dis, vous partagez quoi, un calendrier, un tableau Excel sur « Attendez, je viens bosser tel jour pour moi, je viens bosser tel jour pour le domaine ?»
5: Non, je travaille au domaine et puis le soir, ben, je fais mes petites cuvées ou le matin en arrivant, je m'organise comme ça. Ou entre midi et deux aussi.
3: Sur vos temps de pause.
5: Exactement.
6: Vigneron pour son domaine en dehors de ses horaires de travail, dans un autre domaine viticole, c'est le quotidien de Nathan à Meursault. 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
1: La nature.
2: Aux gens qui habitent à côté.
3: Bah moi, je sais pas, mais il y a monsieur le maire. Dans son prénom, il y a le maire. Bah, il y a la mère. Du coup, bah moi, du coup, je pense que c'est Ali.
4: Ah, tu penses que monsieur le maire est le propriétaire de la mer?
3: Oui.
4: Et comment on appelle les habitants de la mer?
3: C'est ceux qui habitent dans les îles.
4: Et est-ce que vous savez combien elle mesure, la mer? Est-ce que vous savez jusqu'où ça peut descendre?
3: 60 mètres.
5: 3 kilomètres.
2: 100 mètres.
4: Quels sont les animaux qui vivent tout dans le fond, tout dans le fond, tout dans le fond de la mer?
3: Une raie.
6: Une pieuvre.
2: Une tortue.
3: Les étoiles de mer.
5: Les corails.
3: Les requins.
6: Les poissons.
7: Et avec ceci,
8: oui,
7: ce sera tout.
8: Non.
7: Ce sera tout.
8: Non.
7: Ce sera tout.
8: Non.
4: Comment ils font pour voir?
3: Ils ont une vision plus adaptée dans l'eau.
2: Ils ont des gros yeux.
4: Et des fois, il fait vraiment très nuit. Hein, vous avez vu des images, des fois?
3: Parce qu'en fait, il y a des poissons qu'ils ont une antenne où il y a une petite boule qui fait de la lumière.
4: Mais ils n'en ont pas tous. Alors comment ils font les autres, ceux qui n'ont pas de lampe?
3: Ils s'approchent d'eux et du coup, ils voient.
4: Tu penses qu'en fait, il y en a qui ont des lampes et ceux qui veulent voir, bah, ils suivent ceux qui ont des lampes?
3: Ouais.
4: Et quel est le plus gros des animaux, selon vous, qui vit sous l'eau, tout dans le fond de l'eau?
3: Une pieuvre.
5: Des grosses pieuvres.
6: Des baleines.
2: Une grosse baleine.
3: Et un requin.
5: La barrière des corails.
8: Barrière de corail!
4: C'est quoi la barrière de corail?
5: Bah, ça permet pour pas que les requins aillent manger ceux qui sont après la barrière.
4: C'est comme une clôture, en fait?
5: Un peu.
3: C'est comme un filet dans l'eau, et c'est pour que les gens ils se baignent dedans, et pour pas que les requins ils mangent les gens qui se baignent.
4: Est-ce que les requins, ça mange les gens?
3: Les requins, c'est méchant, donc moi, je pense que oui.
2: Des fois, je regarde des vidéos de requins, et du coup, et ben, je vois où des fois, ils en mangent, les gens. Et je pense que c'est très, très, très méchant.

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1: On fait une petite pause à la poste.
2: Belle vie.
3: Vous êtes de la télévision ?
1: Non, c'est la radio.
3: Parle un peu plus fort, j'ai un petit problème.
1: Problème d'audition ?
3: Oui, oui.
4: Virginie et vous.
5: Avec Salomé, la technicienne du son, nous sommes devant le bureau de poste Béziers-Clémenceau. La double porte vitrée s'ouvre sur une grande pièce style loft. 250 mètres carrés avec du parquet neuf en bois clair et des espaces délimités par service. Tout est fait pour que les gens se sentent bien. Et c'est le cas. À 9h, il y a déjà du monde. Aujourd'hui, la poste est multi-activité. Courrier, mais aussi banque, forfait téléphone, assurance, service à la personne et achat en tout genre. Les gens font la queue pour un rendez-vous avec leur conseiller bancaire et passent devant des téléphones à vendre ou des paquets de bonbons. L'organisation des équipes et des locaux a donc beaucoup évolué. Ici, par exemple, on accueille le public qui veut poster du courrier, mais on ne fait plus le tri du courrier. Malgré les explications de Jean-Michel Thomas, le directeur du bureau, j'avoue que j'ai eu du mal à comprendre.
6: On est ce qu'on appelle grand public, c'est-à-dire qu'on reçoit des clients toute la journée pour des opérations bancaires, des opérations courrier-colis et plein de nouveaux services. Hein.
1: C'est long parce que je viens de poser une question, vous m'avez répondu, j'ai toujours pas compris, donc c'est vrai, ça va être long.
6: Oups.
1: Donc nous, on arrive ici, on peut poster notre lettre ici quand
6: voilà.
1: Même, avenue Clémenceau.
6: Donc on va vous montrer des boîtes aux lettres à l'intérieur et des petits chariots.
1: Ouais.
6: Et ça part à midi une première fois ou plusieurs fois dans la matinée et dans la journée,
1: d'accord.
6: De l'autre côté. Et après, on ne s'occupe plus de rien.
1: D'accord, vous faites juste là, on vous le donne.
6: Voilà.
1: Ok,
6: excusez-moi. Et le matin, on a des structures pleines qui arrivent, je vais vous montrer où ça arrive. Allez, venez.
1: Ok. Donc là, on a un couloir avec à gauche plein de placards.
6: Salle de pause.
1: Salle de pause, avec une petite table avec le petit frigo.
6: Voilà.
1: On doit avoir le petit micro. C'est très bien.
6: Ouais.
1: Oui, mais c'est bien de se dire qu'effectivement, ouais. C'est pareil chez vous.
6: Je vous emmène dans le.
1: Et là, on ouvre la porte, c'est comme une porte avec un hublot, c'est avec un. Hop,
6: c'est pour éviter, comme la porte est ouverte tout le temps, c'est comme dans les cuisines en fin de compte. C'est une zone de passage, on faut absolument qu'on puisse voir s'il y a quelqu'un derrière.
1: Ah oui, bien
6: d'accord.
1: Sûr.
6: Ensuite, dans l'espace co, il y a 4 zones. Une zone pour les pros, une zone pour les courriers-colis, les gens qui viennent faire des affranchissements ou venir chercher une lettre, etc.
1: Et ça, c'est pour le coup, on est vraiment dans l'entrée. Là, les gens, ils font la queue et hop, c'est le premier poste, les gens ils vont tout droit et il y a une dame qui est là pour affranchissement, etc.
6: Oui.
1: Ok.
6: Ensuite, ici, vous avez un relais pick-up. On flash sur cet automate et on peut retirer des colis en fin de compte.
1: Mais pour le coup, là, c'est comme devant toutes les grandes surfaces.
6: Exactement.
1: Mais il y en a un aussi spécial poste.
6: Ouais.
1: C'est partie des questions que je me posais. Aujourd'hui, il y a la poste pour recevoir des colis, mais il y a Amazon, FedEx, machin. Est-ce que ça passe aussi par la poste ?
6: Non.
1: C'est des réseaux de vous ou c'est des réseaux parallèles ?
6: FedEx et puis Amazon, comme vous l'avez cité à l'instant, c'est des sociétés externes. Enfin, ça n'a rien à voir avec le groupe La Poste.
1: Okay.
6: Alors, on a des partenariats avec UPS, okay. Avec DHL.
7: C'est la particularité d'Amazon.
5: Guillaume Mansérat de la communication.
7: C'est notre premier client. Puisqu'aujourd'hui, les flux de colis passent par la poste.
1: Ah, d'accord.
7: Mais ouais. C'est aussi notre premier concurrent parce qu'ils développent eux-mêmes leur propre ligne logistique.
1: Ah, ok. Ouais.
7: Donc, ça se passe très bien avec eux. Hein. Mais est-ce que demain, avec les flux Amazon, est-ce qu'ils passeront toujours par la poste ?
1: Pick-up, c'est la poste.
7: Voilà. Nous, on veut développer les consignes pick-up.
1: Ah, bien sûr.
6: On va continuer la visite ?
1: Mm-hmm. Allez.
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8: Aujourd'hui, direction Nîmes pour une soirée pas comme les autres. Je me la joue Michel Jonas. J'ai testé The Reef Jazz Club.
9: Un peu parti, un peu naze. Je descends dans la boîte de jazz.
8: Et sur le Jean Jaurès, un lieu où le jazz, le swing et la bonne humeur se dansent autant qu'ils s'écoutent. Dès l'entrée, les lettres du riff s'affichent sur le sol en mosaïque. Le bar longe la salle, la lumière se fait plus douce et au fond, un filet lumineux vous aspire vers la piste. Loan donne déjà un coup. Ça tape du pied, ça compte, on reprend. Et surtout, personne ne se décourage. Tout âge confondu, des sourires, des envies communes de découvrir l'univers du boogie-woogie, du West Coast Swing et du link-up. Bon, soyons clairs, on ne devient pas Fred Astaire en une heure.
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8: Mais Florent Yamas, multiple champion du monde et de France, vous met tout de suite à l'aise. Ses conseils sont en or. C'est l'autre professeur, le créateur du lieu. Et le jeudi, place à la jam session. Les musiciens sortent leurs instruments, piano, batterie, sont déjà là. Et c'est parti pour le bœuf, endiablé. Petite anecdote, Florent m'explique que dans les années 30, on faisait patienter le public entre deux morceaux avec des sketchs d'humoristes. C'est ainsi qu'est né le stand-up. Ambiance décontractée, on peut s'installer dans la cour pour papoter, boire un verre, grignoter un plateau gourmand. Une soirée qui met le cœur en swing et le sourire aux lèvres. Le Reef Jazz Club, c'est 36 avenue Jean Jaurès. À Nîmes, pas besoin d'équipement spécial, hein. Vous venez juste pour vous amuser. Retrouvez-les sur Facebook et Insta avec des vidéos incroyables. Et si vous aimez, venez prendre l'apéro swing un dimanche aux alentours de 17h. Bon, moi, un peu parti, un peu naze, je ressors de la boîte de jazz pour prendre le rythme de ma vie. Donc, j'ai testé, j'approuve et je dis...
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4: Un mot usuel occitan que vous connaissez, Nechay Chegur, j'en suis sûr. C'est le mot bigot. Laurent, tu peux aller me chercher le bigot, je te prie? Je savais pas où te caille ton téléphone. Non, pas mon téléphone, mon bigot. Dit Montagnier, dans mon atelier, en entrant à gauche. Effectivement, ce n'était pas le bigophone, l'argot du téléphone. Bigot étant le nom de l'inventeur d'un instrument de musique en carton qui porte son nom avant de désigner familièrement l'appareil téléphonique. Non, le bigot, dans la campagne de chez nous, c'est la bêche. Va y cercher le bigot, va me chercher la bêche, la binette ou la houe. En technique, le bigot est cette fourche retournée qui sert à tirer le fumier ou à briser les mottes après le bêchage. Bon nombre de révoltes paysannes se faisaient avec le bigot, l'arme qu'on attrape facilement, appuyée contre un mur. « Si prenez le bigot, va veillerai. Si je prends le bigot, tu vas voir. Ané adieu. »
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1: Le bâtiment rondouillard au toit de chaume de l'ancien Courtepaille à Cussy-les-Forges a pourtant bien failli disparaître. Ce restaurant grill, dont le néon rouge a éclairé pendant des années l'entrée de ce village de la Vallonnée, a accueilli pendant plusieurs décennies les vacanciers en voiture qui descendaient dans le sud ou rentraient chez eux par l'ancienne Nationale 6.
2: Pas moyen d'avancer. Qu'est-ce qu'ils font devant aussi? Et l'autre Thierry, y a vraiment pas de quoi. Ah, ils sont en panne par-dessus le marché, c'était bien la peine de nous doubler tout à l'heure. Ah, si j'avais su, je serais jamais parti en vacances.
1: Le Courtepaille de Cussy-les-Forges a même une histoire particulière. Construit en 1964, c'était le deuxième établissement de la célèbre chaîne, devenu au fil du temps le plus ancien encore debout en France. Dans une archive de 2020, André Leroy, qui en a été le directeur pendant 30 ans, se souvient d'une salle de resto restée dans son jus.
3: Elle est d'origine avec ses rideaux verts, ses banquettes. Tout est resté dans son jus comme elle a été faite en 64. C'est magnifique avec ses vieilles tables, ses vieilles chaises, ses briques, la cheminée qui n'est pas la même, les banquettes vertes, des lanternes, c'est vraiment joli.
1: Ce décor authentique a même vu défiler des vedettes des années 70 sur la route de leur tournée, comme Michel Thor ou Claude François.
4: Allez,
1: puis le rideau est tombé en 2020. Le restaurant a fermé et le bâtiment est resté 5 ans à l'abandon. La belle histoire, c'est qu'il a été repris il y a un peu plus d'un an par Christopher Bertrand, un ancien serveur de la chaîne.
5: J'ai démarré chez Courtepaille, j'avais 16 ans. Je travaillais à Courtepaille d'Apoigny, donc en faisant des études pour exercer le métier de tailleur de pierre. Donc ouais, rien à voir du tout. Et je suis revenu chez Courtepaille à Cussy-les-Forges. Les choses, parfois, vous savez, vous avez des opportunités dans la vie, il y a des petits clins d'œil, des petites choses.
1: Sous son impulsion, Courtepaille est devenu Courtepatte, un magasin spécialisé pour animaux. Une nouvelle enseigne qui vient de fêter ses 1 an d'existence. Le lieu a changé d'activité, mais il n'a pas perdu son âme. La preuve, toutes les semaines, des automobilistes s'arrêtent encore. Pensant venir manger, ils grimpent le petit escalier jusqu'à la porte avant de réaliser que les grillades ont laissé place aux croquettes pour chiens.
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6: Bonjour, je suis Pierre Bourguignon, je suis un ancien officier de gendarmerie. J'ai depuis quelques années écrit quelques polars. J'habite en bordure de côte. Le but de mon écriture, c'est de faire connaître les Landes et faire connaître un peu la gendarmerie, comment elle fonctionne, parce que ces films télévisés et autres ne reflètent pas du tout l'esprit gendarmerie.
7: D'où est née cette idée d'écrire justement a posteriori de votre profession de gendarme?
6: J'ai eu envie de donner une image précise de la gendarmerie et de la justice plus largement parlant. C'est pour cette raison que j'ai commis une dizaine de polars dont les enquêtes sont menées par les gendarmes. Mais le dernier, bizarrement, il est mené par un détective. Ce détective, il s'appelle François Latournerie. D'accord, mais comme c'est pas très vendeur, c'est Jack Larson.
7: Est-ce qu'il y a un peu de vous dans Jack Larson?
6: Ouais, disons que je fantasme un peu. Certainement, oui, peut-être.
7: Et alors justement, les diaboliques d'Osogor, l'histoire en elle-même, vous l'avez complètement inventée?
6: Ah, complètement inventée. Elle se passe dans une boîte échangiste, c'est pas graveleux, c'est simplement de l'humour, ce que je tiens à maintenir dans tous mes polars. Les Landes, j'aime bien, je les connais bien pour y avoir vécu depuis tout petit. Les secteurs dont je parle, je les connais particulièrement, qu'il s'agisse du courant du Chêne, de Moliès, de Messanges ou de Dax. J'ai travaillé dans le Tursan, Jaune, Air-sur-Adour. J'ai eu aussi envie d'en parler puisque j'ai un titre qui se déroule dans ces lieux mêmes, Palombe, Tursan et Salami, le titre. Si vous voulez, on m'a comparé souvent à Saint-Antoine et dans le rural, donc j'ai envie d'avoir des titres qui fassent sourire. Tous mes polars, il y a du suspense, vous savez pas qui a fait quoi jusqu'à la dernière page. Ce que je souhaite, c'est pas forcément le cas, mais ce que je souhaite, c'est que le lecteur ait envie d'en lire un autre. J'écris quand j'en ai envie, quand j'ai 10 minutes, 5 minutes, je reprends où j'en étais, et j'ai aucune pression, je me mets dans la peau de l'enquêteur que j'ai été, et bien sûr, je me mets dans la peau du truand, je me dis si j'étais truand, pour contrer les enquêteurs, qu'est-ce que je pourrais faire? Et ça vient tout seul.
7: Ce métier de gendarme, finalement, c'était une vocation. vocation.
6: C'est arrivé par hasard, mais c'est une vocation. Parce qu'être gendarme, c'est être à la disposition des gens, être prêt, être humain, essayer de comprendre, de trouver des solutions, d'éviter des drames. C'est ça, être gendarme. Et aujourd'hui, ça a beaucoup changé. Les gendarmes sont à l'image de la société aujourd'hui. C'est-à-dire que de la rentabilité, de montant, ce n'est pas ça.
7: Vous voulez dire que leurs conditions de travail ont changé ?
6: Ah, complètement. Ils sont débordés. On leur colle sur le dos de plus en plus de tâches. On ne peut pas tout faire. On peut tout faire, mais pas forcément bien. Dans le temps, les gendarmes étaient accueillis par la population. Aujourd'hui, on se fait agresser. C'est pas du tout pareil.
7: Donc, on rappelle quand même que le nouveau roman, ça s'appelle Les Diaboliques d'Osor, c'est publié aux éditions Terre de l'Ouest, qui, mine de rien, est une maison d'édition de Seignos.
6: C'est un nouvel éditeur qui s'appelle Benjamin Jugiot à Seignos, qui porte une attention particulière à l'orthographe et à la syntaxe, et cet éditeur est au top niveau pour ça.
7: Moi, j'ai un petit truc à vous demander, là, quand même, Pierre, avant de se quitter. On va pas le faire à la façon commandant, mais j'aimerais bien quand même que, assez rapidement, vous me donniez le nom de la radio qui vient de vous tendre le micro ce matin.
6: C'est ici, Gascogne.
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8: Bonjour Daniel.
9: Bonjour.
8: Alors vous êtes fleuriste, vous êtes installé ici depuis pas très longtemps dans cette boutique, vous étiez un petit peu plus haut avant. Votre spécialité, c'est les fleurs.
9: Voilà, c'est ça, c'est les fleurs, le monde du végétal plus exactement.
8: Alors moi j'ai pas du tout la main verte, j'ai même réussi à tuer un cactus une fois, c'est pour dire. Mais vous allez m'apprendre à faire un bouquet de fleurs. Est-ce que c'est dur à faire un bouquet de fleurs ?
9: Oui, ça peut être difficile. Plus on a de tiges, plus c'est compliqué, oui. On va essayer de vous montrer comment on fait un bouquet. Mais bon, après, on va voir. On va voir si notre animateur préféré est doué en bouquet.
8: Mal barré, mais on essaye, allez, c'est parti. Déjà, qu'est-ce que vous avez choisi ?
9: Alors déjà, j'ai choisi des margots, des herbes un peu séchées, des gerberas, des roses, des craspédias, des asters et puis des aclepsias.
8: Ok, et donc qu'est-ce qu'on va devoir faire maintenant ?
9: Alors là, il y a 17 tiges, et bien à vous de vous lancer.
8: Moi, si ça tenait qu'à moi, je les prends, je les regroupe, je les mets à un élastique et c'est fini.
9: Il faut essayer de les assembler un peu harmonieusement quand même, hein, parce que sinon ça ne va pas être joli.
8: Ok, donc là, il faut m'aider.
9: On prend une fleur, on en prend une autre, et puis on voit si ça matche bien.
8: Donc là, admettons, je prends du blanc.
9: Ouais.
8: Le blanc, ça va bien avec le rouge, pas de bêtises.
9: Voilà, c'est ça.
8: Tac, tac. Ça, je trouve ça hyper joli, il y a un petit côté jaune.
9: Un craspédia, oui, une petite boule jaune. C'est mignon comme tout, et ça se fait sécher, c'est ça qui est sympa. Un petit peu plus haut, ton craspédia. Peut-être un petit peu d'orange.
8: C'est bien déjà.
9: Voilà, ah, c'est pas mal. Là, on peut en remettre. Là, on en a un, mais on peut le mettre à l'opposé, par exemple. Nickel. Moi, je trouve que c'est pas mal. Hein. C'est pas mal. Bon, après, je viendrai animer la radio.
8: Quand vous voulez.
9: Ah ben, pas de souci.
8: Ça peut être très bien aussi.
9: Alors après, qu'est-ce qu'on peut mettre ? Peut-être un petit peu de blanc pour adoucir toutes ces petites couleurs.
8: Hein. Donc là, ce serait plutôt de l'autre côté, du coup.
9: Voilà. Ah, mais t'es quand même délicat, je dois dire.
8: Oula,
9: très bien.
8: Si mes collègues entendent ça.
9: Si, comme ça, il y aura de la bâche pour demain matin.
8: C'est beau.
9: Et puis là, on va couper.
8: Ah, et c'est là qu'on égalise.
9: Alors.
8: Avec le sécateur. Faut que ce soit tous à la même taille. Hein.
9: Ben voilà. Mais tu coupes tout en même temps.
8: Ah, faut couper tout en même temps.
9: Ah, ben ouais, parce que sinon, là, tu vas y passer la nuit, mon pauvre ami. T'as 50 clients qui t'attendent derrière.
8: Donc bon. On l'emballe.
9: Alors, on l'emballe dans du papier.
8: Faites ça avec une simplicité.
9: Ben oui, un petit cornet de frites, hein, en fait. Mais avec des fleurs dedans.
8: Ouais, avec moins de frites, du coup.
9: C'est plus digeste. Et puis donc, on va faire un plaisir d'offrir. Plaisir d'offrir, merci, bon anniversaire, merci pour la petite bouffe.
8: Mes condoléances, mais bon, c'est moins drôle.
9: Ah, ça, c'est moins drôle, par contre. Voilà, eh bien, le bouquet, il est pour toi.
8: Ah bah, c'est gentil.
9: Voilà.
8: Bah, merci beaucoup.
9: Je t'en prie.
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1: 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Wikizef, petit guide à l'usage des étrangers du sud du péage d'Arras en vacances dans notre belle région.
2: Je suis sûr qu'il vous arrive dans la vie de ne pas être en forme et même d'être carrément chafouin, sans raison précise. Et là, ma grand-mère vous aurait dit « Je sais pas ce que j'ai, mais je bats Kiro et comme nombre ». Ça veut dire « Je suis tellement de mauvaise humeur que je me disputerai avec mon reflet ». J'ai pas toujours tout expliqué non plus, hein, c'est vrai. Hein, et puis c'est pas le jour, je vous préviens, je suis pas d'humeur. Et puis ça m'énerve et je sais pas ce que j'ai, de toute façon tout m'énerve. Ah, il y a jamais rien qui va. Vous voyez ? C'est ça. Et pour illustrer mon propos, là, vous êtes dans un estaminet, tranquille, en famille, et la serveuse n'est pas des plus aimables. Ça arrive. Et avant de partir, vous entendez le patron lui dire « Tu vas faire chier les clients en force de faire un nez comme une bottine !» Ne paniquez pas, Wikizef est là pour vous aider. Le sens profond de cette phrase est évident, c'est la forme qui est troublante. Parce qu'une bottine, c'est fait pour aller sur les pieds. Et quelquefois, des précautions olfactives vous empêchent de les approcher de votre nez. Alors, comment est-ce possible ?
1: Traduction.
2: Eh bien, prenons notre serveuse, ce joli estaminet des Flandres, voyez, avec des assiettes pendues aux poutres et des fleurs de houblon qui pendoulent. Imaginez à cette serveuse son visage, que si elle sourit, elle serait plus jolie. Sourire de mai, rendez-moi ma jeunesse, comme on dit. Ensuite, vous prenez une bottine à bourron, comme au temps où la mode était de mettre des Rangers de GI. Vous pliez la bottine, ça fait quoi ? Des fronces. Bah, faites pareil avec votre nez. Voyez, ça fait des fronces, et vous avez un nez comme une bottine. Et on dirait que vous faites la gueule. Enfin, moi, je dis ça. Je dis rien. D'ailleurs, j'arrête.
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3: C'est la Camille Minute, votre chronique de la joie et de la bonne humeur. Aujourd'hui, on va parler des red flags. Alors, c'est quoi un red flag ? Un red flag, c'est littéralement un drapeau rouge. Dans la vraie vie, ça veut dire attention, danger. Fuis. Cours, ne réponds pas à ce message. Le red flag, c'est le petit signal que ton cerveau voit, mais que ton cœur ignore, en disant, non mais ça va, je gère, on va gérer. Le red flag, c'est pas encore une catastrophe, c'est l'annonce de la catastrophe. C'est le teaser du film d'horreur. Il dit, je suis pas jaloux. Par exemple, si le mec, il dit, je suis pas jaloux, mais il connaît l'heure de ta dernière connexion,